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2: Il est 6h, bonjour et bienvenue sur Radio J. Merci d'être avec nous ce matin, merci de nous rejoindre en direct, vous le savez, ce mardi 12 mai 2020.

0: Ce qui se passe aussi avec l'Europe sur le point diplomatique avec Éléonore Claude. Bonjour Éléonore.
1: Bonjour Yana, bonjour à tous.
0: Et merci d'être avec nous, Greg Labbadie également à la réalisation. Bonjour mon cher Greg.
2: Bonjour ma chère Yana, bonjour à tous.
0: Vous êtes bien en forme ce matin?
2: Bien évidemment.
0: Pour attaquer cette matinale qui sera dense, il y a beaucoup d'infos les amis. On sera en Israël, on sera en France, on va partir également en Belgique. Et oui, puisque Benjamin Berman sera avec nous pour commenter un petit peu ce qui se passe actuellement chez nos voisins belges. Que se passe-t-il exactement? Est-ce que les juifs sont encore en sécurité en Belgique? On fera le point à 6h07, 6h20. On va parler de ces femmes ambitieuses, le Roche Networking, un club d'affaires pour les femmes juives, avec justement deux piliers du groupe. Elles seront avec nous à 6h20. Et puis avant 7h, la chronique de Stéphane Zibi, la chronique tech. On parle de spam musical quand l'intelligence artificielle inonde le streaming. Vous restez avec nous, ce sera donc avant 7h. D'abord, l'actualité et le journal. Hier soir, les attaques du Hezbollah se poursuivaient dans le sud du Liban.
1: Oui, plusieurs roquettes et drones explosifs ont été lancés contre les forces de Tsahal. Deux drones ont touché des engins de génie militaire sans pilote, les endommageant. Aucun blessé n'est à signaler. Par ailleurs, Tsahal continue ses opérations et détruit une cellule du Hezbollah après une attaque à la roquette contre ses soldats. Un bâtiment du sud Liban où deux terroristes se trouvaient ont été identifiés et éliminés. Dans la nuit, un avertissement d'évacuation pour le village de Chama a été émis par Tsahal. Hier, le président libanais a de son côté exhorté les États-Unis à faire pression sur Israël pour l'arrêt des opérations avant de nouveaux pourparlers qui se tiendront en fin de semaine à Washington.
0: Et Israël rejette les condamnations de 27 ministres des Affaires étrangères de l'Union européenne envers des habitants juifs et organisations juives de Judée-Samarie.
1: Alors qu'Israël et les États-Unis font le sale boulot de l'Europe, je cite, en se battant pour la civilisation contre les fanatiques djihadistes en Iran et ailleurs, l'Union européenne a révélé sa faillite morale en établissant un faux parallélisme entre les citoyens israéliens et les terroristes du Hamas. C'est ce qu'a déclaré le premier ministre israélien Benjamin Netanyahou hier soir. Une décision arbitraire et politique, a dénoncé pour sa part le ministre israélien des Affaires étrangères Gideon Sar. Réaction également du ministre Itamar Ben-Gvir qui parle d'union antisémite. Pour rappel, l'Union européenne a validé politiquement une nouvelle série de sanctions visant à la fois des résidents israéliens accusés de violence contre des Palestiniens et plusieurs responsables du Hamas.
0: Et puis on reste en Judée-Samarie justement. La violence d'extrémistes juifs, nouvelle menace à gérer pour l'État d'Israël. À un pas d'une catastrophe majeure, prévient le chef du commandement central, Avi Blouf.
1: Dans un enregistrement diffusé par Channel 12 News d'une conférence, Avi Blouf a qualifié de délinquants les délinquants accusés de s'en prendre à des Arabes de terroristes. Ce sont des actions illégales, des actions immorales et aussi des actions non juives, a déclaré le militaire, arguant que ces incidents salissent le nom d'Israël. Écoutez.
0: Quand un Israélien juif décide de mettre le feu à une maison avec ses occupants à l'intérieur, de mettre le feu à un véhicule avec ses occupants, de venir avec une sorte de bâton et de frapper quelqu'un à la tête au point de lui faire perdre connaissance, pour moi, c'est un acte de terrorisme. Nous sommes à un pas d'une catastrophe grave. D'ailleurs, cela peut venir de ce côté-ci ou de ce côté-là. Dans de nombreux cas, nous sommes à la dernière seconde. Si nous arrivons un peu tard et que nous ne parvenons pas à faire sortir la famille de cette maison que tu as incendiée, vous pouvez imaginer par vous-même ce qui se passerait sur toute la zone centrale. Ces actes de violence sont illégaux, ils sont immoraux et je me permets de dire qu'ils ne sont pas non plus juifs.
1: Le chef du commandant central, Avi Blouf, parallèlement toujours en Israël, le soldat filmé en train de faire fumer une statue de la Vierge Marie au sud Liban, a été condamné à 21 jours de prison militaire. Le camarade qui l'a pris en photo a écopé lui de 14 jours et Tsahal a réaffirmé que ce comportement s'écartait totalement de ses valeurs.
0: Et Israël adopte la loi des Noukba pour juger les terroristes du 7 octobre.
1: Loi adoptée hier soir à une écrasante majorité de 93 députés. En deuxième et en troisième lecture, la proposition de loi apportée par le président de la commission des lois, Simcha Rotman, et la députée Yulia Malinowski, ouvre la voie à des procès pour les crimes les plus graves prévus par le droit israélien, y compris ceux passibles de la peine de mort. Les députés ont également adopté un amendement majeur. Les terroristes condamnés dans le cadre de cette loi ne pourront jamais être libérés, y compris dans le cadre de futurs accords d'échange d'otages.
0: Le reste de l'actualité, c'est les États-Unis qui vont obtenir une victoire complète sur Téhéran. C'est ce qu'affirme Donald Trump.
1: Une victoire qu'il considère comme acquise en théorie sur le plan militaire, qualifiant le cessez-le-feu d'assistance respiratoire massive. Donald Trump a également défini la réponse iranienne à sa proposition d'accord de torchon, avant de réaffirmer que l'Iran ne posséderait pas d'armes nucléaires et désignant l'état-major iranien comme dangereux. Le président américain qui a rappelé que la recherche de l'uranium enrichi se poursuit également. Écoutez-le hier.
3: Unbelievably weak. I would call it the weakest right now.
0: Le cessez-le-feu est incroyablement fragile, plus fragile que jamais. Après avoir lu ce torchon qu'ils nous ont envoyé, je n'ai même pas fini de le lire. J'ai dit, je ne vais pas perdre mon temps à le lire. La trêve est vraiment fragile, elle est sous assistance respiratoire. Qu'ils comprennent bien, ce sont tous des gens du milieu médical. L'assistance respiratoire, ce n'est pas une bonne chose. Vous êtes d'accord? Je dirais que le cessez-le-feu est sous assistance respiratoire massive, où le médecin entre et dit, « Monsieur, votre être cher a environ 1% de chance de survie. »
1: Le président américain Donald Trump qui n'exclut pas un retour au combat prochainement. Réponse de Téhéran qui a menacé de riposter avec force à toute agression. Et en parallèle, le département d'État américain a annoncé cette nuit des sanctions contre un réseau pétrolier des gardiens de la Révolution dans le but de réduire le financement des mandataires terroristes et des agressions régionales.
0: Merci beaucoup Éléonore, on vous retrouve tout à l'heure sur Radio J à partir de 6h15. Un point sur la météo de ce mardi matin. Le temps est calme sur le pays, mais frais, avec des gelées blanches au nord de la Loire en matinée. Attention au brouillard dans le sud-ouest. Les nuages sont nombreux également en Auvergne-Rhône-Alpes. Et cet après-midi, maintien d'un temps calme, passagèrement nuageux, surtout près des Pyrénées, où des orages pourraient éclater jusqu'en Roussillon. Les températures sont de saison, puisqu'il fera 16 degrés à Paris cet après-midi, 15 à Brest, 14 à Lille, 25 le maximum à Nice. Et puis en Israël, du soleil. Il fait très

0: sous cette belle musique de Jacques Brel, direction ce matin la Belgique. Suite à l'inculpation de trois circonciseurs juifs, des moellim en hébreu à Anvers, tous les regards sont tournés vers la communauté juive. Est-elle en danger aujourd'hui en Belgique? Si le pays se défend et parle d'une procédure ordinaire, Israël évoque clairement un acte antisémite. On en parle ce matin avec vous, Benjamin Berman, bonjour.
1: Bonjour Ilana, bonjour à tous.
0: Alors Benjamin, on a entendu la semaine dernière dans la matinale Joël Rubinfeld, que vous avez interviewé, le président de la Ligue belge contre l'antisémitisme, à propos de cette affaire qui fait beaucoup de bruit. Est-ce qu'on peut d'abord rappeler brièvement les faits et puis on parlera ensuite plus largement de ce qui se passe en Belgique?
1: Eh bien oui, Ilana, il faut revenir un an en arrière, presque jour pour jour, le 14 mai 2025. La police de la ville anversoise en Belgique débarque à l'aube. Trois perquisitions sont menées dans le quartier juif de la ville. Les enquêteurs saisissent les couteaux des circonciseurs juifs et réclament une liste des enfants circoncis dans l'année écoulée. Une liste, oui, vous avez bien entendu, quelque chose d'assez effrayant et qui nous ramène des années en arrière. En tout cas, quelques mois plus tard, la procédure s'accélère. Le parquet d'Anvers décide de renvoyer deux des suspects devant le tribunal correctionnel. L'audience est fixée au 18 juin.
0: Alors, qu'est-ce qu'on leur reproche exactement?
1: Eh bien, en fait, en Belgique, la loi stipule que tout acte médical doit être pratiqué par un professionnel de santé habilité. La circoncision n'a pas fait l'objet d'une loi spécifique. Il y a donc un flou juridique. Flou qui a profité à Moshe Arié Friedman, un militant accusé d'antisémitisme juif de la secte Neturei Karta, connu pour ses positionnements négationnistes de la Shoah et sa proximité avec le régime iranien.
0: En fait, les autorités belges n'ont pas créé une loi contre la circoncision et donc c'est ce qui pourrait aussi jouer en faveur des moellim.
1: Oui, il en a d'autant plus qu'aucun autre pays européen n'interdit légalement la circoncision rituelle pratiquée depuis des siècles par les communautés juives de diaspora. Toutefois, donc, la Belgique, comme je vous l'ai dit, n'a pas non plus créé de cadre dérogatoire pour les pratiques religieuses. Elle a laissé un vide et c'est ce vide que la justice a décidé de remplir. En Israël, la réaction du ministre israélien des Affaires étrangères, Gideon Sar, l'a dit directement. Il n'aurait jamais dû y avoir une telle enquête si la Brit Mila avait été réglementée. Une affaire qui n'arrange rien à la situation déjà tendue entre Bruxelles et Jérusalem, qui s'invective désormais sur X.
0: En effet, le ministre belge des Affaires étrangères, Maxime Prévost, a notamment répondu au chef de la diplomatie israélienne.
1: Assez avec ses caricatures, a écrit le ministre, qui affirme également que le pouvoir judiciaire est indépendant et prend ses décisions sans aucune influence politique. Un ministre, vous allez le voir, controversé au sein de la communauté juive en Belgique, comme l'explique l'influenceur Bob Asbara pour Adjoshi. On l'écoute.
2: Donc il y a très clairement une volonté du politique de ne vouloir trouver aucune solution et de se cacher derrière l'indépendance de la justice. C'est ce que fait le ministre des Affaires étrangères, Maxime Prévost. Maintenant, pour donner un peu de contexte à vos auditeurs qui connaissent peut-être moins la Belgique, Maxime Prévost, c'est quelqu'un qui passe sur tous les plateaux télé en disant qu'il veut tordre le bras d'Israël et que si ça n'est qu'à lui, ça fait bien longtemps que la Belgique aurait coupé les ponts avec Israël. C'est quelqu'un qui a mené beaucoup d'efforts pour boycotter Israël au sein de l'Union européenne. C'est clairement quelqu'un qui s'est positionné comme un anti-israélien très dur et aujourd'hui se cache derrière la justice pour ne pas assumer ses responsabilités.
1: L'animateur et influenceur Bob Asbara fait inquiétant. Il y en a toute la presse belge et du côté du gouvernement. Les journaux De Morgen et De Standard sont ainsi, sans grande surprise, allés jusqu'à remettre en cause la Brit Mila, cette fameuse tradition trimillénaire, véritable pilier du judaïsme.
0: Donc les juifs sont clairement pris pour cible par le gouvernement, par la justice, par la presse et puis aussi par la rue.
1: En effet, les actes antisémites se multiplient. Le 9 mars dernier, un homme a lancé un engin explosif devant la synagogue de Liège, poussant le parquet fédéral à ouvrir une enquête et parler de terrorisme. À Liège, toujours, la tombe de l'ancien député européen juif Jean Gol avait également été profanée en septembre 2025. Puis dans les rues d'Anvers, un homme a violemment arraché le chapeau d'un cycliste juif orthodoxe. Des passants juifs ont aussi été victimes d'insultes et de coups. Des croix gammées ont été taguées sur des façades de maisons appartenant à des familles juives. Dans un bowling d'Anvers, l'inscription « Fünf Juden », 5 juifs en allemand, est apparue sur l'écran de réservation d'un groupe de 5 enfants juifs. Sur le campus, enfin, à l'Université libre de Bruxelles, les affiches collées par l'Union des étudiants juifs pour dénoncer l'antisémitisme ont été arrachées en moins de 30 minutes. Et dans un hôpital, un médecin a également annoté une ordonnance médicale pour un enfant avec les mentions « Yutz Israël » avant que ces réseaux sociaux révèlent des messages haineux.
0: Les chiffres sont alarmants, hein, Benjamin. La plateforme antisémitisme.be, donc Belgique, a recensé 232 actes antisémites en Belgique en 2025, soit une augmentation de 80% par rapport à 2024.
1: Oui, il en a, malheureusement, c'est un record absolu depuis la création de la plateforme. UNIA, l'organisme interfédéral de lutte contre les discriminations, constate que de nombreux dossiers révèlent un amalgame entre les Juifs de Belgique et la guerre au Proche-Orient. L'antisémitisme vient principalement de l'immigration nord-africaine, ce que relate l'expert politique et juridique Henri Benkowski.
3: De la même manière que les partis d'extrême gauche en France, en Belgique, le LFI, PTB, etc., ont abandonné leur clientèle du prolétariat, ils ont cherché une nouvelle clientèle électorale parce qu'ils disparaissaient. Et ils ont trouvé là, dans cette minorité d'immigrés musulmans, d'immigrés d'Afrique du Nord, une nouvelle clientèle électorale. Alors il y a ce qu'on appelle le PTB, le Parti des Travailleurs de Belgique, qui est un parti officiellement communiste. Ils prennent tout le temps la parole avec les t-shirts en plein parlement, avec un drapeau palestinien, avec une kefia. Quand on a vu le résultat des dernières élections législatives en Belgique, c'est vrai que le PTB, comme les filles en France, ben ils en ont plein.
1: Henri Benkowski, expert politique et juridique. Face à tout ça, la communauté juive a peur, il en a, et beaucoup envisagent de partir. Ainsi, même si le gouvernement a décidé de placer une protection policière autour des lieux sensibles, certains, à l'image de Joël Rubinfeld, parlent d'antisémitisme d'État.
4: Aujourd'hui, on a un antisémitisme belge, avec quand même un bémol que je voudrais apporter, c'est que, par exemple, le Premier ministre, Bart De Wever, lui, est aujourd'hui un rempart contre cet antisémitisme. Ou alors, dans le sud du pays, côté francophone, Georges-Louis Boucher, qui est le président du Parti libéral, l'équivalent des Républicains en France, lui aussi est un rempart, si vous voulez, c'est un bouclier au niveau de la communauté juive. Mais apparemment, ils ne sont pas en train de gagner la partie, puisqu'en Belgique, vous avez une coalition gouvernementale avec 5 partis, 2 qui protègent les juifs et 3 qui apparemment ne le font pas, voire pire.
1: Joël Rubinfeld, président de la Ligue belge contre l'antisémitisme.
0: Eh bien, merci beaucoup Benjamin Berman pour ce dossier très complet sur la Belgique, pays vers lequel notre regard continuera à se diriger. Vous le savez, on suivra toute l'actualité et ce qui se passe, malheureusement, ces actes antisémites en hausse, vous en parliez. Merci beaucoup Benjamin, rendez-vous un petit peu plus tard dans la matinée pour différents rappels de titres. Restez avec nous. Tout de suite, l'essentiel de l'info avec Éléonore Claude, et puis on va retrouver juste après Shirim, la chanson israélienne du jour, et nos deux invités, deux femmes ambitieuses qui vont nous parler du club d'affaires des femmes juives Roche Networking. À tout à l'heure.
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0: l'essentiel de l'info avec Éléonore Claude. Bonjour Éléonore.
6: Bonjour Ilana, bonjour à tous. Hier soir, les attaques du Hezbollah se sont poursuivies dans le sud du Liban. Plusieurs roquettes et drones explosifs ont visé les forces de Tsahal. 2 drones ont endommagé des engins de génie militaire sans faire de blessés. Toutefois, Tsahal qui continue par ailleurs ses opérations dans la zone tampon et a éliminé hier 2 terroristes du Hezbollah dans un bâtiment au sud du Liban. Sur le plan diplomatique, Donald Trump affirme que les États-Unis obtiendront une victoire complète sur Téhéran, qu'il considère acquise sur le plan militaire. Il a également qualifié la réponse iranienne à sa proposition de torchon, avant de réaffirmer que l'Iran ne posséderait pas d'armes nucléaires. Et enfin, la Knesset a adopté hier soir, à une écrasante majorité de 93 voix, la loi des Noukba, loi qui ouvre la voie à des procès pour les crimes les plus graves du 7 octobre, y compris ceux passibles de la peine de mort. Les terroristes condamnés dans ce cadre ne pourront donc jamais être libérés, même dans le cadre de futurs accords d'échange d'otages.
0: Merci beaucoup Éléonore, rendez-vous tout à l'heure à partir de 6h30.
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0: Un peu de musique ce matin pour bien commencer cette journée, et on va écouter cet artiste, Matan Hassan Lo Mefaked, cet ex-agent infiltré devenu chanteur qui a révélé d'ailleurs tout récemment son identité, le chanteur M. Excellent réveil.

0: matin, Lo Mefaked. Restez avec nous sur Radio J.
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0: Rush Networking, le club d'affaires des femmes juives, poursuit son développement international et s'implante désormais à Jérusalem, en Israël. Porté par des femmes, pour des femmes, ce réseau vise à rompre l'isolement des entrepreneurs femmes, donc francophones, notamment les nouvelles immigrantes, et à leur offrir un espace de confiance pour se faire connaître. Aujourd'hui, on va accueillir justement deux des chevilles ouvrières de ce projet, la fondatrice d'abord de Rush Networking, Audrey Msika, et Laurence Attali Muller, avocate et médiatrice responsable du programme à Jérusalem. Bonjour à toutes les deux.
2: Bonjour Ilana.
0: Merci d'être avec nous, merci d'avoir accepté notre invitation ce matin. Alors Audrey, on va commencer avec vous puisque vous êtes à l'origine de ce projet Rush Networking qui se définit comme le club d'affaires des femmes juives. D'où vous est venue cette idée d'abord et pourquoi ce positionnement assumé ? Audrey. Alors, on ne vous entend pas, c'est très bizarre, on ne vous entend pas. Est-ce que vous avez activé votre micro ? Est-ce que votre micro est activé ? Mais pourtant, on vous a entendu dire bonjour, c'est ça qui est étrange. Bon, est-ce que vous m'entendez ? Laurence, est-ce que vous m'entendez ? Est-ce que vous pouvez parler de votre côté ?
2: Moi, je vous entends.
0: Alors, le temps peut-être qu'on règle le son d'Audrey, on vous entend, Laurence, tout à fait. On va parler de vous, Laurence. Vous êtes arrivée en Israël il y a un peu plus d'un an. Alors, j'imagine que ça n'a pas été facile au début de s'intégrer. Vous connaissiez Rush Networking. Qu'est-ce qui vous a donné envie, justement, de rejoindre ce club?
2: Ce qui m'a donné envie de rejoindre ce club, c'est qu'arrivant en Israël et n'étant plus dans mes repères habituels en France, j'ai éprouvé vraiment ce besoin de me rapprocher d'un réseau pour justement m'intégrer en Israël au niveau professionnel, mais pas que, parce que c'est aussi du lien social, ce réseau. On rencontre de très très belles personnes. Donc ça a été un double objectif, développer un réseau social et bien entendu également des opportunités professionnelles.
0: Alors, des opportunités professionnelles, justement, c'est intéressant. Moi, j'ai découvert donc ce club Rush Networking, mais je me demandais à quel profil vous vous adressez, quels sont les profils de femmes. Est-ce que c'est uniquement axé sur le business ou c'est vraiment ouvert à toutes les femmes ambitieuses qui veulent créer, par exemple, un projet, qui ont une idée? À qui vous vous adressez?
2: Alors, quand vous dites ça, vous parlez business, parce que finalement, toutes ces femmes qui veulent créer une société ou qui sont entreprenantes font du business. Donc, on se retrouve avec des profils variés. Ça peut être, bon, des avocats, des experts comptables, mais pas que. Des femmes qui créent une société de cosmétiques. Ça peut être également beaucoup de femmes qui sont également dans le coaching, dans la reconversion professionnelle. Donc, nous avons des femmes qui ont eu un parcours en France extrêmement intéressant avec des études, notamment dans l'économie, dans la santé, et qui aujourd'hui se reconvertissent également et qui accompagne des avocats, des notaires, mais pas que, dans la traduction d'ouvrages. On a des femmes qui arrivent en Israël et qui se repositionnent et qui cherchent également un nouveau souffle. Donc soit elles restent dans la continuité de leur activité antérieure, comme c'est mon cas, soit elles se redécouvrent et elles font encore autre chose. Donc c'est extrêmement intéressant.
0: Alors, vous êtes à Jérusalem, on le rappelle Laurence, et vous organisez, il me semble, chaque mois une réunion, et je crois que c'est ce soir, justement, ce soir, oui, vous allez organiser quelque chose. Mais alors, comment ça se passe exactement?
2: Alors, il y a effectivement une réunion mensuelle. Il faut quand même savoir qu'avec Jérusalem, on a beaucoup travaillé également avec la mairie de Jérusalem, donc nous avons un partenariat avec la mairie de Jérusalem. Et ce soir, comme tous les mois, il y a une réunion mensuelle qui consiste à réunir un certain nombre de femmes qui vont d'abord se présenter chacune très rapidement. Donc il y a un petit pitch, on leur apprend également à faire un pitch pour se présenter. Et ensuite, elles font ce qu'on appelle des tête-à-tête pour mieux se connaître. L'objectif, quand on sort de cette réunion, qui dure entre 1h30 et 2h, ça dépend du nombre de femmes présentes, c'est de mieux se connaître pour pouvoir mieux se recommander et mieux s'entraider.
0: Oui. Alors, est-ce que vous avez un exemple, par exemple, de projet qui s'est concrétisé suite à la rencontre entre deux femmes, quelque chose dont vous êtes fière, par exemple, récemment? Un exemple de ce qui peut se construire grâce à vous?
3: Super.
0: Merci. Ah bah, je crois qu'on
2: entend.
0: Elle tombe à pic. Elle tombe à pic. On vous entend, ouais. Audrey. Merci d'être avec nous. Je posais la question justement à Laurence. Est-ce qu'il y a un projet en particulier dont vous êtes fière qui s'est concrétisé grâce à Roche Networking, qui a pu réunir deux femmes justement?
4: Oui, alors Roche Networking, je vous entendais, réunit surtout toutes les femmes actives professionnellement. On a des salariés, on a des pharmaciennes, des médecins, des chefs d'entreprise de plusieurs centaines de salariés. Et en effet, on a eu deux personnes de deux mondes un peu différents qui ont collaboré ensemble. On a OXKIS, Dangel Sadoun, qui a fait une belle levée de fonds et qui a une entreprise depuis 4 ans florissante dans les eaux aromatisées, qui a l'habitude, elle, de faire la foire de Paris, de faire toutes les expositions, tous les salons. C'est de cette manière qu'elle commercialise ses produits, avec Chanvrenne, un laboratoire pharmaceutique qui est tenu par une biologiste, Olivia Dopette. Et ensemble, chemin faisant, parlant de business, en disant comment on va commercialiser nos produits, toutes les deux, elles ont échangé sur une problématique de vente. Et finalement, Olivia Dopec, pour la première fois, a fait la foire de Paris et je les ai accompagnées pendant 2 jours pour bien s'adapter, puisque moi-même, je suis chef d'entreprise de la société Une Nounou d'Enfer depuis 11 ans, dans ouais. quelques semaines, puisque j'ai créé cette société enceinte de notre 4e enfant, Zachary. Et moi, ce que j'ai eu envie, en fait, avec Roche Networking, j'étais salariée pendant des années et j'ai trouvé que l'entrepreneuriat était vraiment très isolant. On peut pas parler de problématiques, de banque, de salariés avec nos propres salariés. Il faut bien qu'on ait des pairs à côté de nous. Donc, tout au début, j'étais au BNI. Puis j'ai rencontré Joël, que vous connaissez, qui a été fondée par Dorit, Elbaz et Brigitte, que je remercie. Et à la fin, j'ai fait un mix des deux, c'est-à-dire la rigueur du BNI, qui est un networking américain depuis 20 ans, et l'ambiance et l'engouement des femmes juives. Pourquoi ? Parce que les femmes juives, on nous appelle très souvent pour les galas, on connaît la Viso, on connaît le CASIP, on connaît le FSU, on est toutes des femmes juives engagées dans notre communauté, mais dès qu'il s'agit de nos carrières, ça devient un peu plus tendu ou un peu plus compliqué. On est souvent la femme de quelqu'un, au lieu d'être peut-être le mari aussi de quelqu'un.
0: Oui.
4: Donc c'est pas le côté féministe comme on l'entend, mais plutôt de mettre à profit la fusion des carrières, de se retrouver une à deux fois par mois, 2 heures autour d'un dîner, un petit déjeuner en France ou en Israël, pour parler que de travail. Et de là, les synergies économiques et sociales, puisqu'on a trouvé du travail à des personnes, des contrats d'apprentissage à nos enfants, un job pour un cousin, un oncle, etc., créent vraiment des ponts économiques de société qui vont permettre de faire avancer vraiment... pour le moment, la communauté juive des femmes, mais dans très peu de temps, je vous l'annonce, en avant-première, nous allons l'ouvrir aux hommes avec Roche Networking for Mensch.
0: Ah, donc ce sera que entre hommes, en revanche, c'est ça que vous nous dites.
4: Exactement, ça sera toujours que entre hommes, que entre femmes.
0: D'accord.
4: Et on créera un événement mixte une fois par mois.
0: Mais alors, il y a combien de femmes qui ont rejoint Roche Networking depuis que vous avez créé? Quels sont les retours que vous avez d'ailleurs?
4: Alors, aujourd'hui, on a une application Théoula qui nous permet d'avoir un carnet d'adresses. Vous-même, demain, je vous ouvre une carte de membre, vous allez pouvoir contacter toutes ces personnes. Aujourd'hui, on est 189. On est à peu près 150 en France. Le reste, c'est Israël. Une personne à New York, une personne en Suisse. Elles ont décidé d'adhérer alors qu'elles sont toutes seules. Mais grâce au Zoom que l'on fait toutes les semaines, tous les lundis, avec Karine Lazimi-Chouraki, nous pouvons toutes nous retrouver et faire du business et créer des ponts. Parfois, il y a des projets qui se sont créés entre une coach et une expert comptable. De quelle manière on va accompagner les TPE avec la facturation électronique, par exemple. Et elles ont créé soit une formation, soit un événement. On donne la parole, en fait, aux femmes qui ont envie de travailler et pour qui, vraiment, le travail est un épanouissement.
0: Oui, l'objectif, c'est vraiment de créer un espace de confiance. Alors peut-être qu'on va terminer par vous, Laurence, puisque vous représentez Roche Networking à Jérusalem. Mais évidemment, il n'y a pas qu'à Jérusalem, hein, parce que j'ai vu qu'il y avait à Ranana, à Tel Aviv, dans d'autres villes israéliennes. Vous, c'est vraiment que Jérusalem et vous êtes, j'imagine, en lien aussi avec les autres femmes israéliennes.
2: Bien sûr. Alors moi, c'est Jérusalem et puis il y a également Hadera. Hein. Donc il y a Jérusalem, Tel Aviv, Ranana et Hadera. Il est évident que également nous sommes en lien tout ensemble avec avec les autres responsables de délégation. Et ce qui est extraordinaire, c'est qu'on arrive doucement à créer une synergie entre toutes ces femmes. Et c'est très beau de voir comment on arrive, vous avez parlé d'espace de confiance, on est vraiment là. On arrive vraiment à libérer notre parole professionnelle, mais pas que. Et c'est parce que justement on arrive à créer cet espace de confiance que ces femmes vont vouloir commencer à échanger entre elles également du business. Je pense que le business également vient pas seulement parce qu'il y a une opportunité professionnelle, mais parce que justement on a réussi à créer en termes juridiques, on dirait un institut personnel, exactement. Et c'est pour ça que ce business de Roche commence vraiment à se développer en Israël également.
0: Eh bien, merci à toutes les deux d'avoir été avec nous, Laurence Attali-Muller et Audrey Msika du club d'affaires des femmes juives Roche Networking. N'hésitez pas à vous renseigner sur internet si ça vous intéresse. Elles vous répondront, j'imagine, avec plaisir. Merci à toutes les deux et à très bientôt. Vous restez avec nous sur Radio J.
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0: Bonjour et bienvenue sur Radio J, merci de votre fidélité, merci de votre écoute, toujours en direct ce mardi 12 mai 2026, tout de suite, le journal avec Éléonore Claude. Bonjour Éléonore.
5: Bonjour Ilana, bonjour à tous.
0: Israël rejette les condamnations de 27 ministres des Affaires étrangères de l'Union européenne envers des habitants juifs et organisations juives de Judée-Samarie.
5: Oui, le premier ministre israélien Benjamin Netanyahou a dénoncé la faillite morale de l'Union européenne. Le ministre israélien des Affaires étrangères, Gideon Saar, a lui parlé d'une décision arbitraire et politique. Pour rappel, l'Union européenne a validé politiquement une nouvelle série de sanctions visant à la fois des résidents israéliens accusés de violence contre des Palestiniens et plusieurs responsable du Hamas.
0: Et puis on reste en Judée-Samarie, la violence d'extrémistes juifs, une nouvelle menace à gérer pour l'État d'Israël, à un pas d'une catastrophe majeure, prévient le chef du commandement central, Avi Bluth.
5: Dans un enregistrement diffusé par Channel 12 News lors d'une conférence, Avi Bluth a qualifié de terroristes les délinquants accusés de s'en prendre à des Arabes. Ce sont des actions illégales, des actions immorales et aussi des actions non juives, a déclaré le militaire, arguant le fait que ces incidents salissent le nom d'Israël. Écoutez.
0: On va écouter Avi Bluth. Quand un Israélien juif décide de mettre le feu à une maison avec ses occupants à l'intérieur, de mettre le feu à un véhicule avec ses occupants, de venir avec une sorte de bâton et de frapper quelqu'un à la tête au point de lui faire perdre connaissance, pour moi, c'est un acte de terrorisme. Nous sommes à un pas d'une catastrophe grave. D'ailleurs, cela peut venir de ce côté-ci ou de ce côté-là. Dans de nombreux cas, nous sommes à la dernière seconde. Si nous arrivons un peu tard et que nous ne parvenons pas à faire sortir la famille de cette maison que tu as incendiée, vous pouvez imaginer par vous-même ce qui se passerait sur toute la zone centrale. Ces actes de violence sont illégaux, ils sont immoraux et je me permets de dire qu'ils ne sont pas non plus juifs.
5: Le chef du commandement central, Avi Bluth.
0: Et puis un point sur l'actualité sécuritaire au sud Liban. Hier soir, les attaques du Hezbollah se poursuivaient.
5: Plusieurs roquettes et drones explosifs ont été lancés contre les forces de Tsahal. Deux drones ont touché des engins de génie militaire, les endommageant sans faire de blessés toutefois. Par ailleurs, Tsahal continue ses opérations dans la zone tampon et a détruit une cellule du mouvement terroriste. Deux personnes ont été éliminées. Hier, d'ailleurs, le président libanais à son côté exhortait les États-Unis à faire pression sur Israël pour l'arrêt de ses opérations avant de nouveaux pourparlers. Ils se tiendront à la fin de semaine à Washington.
0: Le reste de l'actualité, c'est les États-Unis qui vont obtenir une victoire complète sur Téhéran. En tout cas, c'est ce qu'affirme Donald Trump.
5: Une victoire qu'il considère comme acquise en théorie sur le plan militaire, qualifiant le cessez-le-feu d'assistance respiratoire massive. Donald Trump a également défini la réponse iranienne à sa proposition d'accord de torchon avant de réaffirmer que l'Iran ne posséderait pas d'armes nucléaires. Il désigne l'état-major iranien dangereux. Le président a rappelé que la recherche de l'uranium se poursuit aussi. L'uranium enrichi en Iran, l'écoute.
0: C'est un plan très simple. L'Iran ne peut pas avoir d'armes nucléaires et ils n'en auront pas. Ils ne voulaient pas aller aussi loin. Si vous pouvez le croire, ils ne le voulaient pas. Quelle stupidité! Ces gens sont-ils stupides? Ils ne voulaient pas y croire. Ils pensent que bon, je vais me lasser ou je vais m'ennuyer ou je vais subir des pressions. Mais il n'y a aucune pression du tout. Nous allons avoir une victoire complète. Nous avons déjà, en théorie, obtenu une victoire complète d'un point de vue militaire.
5: Le président américain Donald Trump qui n'exclut pas un retour au combat prochainement. Réponse de Téhéran qui a menacé de riposter avec force à toute agression.
0: Et puis direction les États-Unis pour la deuxième semaine consécutive à New York, des inscriptions antisémites découvertes dans deux parcs de la ville.
5: Au moins 11 croix gammées découvertes dans les quartiers du Queens. Une tentative d'intimidation envers la communauté juive new-yorkaise, selon le président du conseil municipal. Par ailleurs, cette nuit, plusieurs manifestants se sont rassemblés en plein cœur de New York à la gloire du Hezbollah, agitant des drapeaux du groupe terroriste.
0: Et puis l'actualité en France, pour terminer, un homme mis en examen et écroué pour projet d'attentat contre une synagogue.
5: Et ce n'était pas sa seule cible, le musée du Louvre était aussi visé. Le suspect est un Tunisien de 26 ans, résidant dans les Hauts-de-Seine, qui nie les faits. Il est pourtant accusé d'avoir préparé une série d'attentats d'inspiration djihadiste en région parisienne et projeté notamment de s'en prendre à la communauté juive du 16e arrondissement. Interpellé par la DGSI, il avait déjà commencé à rassembler des produits pour fabriquer une bombe.
0: Merci beaucoup Éléonore, on vous retrouve dans 10 petites minutes à 6h45 sur Radio J.
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0: Vous êtes bien sur Radio J, merci de nous rejoindre. On va évidemment parler de l'Eurovision dans quelques instants, du Festival de Cannes aussi. Mais d'abord, c'est le Dvartora du rabbin Mevorer Zerbi. Brav, bonjour.
6: Bonjour Ilana, bonjour à toutes et à tous. À l'approche de la fête de Shavuot, encore une réflexion sur la consommation de mets lactés lors de la fête de Shavuot. Il est marqué deux fois dans la Torah, dans Parashat Mishpatim, dans l'Exode, chapitre 23, verset 19, et dans Kitissa, chapitre 34, verset 26, exactement le même verset. Réchit bikuré admatecha, tavid be'ebet Hashem elokecha, tavid be'et Hashem elokecha, l'autre vachel gedi b'halevimo. Le prémisse de ta terre, tu l'amèneras dans la maison de l'Éternel ton Dieu, et tu ne feras pas cuire le chevreau dans le lait de sa mère. Dans ces deux endroits, on a cette juxtaposition entre les prémices, l'offrande des prémices qui se fait à la fête de Shavuot, et l'interdiction de lait, de mélange de lait et de viande. Alors, s'il n'y a pas de lait, on va pas se poser la question de ne pas le mélanger à la viande. La présence de mets lactés pour la fête de Shavuot est tout simplement pour attirer notre attention sur l'interdiction de mélanger le lait et la viande, et de faire très attention de ne pas le faire. C'est pour cela qu'on prendra soin de manger bien d'abord le lait, de faire une séparation, se laver les mains. Enfin, il y a toute une procédure entre le lait et la viande. Entre la viande et le lait, il faut attendre 6 heures, en général, la plupart des communautés, notamment séfarades. Et on a cet aspect-là. Et donc, il y a un lien entre les prémices et l'interdiction de mélanger le lait et la viande, d'où la présence des mets lactés, pour la fête de Shavuot. Une explication d'un rav qui voulait pas voir de pensée de Torah dans les chosunakavot, dans les toilettes. Excusez-moi, mais il faut en parler. Dans certains endroits, on ne peut pas penser de Torah. Et pour occuper son esprit, il lisait des livres de science. Et un jour, il est tombé sur une théorie. Bon, c'était à son époque, au 18e siècle. Il disait que le mélange de viande et de lait dans le jus cuit, quand on arrose des plantes avec, eh bien les fruits sont plus beaux. Est-ce une pratique liée à la science, à la nature? Est-ce une pratique liée à l'idolâtrie? Je ne sais pas. En tout cas, quand le rave est sorti des toilettes, il a dit: je comprends maintenant le lien qui peut exister entre l'interdiction de faire cuire le chevreau dans le lait de sa mère et d'amener des fruits qui vont être les plus beaux pour la fête de Shavuot, parce que justement certains utilisaient ce mélange de lait et de viande pour bonifier les fruits. Quand on a raconté ce Dvar Torah au José de Louvli, nous voyons de Lublin, il dit: c'est une très belle explication, mais elle sent un peu les toilettes. Pour conclure sur une troisième explication sur l'interdiction du mélange de lait et de viande, en rapport avec Shavuot, dans le livre des mitzvot, l'interdiction de mélanger le lait et la viande est la 66e mitzvah. Or, si on compte les jours à partir de Pessah, enfin à partir du mois de Nissan, puisqu'il est marqué « ce mois sera pour vous le premier des mois », le 66e jour depuis Nissan, c'est le jour de Shavuot, le jour de l'interdiction de mélange de lait et de viande. Excellente journée. Merci.

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0: 6h41, tout de suite, c'est Microsion, votre carte.

0: Je suis sûr que vous connaissez la photo iconique de trois parachutistes israéliens se tenant devant le Kotel, le mur occidental à Jérusalem, est devenue l'image emblématique de la guerre des six jours. Mais connaissez-vous son auteur ? C'est David Rubinger, un photographe et photojournaliste israélien, né à Vienne et épargné de la Shoah en s'étant assuré en 1939 une place dans le bateau de la jeunesse juive sioniste en partance pour la Palestine mandataire. Il rejoint la célèbre brigade juive de l'armée britannique où il lutte à Malte et en Italie. Plus tard, il combat dans la guerre d'indépendance d'Israël avant d'entamer une carrière de photographe d'actualité dans la presse israélienne et internationale. À travers son objectif, David Rubinger a immortalisé certains des moments les plus forts de l'histoire d'Israël. D'ailleurs, sa vie reflète celle de l'État juif qu'il a aidé à fonder et dont il a si mémorablement documenté l'histoire. Au sujet de la fameuse photo emblématique de Rubinger représentant les parachutistes au mur occidental peu après sa reprise par les forces israéliennes durant la guerre des six jours, elle a été effectuée en contre-plongée, les visages des trois soldats cadrés contre le mur, celui du centre tenant son casque à la main. À l'époque, l'espace entre le mur et le bâtiment devant lui était très étroit et le photographe a dû s'allonger pour prendre la photo du mur lui-même quand trois parachutistes sont passés. Il a pris plusieurs photos d'eux et on connaît la suite. En 1997, David Rubinger a reçu le prix d'Israël pour l'ensemble de son œuvre.
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Monde pour l'Eurovision, L'Homme Pénus et Parkkonen. Je ne vais pas m'aventurer à prononcer le nom de la chanson, mais oui, les demi-finales de l'Eurovision débutent ce soir à Vienne en Autriche pour une 70e édition aussi festive que controversée. Et la Finlande est toujours première, pour les bookmakers en tout cas, dans le pronostic des grands gagnants. Comme chaque année, le concours promet des shows spectaculaires, des chansons décalées, une ambiance unique, suivie par des millions de téléspectateurs en Europe. Alors, dans les favoris, on a donc la Finlande en premier, et puis on a aussi ça.

Ensuite suit le Danemark, la France, l'Australie, Israël qui est sixième, toujours malgré le boycott des antisémites, l'Espagne et les Pays-Bas qui boycottent le concours cette année. Noam Bétan qui concourra également ce soir pour la demi-finale avant la grande finale attendue samedi. Noam Bétan sur Radio J.

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1: 45 minutes, l'essentiel de l'information avec Éléonore Claude. Bonjour Éléonore.
2: Bonjour Ilana, bonjour à tous. Donald Trump affirme que les États-Unis obtiendront une victoire complète sur Téhéran, qu'il considère d'ailleurs comme acquise sur le plan militaire. Il a qualifié la réponse iranienne à sa proposition d'accord de torchon et réaffirmé que l'Iran ne posséderait pas d'armes nucléaires. En parallèle, Washington a annoncé cette nuit des sanctions contre un réseau pétrolier des gardiens de la Révolution. L'Union européenne a validé une nouvelle série de sanctions visant des résidents israéliens accusés de violence contre des Palestiniens, ainsi que plusieurs responsables du Hamas. Une démarche largement dénoncée par Israël, qui a vivement rejeté ces condamnations. Benjamin Netanyahou a dénoncé la faillite morale de l'Union européenne, tandis que le ministre des Affaires étrangères, Gideon Saar, a qualifié la décision d'arbitraire et politique. Et enfin, la Knesset a adopté hier soir à une écrasante majorité de 93 voix les lois des Noukbas, qui ouvrent la voie à des procès pour les crimes les plus graves du 7 octobre, y compris ceux passibles de la peine de mort. Les terroristes condamnés de ce cadre ne pourront jamais être libérés, même dans le cadre de futurs accords d'échange d'otages.
1: Merci Éléonore, rendez-vous tout à l'heure à 7h15, 7h le journal d'Israël.
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1: Ne bougez pas, les amis, 6h46, on se réveille ensemble. On va parler du Festival de Cannes tout à l'heure. Mais d'abord, c'est Mila, le mot du jour. Apprendre un mot, une expression en hébreu chaque jour sur Radio J avec Ephraim Kahn. Bonjour Ephraim, Boker Tov.
3: Shalom ou Boker Tov. J'ai le plaisir d'avoir avec moi ce matin Monsieur Yitzhak Niborski, co-auteur du dictionnaire yiddish-français et une figure incontournable de l'enseignement et de la culture yiddish à Paris. Boker Tov.
4: Boker Tov, guten Morgen.
3: Donc aujourd'hui, on va parler de termes qui existent dans la langue yiddish, qui sont issus de l'hébreu, mais, j'ai déjà dit une bêtise, puisque c'est précisément des termes qui ne sont pas issus de l'hébreu. Alors, de quelle catégorie allez-vous nous parler qui prête tant à confusion?
4: Il y a un certain nombre de mots, pas trop nombreux, en yiddish, et dont on a oublié en quelque sorte l'origine, quoique les linguistes, les étymologues savent. Mais disons, la masse de yiddishophones à longueur des siècles a perdu de vue l'origine, et on leur a attribué une origine hébraïque, et on a commencé aussi à les écrire, hein, graphiquement, à les écrire comme si c'était des mots hébreux. Le yiddish, les mots qui ne viennent pas de l'hébreu, ont une écriture complètement phonétique, tandis que ceux qui viennent de l'hébreu s'écrivent comme en hébreu sans les voyelles. Alors on a commencé à les écrire comme en hébreu.
3: Donc l'alphabet hébraïque est un alphabet consonantique, qui ne contient que des consonnes, et en yiddish d'ailleurs le système des voyelles est différent. Donc vous nous parlez là de mots qui viennent d'autres langues, que l'on retranscrit avec des caractères hébraïques, donc Aleph, Bet, Gimel.
4: Oui.
3: Et avez-vous des exemples?
4: Oui, il y a des exemples de différentes natures, mais j'en ai choisi deux qui concernent des prénoms des gens. Et nous avons le prénom Binem, très populaire parmi les Juifs de Pologne, on dira tout de suite pourquoi. Et le prénom Schneid, qui est, comme beaucoup le savent, le deuxième prénom du célèbre Rabbi de Lubavitch, Reb Zalman Schneid. Oui. Eh bien, tous les deux ont une origine romane. Et le Binem, aussi écrit comme si c'était Bunem, mais en tout cas, comme si c'était un nom hébreu, vient du français bonhomme, tout simplement. Et c'était le prénom de Reb Simcha Binem de la ville de Pchistre en Pologne. Et c'est grâce à cela que beaucoup de juifs polonais ont reçu ce prénom depuis la moitié du 19e siècle. Et pour l'autre, Schneir, ça vient des seigneurs, oui. Mais c'est une personnalité si importante dans la tradition chassidique, dans l'une des traditions chassidiques centrales, alors on lui a cherché des étymologies plus nobles, par exemple, Schneior, deux lumières. Mais seigneur, ce n'est pas une mince chose non plus. Alors, un seigneur de l'esprit.
3: Merci pour cette clarification. Donc, chers auditeurs, lorsque vous entendrez des prénoms tels que Bonhem et Schneer, vous saurez désormais que ça vient simplement de bonhomme et seigneur. Je vous souhaite une belle et agréable journée. Yom Na'im Lachem.
1: Toda Rabba, Ephraim Kahn, une chronique évidemment à retrouver aussi sur radioj.fr.
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1: 6h50, Chaim Nissenbaum pour un jour, une mitzvah. Chaim, bonjour.
5: Bonjour à tous. Parlons, si vous le voulez bien, aujourd'hui d'une longue bénédiction qui conclut tous les repas qui comportent bien sûr une quantité suffisante de pain, de vrais repas donc. Cette bénédiction, c'est le Birkat Hamazon, la bénédiction sur le repas donc. Le verset qui nous en commande la récitation se trouve dans la paracha de Vayeler et il s'exprime dans ces termes. Ve'achalta ve'savata uverarta et Hashem Elokecha. Et tu mangeras et tu seras rassasié et tu béniras l'Éternel ton Dieu. Toutefois, dans cette phrase, il y a un mot qui n'a pas été traduit ici pour la simple raison qu'il est intraduisible. Le mot et, qui est, sert en hébreu à introduire le complément d'objet direct. Ce mot est intéressant dans son silence à plus d'un titre. Il est constitué de deux lettres qui commencent et terminent l'alphabet en hébreu, le aleph et le tav, comme pour nous dire que ce que nous disons dans cette prière recouvre l'ensemble de la création, l'ensemble du monde, du début à la fin, de aleph à tav. Et n'est-ce pas de cela qu'il s'agit, alors qu'on retrouve Dieu à la faveur d'un texte de remerciement? N'est-ce pas cela qui ressurgit quand c'est d'un acte si quotidien, prendre son repas, mais sanctifié par la Torah, qu'il s'agit? Bonne journée à tous.
1: Bonne journée Chaim Nissenbaum, qu'on retrouve évidemment au quotidien sur Radio J.
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perturbé sur la ligne A du RER de Marne-la-Vallée-Chassy vers Poissy et de Marne-la-Vallée-Chassy vers Saint-Germain-en-Laye en raison de travaux. Des perturbations également sur la ligne D du RER, suppression de train, notamment le train Jova ce matin au départ de Malesherbes à 7h03. Et puis si vous empruntez les Transiliens, des perturbations également sur la ligne JL.

0: chaque mardi matin et en direct en studio, Stéphane Zibi, notre spécialiste de la tech, de la high-tech également. Bonjour Stéphane.
1: Très high ce matin. Oui, bonjour Iliana, bonjour à toutes et à tous.
0: Alors ce matin, Stéphane, on parle musique et intelligence artificielle, puisque le chiffre est spectaculaire. Sur 10 heures, presque un nouveau titre sur deux envoyé chaque jour serait désormais généré par intelligence artificielle. Est-ce qu'on va bientôt écouter des chansons produites par des machines sans même le savoir?
1: Eh oui, Iliana. Pendant longtemps, l'IA musicale, c'était un gadget, une fausse voix de star, une imitation de Drake, une chanson à la manière d'eux. Mais aujourd'hui, on change carrément d'échelle. Selon Deezer, vous venez de le dire, près de 75 000 morceaux entièrement

0: je vais vous la laisser après, vous allez voir, vous allez être contente. Voilà, et oui, vous avez bien entendu, c'était une chanson sur la présentatrice de la matinale de Radio J, écrite par une machine en 5 minutes, certes avec mes instructions. À petite échelle, c'est amusant, bluffant, presque magique, mais ce n'est plus une expérience de laboratoire. En novembre dernier, un cow-boy virtuel 100% généré par IA, on avait parlé ici aussi à cette antenne, il s'appelle Breaking Rust, a pris la première place d'un classement Billboard aux États-Unis devant des artistes bien en chair. 3 millions d'écoutes sur Spotify en un mois, et personne ne sait qui se cache derrière. Si moi je peux produire une chanson en 5 minutes, d'autres en produisent des milliers automatiquement tous les jours. On ne parle plus de création, on parle de spam musical.
1: Mais alors, si ces chansons ne sont presque pas écoutées, où est le danger finalement?
0: Alors le danger, il est plutôt économique, parce que le streaming rémunère à l'écoute. Donc avec des milliers de titres et un peu de manipulation, on capte une partie de l'argent qui devrait aller aux artistes. C'est ce que Deezer essaye de bloquer. Alexis Lanternier, son directeur général, explique que la plateforme retire ses titres IA des recommandations et leur colle un tag pour signaler qu'ils sont générés par IA. L'objectif est d'empêcher l'IA de devenir une machine à capter les revenus de la musique humaine.
1: Donc il ne faut pas forcément interdire la musique faite avec l'intelligence artificielle?
0: Non, surtout pas, parce que l'IA peut être un formidable outil créatif. Pensez à No and Then, le dernier morceau officiel des Beatles, sorti en 2023. Il n'a pu exister que grâce à l'IA. C'est elle qui a permis d'isoler la voix de John Lennon sur une vieille cassette de 1977 que les 4 Beatles n'avaient jamais réussi à exploiter jusque-là. L'IA ne remplace pas l'artiste, mais elle prolonge son geste. La frontière est là. Quand l'humain choisit, corrige, exprime une intention, on parle de création assistée. Mais quand des milliers de titres sortent à la chaîne pour remplir des playlists, on n'est plus dans l'art, on est dans l'usine à contenu.
1: Alors pour nous, auditeurs, qu'est-ce que ça change?
0: Bah, ça change notre droit de savoir. L'étude Deezer et Ipsos, 97% des personnes testées n'arrivent plus à distinguer une musique IA d'une musique humaine. L'oreille seule ne suffit plus. Et les auditeurs ne demandent pas d'interdiction. 80% veulent simplement que la musique 100% IA soit clairement identifiée. Parce qu'au fond, quand on écoute un artiste, on cherche une voix, une émotion, une intention humaine. La vraie bataille n'est donc pas de savoir si l'IA fera de la musique. Elle en fait déjà jusqu'au sommet des classements. Même, elle est de savoir si demain nous serons encore qui a écrit la chanson et qui est payé quand on l'écoute.
1: Bah voilà. Eh bien, merci beaucoup Stéphane Zibi pour cette chronique. Donc l'enjeu n'est pas d'être pour ou contre l'IA, mais d'imposer des règles de transparence, quoi.
0: Ben voilà, exactement. Et que l'IA aide la musique, oui. Qu'elle efface les artistes, non. Et on va passer même à la suite de la chanson.
2: Vous mourriez d'envie d'écouter la suite.
1: C'est incroyable, c'est magnifique. Et vous avez choisi aussi l'instru et tout.
0: Tout, tout. Bon, une musique de fait à la manière. J'ai fait une petite suite, d'accord. Quand même, non, j'ai fait 2-3 bricoles quand même. J'ai pas fait. Mais c'était rigolo.
1: Eh bien, écoutez, on va écouter cette belle chanson. Merci à vous, Stéphane.
0: Merci
1: à la semaine prochaine.

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0: À Jérusalem, nous sommes en ligne en direct avec notre correspondant Daniel Haïk. Bonjour Daniel Bokertov, ce matin le voile se lève sur les mesures que l'Union Européenne a l'intention de prendre pour sanctionner Israël.
2: Oui, effectivement, selon des experts israéliens, ces mesures devraient inclure le gel d'avoirs israéliens en Europe, c'est des interdictions d'entrée dans les 27 pays membres de l'Union Européenne pour certains des habitants de Judée-Samarie qui, selon les Européens, seraient impliqués dans des actes de vandalisme et de violence contre des civils palestiniens.

0: qui sont considérés comme des chefs de file du mouvement des implantations. Il faut souligner que dans la décision européenne, ces habitants sont mis sur le même piédestal que les terroristes du Hamas les plus cruels.
1: Puis ce matin, la décision de l'Union européenne provoque en tout cas une vive condamnation en Israël.
0: Oui, en particulier bien sûr dans la mouvance de la droite nationaliste et dans les localités juives de Judée-Samarie, le ministre des Finances Bezalel Smotrich, qui est aussi, vous le savez, le leader du parti sioniste religieux, a très fermement critiqué ces décisions européennes. Il a surtout appelé à l'annulation de tous les accords d'Oslo qui sont encore en application en Judée-Samarie. Il a par exemple appelé à supprimer tout simplement les zones A, B et C, et plus concrètement, il propose de faire de l'ensemble de la Judée-Samarie une seule et unique zone C. Même Naftali Bennett a d'ailleurs dénoncé la décision européenne qu'il a qualifié de décision dangereuse contre l'État d'Israël.
1: Et puis cette décision de l'Union européenne a également provoqué la colère des élus locaux israéliens en Judée-Samarie.
0: Oui, le président du conseil régional de la région de Binyamin, Israël Gantz, a condamné cette décision, a parlé de summum de l'hypocrisie de la part de l'Union européenne. Quant à Yossi Dagan, qui préside le conseil régional de Samarie, dénonce le parallèle entre les habitants juifs et les terroristes du Hamas. Il n'y a pas deux camps violents, a-t-il dit. Il y a un camp qui assassine des femmes et des enfants et un camp, le nôtre, qui a choisi la vie.
1: Le reste de l'actualité, c'est la Knesset qui a voté hier en séance plénière la loi permettant de traduire en justice dans un tribunal d'exception les terroristes impliqués dans les massacres du 7 octobre.
0: Oui, cette loi présentée par les députés Simcha Rotman et Yulia Melinovsky prévoit la formation d'un tribunal militaire spécial à Jérusalem qui jugera ces terroristes et pourrait les condamner à mort. En seconde et troisième lecture, 93 députés de la coalition et de l'opposition ont voté en faveur de cette loi à l'unanimité sans la moindre opposition. En Israël, les experts juridiques affirment que ce tribunal pourrait être comparé à celui de Nuremberg qui a jugé et condamné après la guerre les dignitaires nazis.
1: Et puis la Knesset a également débattu hier d'un projet de loi visant à séparer la double fonction du conseiller juridique du gouvernement.
0: Oui, il s'agit de séparer la fonction de conseiller juridique du gouvernement de celle d'attorné général, car cumulée, comme c'est actuellement le cas, eh bien ces deux fonctions donnent au conseiller juridique du gouvernement, dans le cas précis à la conseillère juridique du gouvernement, Galit Barav Miara, un immense pouvoir. Le président de la commission des lois de la Knesset, Simcha Rotman, a rappelé que même l'ex-président de la Cour suprême, le juge Aaron Barak, avait dénoncé en son temps, il y a de nombreuses années, cette concentration des pouvoirs entre les mains du conseiller juridique du gouvernement.
1: Et puis justement, c'est aujourd'hui que la Cour suprême doit débattre des recours déposés contre la nomination du général Roman Goffman à la tête du Mossad.
0: Oui, la conseillère juridique du gouvernement, Galit Barav Miara, encore elle, s'oppose à cette nomination en dépit du fait que la nomination a été confirmée par la commission suprême des nominations de très hauts fonctionnaires. Même le chef sortant du Mossad, Eddie Barnea, s'oppose à cette nomination en raison d'une vieille affaire liée à la carrière militaire de Goffman. Hier, Netanyahou a vivement critiqué Eddie Barnea pour avoir écrit cette lettre et pour l'avoir envoyée à la conseillère sans le consulter. Et dans une vidéo, le Premier ministre a affirmé que lui seul décidera qui sera le prochain chef du Mossad.
1: Le président Trump envisage plus sérieusement, lui, l'option d'une reprise de la guerre contre l'Iran, après la réponse intempestive des Iraniens.
0: Oui, le président américain a multiplié au cours des dernières 24 heures les déclarations reflétant son mécontentement. Trump considère qu'il y a de profondes divergences de vues au sein de la direction iranienne et que c'est cela qui impacte les pourparlers et empêche de parvenir à un accord. Hier soir, à la Maison-Blanche, Donald Trump a affirmé que le cessez-le-feu actuel était plus fragile que jamais. « J'ai lu leur papier de merde », a-t-il déclaré. « Je ne l'ai même pas terminé. Je n'ai même pas vu de document. Je n'ai jamais vu de document aussi faible », a dit le président américain. Cependant, les observateurs s'accordent à penser que Donald Trump ne reprendra pas les hostilités avant sa rencontre dans quelques jours avec le président chinois.
1: Et puis une nouvelle donnée économique encourageante pour l'économie israélienne.
0: Oui, selon les données fournies par le ministère des Finances, le déficit budgétaire d'Israël est tombé à 3,8% du PIB, soit sensiblement inférieur aux prévisions les plus favorables. L'objectif fixé pour le mois d'avril 2026 était un déficit de 4,9%, soit un montant total de 11 milliards de shekels, alors que l'an dernier, pour ce même mois d'avril, il était de plus de 11 milliards. Et quant aux recettes de l'État, eh bien, elles ont atteint en avril 50 milliards de shekels sur les quatre premiers mois de l'année 2026. On assiste à une progression de plus de 9% de ces recettes. Attention tout de même, les experts affirment qu'une nouvelle confrontation avec l'Iran pourrait affecter ces indices économiques encourageants.
1: Merci beaucoup. Merci Daniel. Rendez-vous tout à l'heure à 7h30 sur Radio J.
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1: votre fidélité ce matin et nous sommes à présent en direct avec Judith Cohen-Solal, psychanalyste et autrice. Bonjour Judith.
2: Bonjour Ilana.
1: Alors on va parler de ce film qui va sortir demain au cinéma, L'Abandon, le film de Vincent Garanque sur les derniers jours de Samuel Paty. Un film qui pointe une responsabilité collective et qui pose un diagnostic sévère sur notre société. Vous êtes psychanalyste, donc Judith, psychologue clinicienne, conceptrice également du programme Coexiste, et c'est important, vous allez le voir, contre le racisme en milieu scolaire, bien placée pour décrypter donc les ressorts de cet abandon qu'a vécu Samuel Paty. Qu'est-ce que ce titre vous inspire justement, L'Abandon? En tant que psychanalyste, est-ce que ce mot résonne différemment pour vous que pour le grand public?
2: Écoutez, l'abandon, c'est quand même un mot qui résonne pour tout un chacun, pas seulement pour les psys. Hein. C'est très clair, je pense que c'est un parti pris qui est évident, enfin en tout cas un parti pris, c'est clair. La position du metteur en scène et du réalisateur est claire, Samuel Paty a été abandonné. Et on le voit dans le déroulé des faits. Non pas par une analyse, parce qu'il y a différentes analyses qui pourraient se confronter, mais les faits le démontrent. Quoi qu'il en soit, il a été abandonné. D'abord, peut-être, c'est le plus important, bien que ça vient dans le déroulé plutôt vers la fin, c'est que il n'y a pas eu de protection pour Samuel Paty, alors qu'il y a eu énormément d'alertes, des alertes faites par le directeur de l'établissement, la directrice a soutenu Samuel Paty. En tout cas, c'est ce qu'elle montre, jusqu'à ce qu'on puisse voir justement un document qui indique que quand elle s'adresse à l'académie, elle ne le soutient pas tant que ça. Donc, finalement, le déroulé montre qu'au fur et à mesure des événements, il est en effet abandonné. Abandonné parce qu'on ne l'écoute pas, abandonné parce qu'on ne le protège pas, abandonné parce qu'on va même jusqu'à remettre en question « Oh, bah finalement, oui, mais… » Et ce « oui, mais » ça, c'est l'abandon même posthume, je dirais.
1: Et oui, c'est aussi ce qui a provoqué la mort de Samuel Paty. Alors, on l'a dit, vous, Judith, vous êtes conceptrice du programme Coexiste contre le racisme en milieu scolaire. Samuel Paty a été assassiné parce qu'il a montré des caricatures de Mahomet. Est-ce qu'on peut encore parler sereinement de tout avec les élèves aujourd'hui en 2026 sans risquer de se faire tuer?
2: Alors, sans risquer de se faire tuer, peut-être pas tuer, mais en tout cas, oui, il y a, et là on reprend le mot abandon que vous aviez proposé au début, enfin qui donc le titre, il y a aussi l'abandon d'une bataille qui consiste justement à préserver le concept de laïcité et qui consiste à préserver le fait qu'on puisse parler, s'exprimer de manière claire et libre, dans les limites bien sûr qui sont proposées par le corpus, n'est-ce pas, de l'éducation nationale. Parce qu'il faut se rappeler que Samuel Paty a utilisé des images, donc ces caricatures, qui étaient proposées dans la plateforme Canopée, qui est une plateforme de l'éducation nationale. Il les a extraites de là, donc il n'a même pas, lui, outrepassé les indications académiques. Ça, c'est très important de s'en rappeler. Et à part ça, il y a, au-delà de la question de l'abandon, un mot qu'il faut utiliser, c'est le mot censure. Et le mot censure, qui dépasse la question de la censure, ce qui est l'interdit, la censure et même au-delà de ça, l'autocensure. C'est-à-dire qu'on va mettre en place un climat qui va faire que les enseignants eux-mêmes, tout seuls, vont avoir peur. Ils vont être inquiets parce que tout d'un coup, il va y avoir un bad buzz sur les médias, sur les réseaux sociaux, même dans les médias. On va, parce que c'est encore le cas aujourd'hui, on va dire oui, mais est-ce qu'il fallait faire ça? Est-ce qu'il fallait que Samuel Paty demande aux élèves qui étaient, s'ils avaient été gênés de sortir? Bah, peut-être qu'il fallait pas le faire, mais est-ce que c'est ça le sujet? Parce que, vous voyez, avec cette manière de poser les choses comme si c'était une explication a posteriori, alors on le condamne à nouveau. C'est-à-dire qu'il y aurait des choses qui sont faites de telle manière que ça pourrait justifier qu'on aille jusqu'à menacer quelqu'un, le menacer de mort. Je fais peut-être une petite parenthèse, mais parce que c'est vraiment là en ce moment aussi sur les réseaux sociaux. Mmh. Et je voulais donner un message de soutien à Sophia Aram, qui reçoit, elle, des menaces de mort explicites par des pseudo-humoriste, parce que quand on en est à dire qu'une voiture aurait dû l'écraser et que si elle ne l'a pas écrasée en faisant une marche avant, ah oups, elle devrait faire une marche arrière pour le faire, là on est quand même justement dans ce qui s'appelle de l'autocensure, c'est-à-dire on voudrait influencer les gens, les menacer, qu'ils se sentent eux-mêmes tellement menacés, et c'est ce qui se passe aujourd'hui dans certains lieux de l'éducation nationale, attention, pas dans tous les lycées, pas partout,
1: heureusement,
2: mais il y a, oui, des professeurs, heureusement, et il y a des professeurs, il y a même des élèves en fait qui s'autocensurent, c'est-à-dire c'est-à-dire qu'ils ne vont plus parler de certains sujets ou qu'ils vont en parler d'une certaine manière ou qu'ils vont oublier d'en parler.
1: Eh bien, merci beaucoup, Judith Cohen-Solal. L'abandon, ce film donc sur la mort de Samuel Paty. On aura l'occasion d'en parler demain également. Merci à vous, Judith. À la semaine prochaine.
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1: Elle s'appelait Chloé, elle avait 14 ans. Elle a été poignardée à mort par un homme âgé de 23 ans qu'elle connaissait depuis 2 ans. C'était la semaine dernière, mercredi 6 mai, à Fère en Tardenois, dans l'Aisne. Pour parler de ces drames, on a le plaisir d'accueillir en studio Rachel Fleur Pardo, avocate et conseillère de Paris. Bonjour Rachel Fleur.
4: Bonjour Ilana.
1: Merci d'être avec nous. 49 féminicides depuis le début de l'année 2026. D'abord, qu'est-ce que ça vous inspire ?
4: Beaucoup de colère. De la tristesse aussi et un certain sentiment de désespoir. Je crois que quand on travaille sur ces questions-là et comme je le fais en tant qu'avocate et qu'on voit que les chiffres non seulement ne baissent pas mais qu'ils augmentent, on se dit mais qu'est-ce qu'on a raté? Où est-ce qu'on a échoué? Quelle est notre faute? En quoi nous sommes responsables? En 9 jours, depuis le début du mois de mai, on a vu chacun sur nos téléphones portables défiler ces notifications qui nous apprenaient que des femmes, 6 femmes en 9 jours, sont mortes sous les coups d'hommes, et souvent d'hommes qu'elles avaient peut-être un jour aimés. Qu'est-ce qui se passe? Comment c'est possible qu'un homme qui a un jour dit vous aimer ou que vous pensez aimer, vous passe à tabac? Il faut aussi regarder les âges de ces femmes. Elles ont tous les âges, la plus âgée à 64 ans, et la plus jeune, Chloé, dont vous parliez à l'instant, 14 ans. 14 ans seulement. Dans un certain nombre de cas, on voit quand on regarde leurs histoires qu'en fait, ces féminicides ont eu lieu au moment où elles partaient, au moment où elles voulaient rompre, au moment où elles voulaient reprendre leur liberté, cette liberté qui est insupportable à leurs compagnons. C'est vrai que quand on veut imposer son ascendant, contrôler l'autre, le voir exister, le voir choisir sa propre vie, ça peut être difficilement supportable et c'est peut-être là aussi qu'il nous faut travailler parce que je crois que l'idéologie patriarcale qui laisse penser à trop d'hommes qu'ils pourraient maîtriser, contrôler, posséder la femme avec qui ils partagent leur vie est néfaste et permet au pire d'advenir.
1: Alors est-ce qu'on peut quand même dire qu'il y a des choses qui bougent, qu'il y a des choses qui s'améliorent dans la prise en charge des victimes?
4: Alors oui, c'est ça. En fait, c'est pas comme si on pouvait dire qu'on avait été immobile, c'est pas comme si on pouvait dire qu'on n'avait rien fait depuis 2017, le mouvement MeToo, depuis 2019, le Grenelle des violences conjugales. Il y a eu des choses qui ont été faites rien qu'en regardant la formation des forces de l'ordre. On est passé de 0 à aujourd'hui des professionnels qui connaissent ces infractions-là, qui y sont sensibilisés. Alors certainement pas assez, on peut faire beaucoup mieux. On peut encore investir davantage de moyens et sans doute qu'il le faut parce que sinon les chiffres baisseraient. Mais on a fait des choses et manifestement ça ne suffit pas. Alors est-ce qu'il faut pour autant désespérer, se dire bon ben on laisse tomber, on laisse les femmes mourir sur le coup, sous les coups des hommes? Eh bien je crois pas parce qu'on a un exemple qui est porteur d'espoir. Cet exemple, c'est l'exemple espagnol. Parce que oui, en Espagne, après 20 ans de mobilisation, le nombre de féminicides a baissé. Je crois qu'il faut continuer absolument à avancer dans cette voie-là, continuer à former non seulement tous les professionnels, mais aussi la société tout entière, puisque face à un phénomène de violence conjugale, on peut toutes et tous tendre une main, on peut toutes et tous être celui ou celle qui un jour permettra à la victime de sortir de l'emprise.
1: Il y a un numéro de téléphone, hein, je crois aussi, pour les femmes victimes de violence.
4: 3919. Rappelons aussi, et je le dis à celles qui nous écoutent, qu'en fait, parfois on croit qu'on est complètement seul, qu'on ne peut rien faire, qu'on ne peut pas demander d'aide. Je vous le dis, il y a des professionnels qui s'engagent, il y a des associations qui font un travail et je veux le saluer à ce micro extraordinaire. Demandez de l'aide, appelez des proches, demandez de l'aide à des professionnels et aussi

0: Flore Pardo, merci d'avoir été avec nous ce matin sur Radio J pour ce sujet important. On aura l'occasion d'en reparler évidemment sur cette antenne. Merci, à bientôt.
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0: J. 7h15 minutes, l'essentiel de l'information avec Benjamin Berman. Bonjour Benjamin.
2: Bonjour Ilana, bonjour à toutes et à tous. Un point sur l'actualité sécuritaire au sud Liban. Hier soir, les attaques du Hezbollah se poursuivaient. Plusieurs roquettes et drones explosifs ont été lancés contre les forces de Tsahal. Deux drones ont touché des engins de génie militaire, les endommageant sans faire de blessés. Par ailleurs, Tsahal continue ses opérations dans la zone tampon et a détruit une cellule du Hezbollah. Deux terroristes ont été éliminés. Hier d'ailleurs, le président libanais a de son côté exhorté les États-Unis à faire pression sur Israël pour l'arrêt des opérations avant de nouveaux pourparlers qui se tiendront en fin de semaine à Washington. L'Iran dit être prêt à riposter alors que Donald Trump envisagerait de relancer la guerre en Iran. Le président américain qualifie la réponse iranienne à sa proposition d'accord de torchon et réaffirme que l'Iran ne posséderait pas d'armes nucléaires. Washington a notamment annoncé cette nuit des sanctions contre un réseau pétrolier des gardiens de la révolution. En parallèle, l'Union européenne a validé une nouvelle série de sanctions visant des résidents israéliens accusés de violence contre des Palestiniens, ainsi que plusieurs responsables du Hamas. Une démarche largement dénoncée par Israël qui a vivement rejeté ces condamnations. À Paris, maintenant, un projet d'attentat visant une synagogue du 16e arrondissement a été déjoué. Le suspect a été écroué. Un homme de 26 ans radicalisé, soupçonné de préparer une attaque à l'explosif, a été mis en examen puis placé en détention provisoire à Paris. L'individu d'origine tunisienne voulait également prendre pour cible le musée du Louvre. Les enquêteurs estiment que le projet avait déjà franchi un stade préoccupant. Il avait commencé à rassembler des produits pour fabriquer une bombe. Il conteste les faits. Enfin, la Knesset a adopté hier soir à une écrasante majorité de 93 voix la loi des Nougba. Ce texte ouvre la voie à des procès pour les crimes les plus graves du 7 octobre, y compris ceux passibles de la peine de mort. Les terroristes condamnés dans ce cadre ne pourront donc jamais être libérés, même dans le cadre de futurs accords d'échange d'otages.
0: Merci beaucoup Benjamin Berman. On vous retrouve très bientôt, tout à l'heure sur Radio J. À tout à l'heure.
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0: La météo de ce mardi matin, le temps est calme sur le pays mais assez frais avec des gelées blanches au nord de la Loire. Attention au brouillard également dans le sud-ouest. Les nuages sont nombreux en Auvergne-Rhône-Alpes et cet après-midi, maintien d'un temps assez calme, passagèrement nuageux, surtout près des Pyrénées où des orages peuvent même éclater. Les températures sont de saison toutefois. Il fera 16 degrés à Paris cet après-midi, 15 à Brest, le maximum à Nice, 25 degrés. Et puis en Israël, du soleil. Il fait très très chaud en Israël, 33 degrés à Jérusalem, plus de 40 aujourd'hui à Latin.
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0: De Cannes ouvre aujourd'hui sa 79e édition et cette année un constat saute aux yeux, le cinéma français domine plus que jamais la croisette, pas seulement par ses films mais aussi par son influence culturelle, artistique et financière. La France qui est fortement représentée en compétition officielle sur les 22 films en lice pour la Palme d'Or, 5 sont réalisés par des cinéastes français et ce qui marque surtout c'est le renouvellement générationnel. Arthur Harari, Jeanne Herry, Léa Missius ou encore Charline Bourgeois-Taquet incarnent une nouvelle vague de réalisateurs et réalisatrices qui arrivent à Cannes avec des œuvres ambitieuses et originales. L'influence française qui va bien au-delà de ses seuls films nationaux puisque 3 autres longs métrages étrangers sont en compétition, tournés en français, porté par des acteurs français. On retrouve par exemple Isabelle Huppert, Virginie Efira ou encore Pierre Niney dans des productions internationales très attendues. On aura l'occasion évidemment de faire le point sur ce festival de Cannes. Ne bougez pas, tout de suite c'est la chronique de Freddy Ethan.
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0: Israël rejette les condamnations de 27 ministres des Affaires étrangères de l'Union européenne envers des habitants juifs et organisations juives de Judée-Samarie qui mettent sur le même plan finalement les résidents israéliens accusés de violence contre des Arabes et plusieurs responsables du Hamas. Pour en parler, il est avec nous Freddy Ethan, diplomate, ancien ambassadeur. Bonjour Freddy.
8: Bonjour Ilana.
0: Merci d'être avec nous ce matin. C'est important d'ailleurs de vous entendre ce matin puisque vous l'avez vu, hein, ce qui se passe actuellement, ces tensions entre les pays de l'Union européenne et Israël. L'Union européenne qui s'apprête à sanctionner des habitants de Judée-Samarie en les plaçant sur le même plan que des terroristes du Hamas. Qu'est-ce que ça vous inspire ?
8: Tout d'abord, c'est scandaleux. Et les réactions officielles qui ont été... prononcé par Gideon Saar et par Benjamin Netanyahu prouve par là qu'il y a une certaine hypocrisie et un double jeu de la part des pays européens. On s'étonne aussi que la France et le Danemark ont fait tout pour faire avancer donc cette proposition et cette résolution. Il n'y a pas de différence entre un Israélien qui vit dans les territoires, c'est-à-dire en Judée et Samarie, ou à Tel Aviv, ou à Kiryat Shmona. Ils sont tous des citoyens israéliens. Quand on condamne, quand on sanctionne des Israéliens qui ont choisi de vivre en Judée et Samarie, cela prouve par là qu'il y a un double jeu. Et en plus, vous savez, il est vrai qu'il y a au sein de la population, qui est une population, je dirais, fidèle et qui respecte les lois. Donc, il est clair que il y a certains voyous, je dirais, qui sèment la zizanie et en plus essayent de saboter toute coexistence entre Palestiniens et Juifs vivant en Cisjordanie. Mmh. Donc, il faut effectivement qu'Israël prennent des mesures nécessaires, je dirais draconiennes, pour arrêter donc ces attentats contre des Palestiniens. Mais c'est pas l'ensemble, c'est une infime minorité, et donc c'est à cela qu'il faut effectivement prendre des sanctions.
0: Alors l'actualité également ce matin, Freddy, c'est cette loi qui a été adoptée presque à l'unanimité en Israël pour juger les terroristes du Hamas, du djihad islamique, qui sont coupables de massacres lors du 7 octobre 2023. Certains disent désormais que ça, c'est à l'image du procès Eichmann, que ça va ressembler à Nuremberg. Est-ce que c'est une avancée pour vous, justement ?
8: Écoutez, d'abord, c'est très important de dissuader chaque terroriste qui veut attaquer, qui veut violer, qui veut tuer des enfants. Deuxièmement, il est clair que cette loi, pour la première fois, vous l'avez mentionné, depuis 1961, depuis le procès Eichmann, Adolf Eichmann, il est clair que ça pourrait être dissuasif. Mais il faut aussi comprendre qu'il ne s'agit pas seulement de droit commun ou de droit pénal. Il s'agit là de terrorisme. Et pour faire en sorte de ne plus libérer des terroristes, cette loi prévient, elle dit d'une façon claire et nette, que tous les terroristes qui ont été arrêtés le jour du 7 octobre 2023 doivent être en prison jusqu'à la fin de leur vie. Et ils pourraient être aussi condamnés à la mort. Mais il est clair aussi qu'il y a une certaine hypocrisie de la part de certains ONG d'une part, mais aussi de certains pays européens. Parce que il faut pas oublier non plus qu'en France, jusqu'en 1981, il y a eu une loi concernant donc la peine de mort. Il y a eu la guillotine. Et c'est Robert Badinter qui a arrêté cela avec une loi pour arrêter donc la peine de mort. Mais il s'agissait à l'époque aussi non pas que des terroristes, mais tous qui ont commis des crimes très terribles. Et donc, nous devons effectivement appliquer cette loi.
0: Vous êtes en faveur de la peine de mort pour les terroristes, Freddy ?
8: Je ne suis pas pour la peine de mort. Il faut condamner les terroristes jusqu'à qu'ils restent en prison effectivement jusqu'à la fin de la... Parce que il y a des avis contradictoires. et le, par exemple, le Shin Bet et le Mossad et d'autres juristes disent effectivement que cette peine de mort ne dissuade pas. Parce qu'il faut comprendre, un Palestinien, un terroriste du Hamas qui se lance dans une opération et commet un attentat, lui, c'est un chaïd, c'est-à-dire il préfère mourir et donc il veut mourir pour une cause. Et là, c'est une cause plutôt religieuse. Mais donc, nous devons avoir certaines mesures pour dissuader. Mais la peine de mort pourrait être pour des crimes comme on a connu. Vous savez, il y a eu un rapport qui a été publié ce matin et qui montre par là quelles sont les atrocités de ces barbares le jour du 7 octobre. Ces viols, ces massacres contre des bébés, contre des femmes enceintes. Et donc, il faudrait montrer au monde entier qu'Israël ne peut pas permettre donc c'est un nouveau génocide. Et ce massacre a été le plus terrible depuis la Shoah. Donc, il faut aussi prendre des mesures. Mais pour dissuader les terroristes, il faut effectivement réfléchir à chaque fois, chaque cas concernant donc les... Et puis, il y a un autre aspect, c'est la libération des terroristes. Oui. En cas d'échange, et c'est là le problème, et nous ne voulons pas recommencer ce qu'on a fait avec, par exemple, avec Gilad Shalit, en libérant plus de 1000 terroristes, les mêmes terroristes d'ailleurs qui ont commis des attentats le 7 octobre.
0: Alors on va rester sur la scène politique intérieure. Freddy, je voulais aussi vous faire réagir à cette crise autour de la nomination de Roman Goffman à la tête du Mossad. Benjamin Netanyahou qui affirme que lui seul décidera du prochain chef du Mossad. Jusqu'où peut aller ce bras de fer justement entre lui, la Cour suprême et la conseillère juridique du gouvernement? Et qu'est-ce que ça dit aussi de l'ambiance actuellement sur la scène politique?
8: Écoutez, nous sommes en campagne électorale. Chaque nomination de Benjamin Netanyahou sera mis sur la sellette et on parlera, il y aura un débat et on condamnera chaque nomination. Il faut rappeler deux choses. Et j'ai eu le privilège de côtoyer certains chefs du Mossad. Ce n'est pas la première fois qu'on nomme un chef du Mossad en dehors donc du service. Et il est clair qu'il y a eu plusieurs. Je vous rappelle par exemple Amir Yalon. Je vous rappelle aussi d'autres personnes qui ont effectivement comme Yotam qui a été aussi en dehors, qui était aussi un général. Donc il y a eu des précédents. Et certains disent qu'il faudrait, quand le Shabak, le Shin Bet, a eu des défaillances concernant le renseignement le 7 octobre, il faudrait quelqu'un de l'extérieur qui pourrait avoir, comme on dit en anglais, réfléchir out the box, c'est-à-dire avoir une idée différente de la part donc de certains. Mais il y a aussi certaines réticences de la part même du chef du Mossad. Donc je crois qu'en fin de compte, on va trouver une solution. Et effectivement, Goffman, qui est un baroudeur, qui a été d'ailleurs blessé lors du 7 octobre, de l'attaque du 7 octobre, et il est clair, il a été même un héros, pourra effectivement prendre ses fonctions dans les semaines à venir.
0: Très rapidement, Freddy, pour terminer, un mot de ce qui se passe aussi avec l'Iran. Trump qui parle d'un cessez-le-feu plus fragile que jamais et évoque une reprise des hostilités. Est-ce qu'Israël doit s'y préparer concrètement, rapidement?
8: Oui, effectivement, nous sommes toujours en état d'alerte et Trump a été, je crois, humilié. Il part évidemment à Pékin pour essayer de débloquer la situation, mais à son retour, il va étudier profondément et minutieusement donc une éventuelle attaque ou des frappes contre l'Iran.
0: Merci beaucoup Freddy Etan d'avoir répondu à nos questions. Ancien ambassadeur et diplomate, je rappelle le titre de votre dernier livre, Adama, publié aux éditions Ballan. Merci infiniment d'avoir été avec nous. On vous retrouve évidemment chaque semaine, chaque mardi, en podcast aussi sur RadioJ.fr et sur notre chaîne YouTube RadioJ. Ce sera mis en ligne dans la matinée. Ne bougez pas. La revue de la presse israélienne dans quelques instants avec Daniel Haïk. L'humour, évidemment, et l'invité de David Revaud-Allon ce matin à 7h45. Ce sera Philippe Juvin, député des Hauts-de-Seine. On sera avec l'ambassadeur d'Israël en France également à 8h30.
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0: Il est 7h30, bonjour et bienvenue sur Radio J. 1. C'est toujours un plaisir de vous accompagner tout au long de cette matinée. Tout de suite, c'est la revue de la presse israélienne avec les studios Kalita.
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0: À Jérusalem, nous retrouvons notre correspondant Daniel Haïk. Daniel, les quotidiens israéliens soulignent que la Knesset a voté hier la loi permettant, on en parlait, de juger dans une procédure spéciale les terroristes donc impliqués dans les massacres du 7 octobre.
9: Ce matin, la manchette du Yediot Aharonot est consacrée à la publication d'un étonnant rapport, un rapport réunissant plus de 10 000 témoignages, vidéos et photos des atrocités commises par les terroristes palestiniens durant cette terrible journée il y a 2 ans et demi. Et l'une des principales conclusions de ce rapport fait donc la manchette du Yediot Aharonot, l'utilisation d'agressions sexuelles contre les victimes israéliennes a été faite par ces terroristes avec une cruauté extrême dans le but de maximiser la douleur des victimes et d'amplifier leur humiliation. À noter que dans ce rapport figurent également les détails des sévices commis par les terroristes du Hamas et du djihad islamique sur les 251 otages kidnappés ce jour-là dans le pourtour de la bande de Gaza. Le Maariv cite également le député Simcha Rotman qui considère que ce tribunal spécial qui va juger les terroristes du 7 octobre sera comparable à celui du procès de Nuremberg en 1946.
0: Le Israel Hayom consacre ce matin sa manchette à un scoop sur la situation dans la bande de Gaza avec un titre qui paraît incroyable.
9: Surtout pour ceux qui, depuis plus de 2 ans, clament que la famine sévit dans la bande de Gaza. En effet, selon Tsahal, l'aide humanitaire qui entre au quotidien dans la partie palestinienne de la bande de Gaza serait 2 fois plus importante qu'elle ne devrait l'être. Et la conséquence est que le Hamas qui contrôle cette aide ne cesse de se renforcer. Selon l'armée israélienne, chaque jour, 600 camions d'aide humanitaire pénètrent dans la partie occidentale de la bande de Gaza où se trouve la population civile palestinienne. Parallèlement, des centaines de drones, eux, acheminent des armes en provenance de l'Égypte sans que Tsahal ne parvienne à les neutraliser. Et une révélation, Benjamin Netanyahou a donné l'ordre à la suite de ces informations de réduire le volume de l'aide humanitaire avant de se rétracter, probablement suite à des pressions de la part de l'administration Trump. Et le journal publie une photo justement de ces camions d'aide humanitaire qui entrent au quotidien dans la bande de Gaza.
0: Et puis ce matin, les quotidiens israéliens reviennent sur la mort du sergent-chef Alexander Globanyov, tué par un drone explosif au sud du Liban.
9: Le Israel Hayom nous montre une photo de ses obsèques avec son épouse et l'un de ses enfants qui est déjà grand puisque Alexander avait 47 ans et qu'il continue malgré tout à faire des périodes de réserve en dépit de son âge avancé. Alexander était un père fantastique pour ses enfants, a expliqué sa femme dans son oraison funèbre, tandis que sa mère a raconté qu'il était son fils unique. Quant au Yediot Aharonot, il nous annonce que Tsahal va distribuer désormais des kits de protection contre les drones explosifs du Hezbollah, ses unités déployées dans la zone de sécurité au sud Liban. Yossi Yehoshua, le spécialiste sécuritaire du journal, explique que les terroristes du Hezbollah sont dispersés à travers le sud Liban et ils disposent de ces drones qui empoisonnent la vie des soldats israéliens. Selon lui, il y a plusieurs moyens d'agir pour neutraliser ou tenter de neutraliser cette menace, soit frapper la direction du Hezbollah à Beyrouth, soit effectuer un traitement intensif qui empêche par exemple aux terroristes de se préparer à tirer des drones, soit une confrontation face à face.
0: Et puis ce matin, dans le Israel Hayom, il faut lire l'édito du général Tzvika Haïmovitz sur la situation sécuritaire d'Israël.
9: Dans cette analyse, le général Haïmovitz détaille une réalité sécuritaire qui n'est pas particulièrement optimiste pour l'État d'Israël. D'un côté au sud Liban, la menace des drones et la poursuite d'un conflit en dépit du cessez-le-feu avec le Hezbollah. De l'autre, l'Iran avec des menaces qui demeurent vivaces comme celle du nucléaire iranien et des missiles balistiques, sans parler de la bande de Gaza où le Hamas se renforce, de la Judée-Samarie où l'instabilité demeure et de la communauté internationale qui ne cesse de condamner Israël. Pour le général Haïmovitz, il va falloir se faire une raison. L'État d'Israël est désormais condamné à vivre, en tout cas au moins au cours des prochaines années, dans une forme de rengaine de conflit et de confrontation avec ses ennemis. Et donc, il doit s'engager à maintenir malgré tout une certaine stabilité dans la région.
0: Et puis, ce matin, tous les journaux et les quotidiens israéliens consacrent des titres et des analyses à la crise autour de la nomination de Roman Goffman à la tête du Mossad.
9: Les journaux se font l'écho de la colère de Benjamin Netanyahou envers le chef sortant du Mossad, Eddie Barnea, qui a envoyé de sa propre initiative une lettre à la conseillère juridique du gouvernement, Galit Barav Miara, en y affirmant qu'il ne fallait pas nommer Goffman à ce poste. Les journaux expliquent que cette nomination sera débattue aujourd'hui par la Cour suprême et le Israel Hayom croit savoir que le Premier ministre redoute que la Cour invalide cette nomination de Roman Goffman. Quant à Ben Dror Yemini, il consacre son éditorial dans le Yediot Aharonot à ce qu'il appelle l'hyperactivisme de la conseillère juridique du gouvernement. Et il estime que Madame Barav Yara en fait trop, et par son opposition à la nomination de Roman Goffman, qui a pourtant été validée par la commission des nominations, elle porte atteinte de facto à l'état de droit. Le Yediot Aharonot lui a choisi de citer en première page un expert qui connaît l'affaire qui entrave justement la nomination de Goffman et qui affirme que le général Goffman n'a joué qu'un rôle très marginal dans cette affaire.
0: Merci beaucoup Daniel Haïk, notre correspondant à Jérusalem. On vous retrouve chaque matin à 7h et 7h30 avec grand plaisir.
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0: Merci de votre fidélité. Dans quelques instants, c'est l'humour avec Meryl Pénélope qui sera avec nous en studio, en direct, juste après l'invité politique de David Revaud-Allonnes. Philippe Juvin, député des Hauts-de-Seine, à 8h30. Notre invité également sera l'ambassadeur d'Israël en France, Joshua Zarka.
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0: écoute ce matin sur Radio J, dans quelques instants, l'invité de David Revaud-Allonne, Philippe Juvin, député des Hauts-de-Seine. Bonjour messieurs.
1: Bonjour à tous.
0: Également médecin.
1: Bonjour.
0: Donc ce sera l'occasion de parler de l'antivirus. Et on nous retrouvons, puisqu'on parle de virus, pour l'humour, mais c'est affectif, elle le sait. Bonjour ma chère Meryl Pénélope.
2: Bonjour. Est-ce qu'on fait mon petit jingle? On le fait vraiment?
0: Non, on le fait pas. Non, on le fait
2: non,
0: pas.
2: Vraiment,
0: non, okay. On le fait pas.
2: Je suis contente d'avoir un petit peu de pouvoir dans cette radio en tout cas. Bon, aujourd'hui j'aimerais qu'on parle de quelque chose, l'humanité.
0: Voilà,
2: c'est
0: super.
2: Important ce jour, l'humanité dont la France ne fait pas preuve. Voilà, on va commencer par la rupture. Au Japon, apparemment, on peut prendre un arrêt maladie en cas de rupture. Et oui, c'est considéré comme une maladie. Vous saviez pas?
0: Incroyable.
2: Eh ben oui, enfin une chose que vous ne savez pas. Et oui, au Japon, ils protègent la santé mentale. Ici, en France, ils protègent leur intérêt. Puisque si jamais tu te fais larguer après 20 ans de mariage pour une fille plus jeune, plus mince, plus tout, quoi. T'inquiète, Catherine, tu es en télétravail, tu peux pleurer en terminant tes dossiers. Me remercie pas. Et pour la réunion de 10h, vous inquiétez pas, vous êtes dispensé de webcam, hein. Me remerciez pas non plus, c'est normal. Maintenant, on va parler aussi parentalité et maternité, puisque comme vous l'avez dit tout à l'heure, on sait, Meryl, que t'as un enfant. Si vous avez un, deux ou trois enfants en bas âge, pas de crèche, pas d'argent, c'est con. Mais vous inquiétez pas, on a la solution, une nounou à 1000 euros par mois avec un salaire à 1300 euros. Oh Josiane, tu vas pas nous dire que tu t'en sors pas avec les 300 euros, hein. Et les 200 de la cave, dis donc. Pendant que dans d'autres pays, ils prolongent les congés maternité et paternité et ils intègrent même des crèches au travail.
0: C'est vrai, ça, ouais, dans les pays du Nord, dans les pays nordiques.
2: Et c'est bien parce que du coup, à Radio J, on a aussi... On a aussi des crèches. Elle est en train de se dire, mais qu'est-ce qu'elle dit comme connerie? Mais bon, on n'est pas là pour se comparer. On a une carte vitale et une mutuelle. Nous, on a de la chance, hein. D'ailleurs, si t'as l'endométriose, prends un space-fond, une bouillotte et tu la fermes. Et oui, c'est toujours Catherine qui doit la fermer, hein. Personne sait que c'est arrivé d'un coup, d'ailleurs, l'endométriose, comme l'intolérance au gluten. Donc, tu prends un matcha sans gluten et ça réglera tous tes problèmes, hein. Puisqu'apparemment, le matcha règle tous les problèmes. Je sais pas si êtes ou pas en ce moment.
0: Non, pas du tout. Je déteste ça.
2: Mais c'est fou parce que j'ai remarqué que sous prétexte que c'est pas si mal, on doit dire merci et se taire. En fait, la France, c'est mon ex. J'ai l'impression qu'on vit tous dans une relation toxique avec la France. Oh, il est pas très présent, mais c'est pas grave. Il m'invite au resto une fois par semaine. C'est la prime des vacances. Il me parle mal et des fois, il répond pas à mes messages. Mais c'est pas grave parce qu'il veut qu'on parte en vacances. Ça, c'est le tiers payant. Il me crie dessus et m'humilie quand il est en colère. Mais c'est pas grave, hein, parce que quand il est gentil, il est très, très, très, très gentil. Ça, c'est le pasta Vigo. Au même prix que tout le monde. Voilà. Il veut plus me voir ni me parler. Il me critique et me toise. Mais c'est pas grave parce qu'il souffre. Ah, ça c'est moi quand les impôts m'appellent. Voilà, je trouve qu'on pardonne tout à la France parce qu'il y a des endroits où c'est pire. D'accord.
0: Ah ouais, ouais.
2: Dans ce cas-là, faisons ça aussi au travail. Tiens, semaine prochaine, je ne viendrai pas travailler. Ça pourrait être pire, c'est juste un jour. Il y en a des fois qui ne viennent pas pendant deux jours.
0: Ouais.
2: Ilana, je vais vous couper les cheveux en cachette. Mais c'est pas grave, j'aurais pu vous raser. Voilà, on a compris le principe ou pas?
0: On a compris, je crois qu'on a compris.
2: J'ai compris, nous on relativise parce que Paris, la capitale de l'amour, parce que la Côte Basse, la capitale du surf, parce que Bordeaux, la capitale du cannelé, parce que Chartres. Oui, bon, je voyage pas dans les trois coins de la France, hein, je préfère les étrangers. L'étranger.
0: Pardon. Ouais, c'est ça.
2: Je me suis trompée.
0: Vous avez dit étranger parce que votre ex est cubain, effectivement.
2: Oui, mais je pensais plus à l'italien. Au moins maintenant, je connais toutes les langues.
0: Non, ah, j'ai des relances encore. Ah, vous parlez espagnol et italien. C'est tellement naturel comme relance.
2: Merci en tout cas pour ce dialogue dont tout le monde s'en fout. Non, Ilana, je connais leur langue. Je ne les parle pas.
0: Ah, d'accord.
2: Voilà, j'ai voulu. Merci en tout cas. En tout cas, j'aimerais annoncer une bonne nouvelle. Mon abonnement chez Fitness Park, voilà, est enfin arrivé à terme. Je vais pouvoir ne pas aller au sport sans culpabiliser parce que là, c'était un an de calvaire. Hein.
0: Un an de calvaire, vous n'alliez pas au sport.
2: Non,
0: vous êtes forcé à aller au sport toute l'année.
2: Là, c'est terrible, hein, vous relance. Ah non, je me suis forcée à ne pas y aller. Enfin, forcée, c'est un grand mot. Je me suis forcée à ne pas me forcer à y aller plutôt. J'ai l'impression que c'est une telenovela.
0: Cette chronique, c'est une catastrophe.
2: Arrête de
0: bon,
2: dire
0: on
2: ça.
0: On conclut ou quoi?
2: Pourquoi j'ai fini?
0: Bah presque. Vous avez 15 secondes.
2: C'est fou cette pression que nous met la société avec les marathons, le pilates, le yoga, manger, bouger, l'aérox. Le sport, ça a pris une place hyper importante dans la vie de famille, mais pas la mienne. Voilà, on va terminer sur ça. Vous aviez plein de relances, vous les avez pas faites.
0: Bah oui, vous m'avez pas donné le papier, donc je vais pas les inventer.
2: Voilà, en tout cas merci. C'est un vrai travail d'équipe.
0: Et merci beaucoup, Meryl Pénélope. On vous retrouve très bientôt sur Radio J. Tout de suite, l'invité de David Revaud-Allonne, Philippe Juvin, député des Hauts-de-Seine.
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3: Bonjour Philippe Jubin.
4: Bonjour.
3: Vous êtes député des Hauts-de-Seine, président de la Fédération LR du département, rapporteur général de la Commission des Finances et donc du Budget, mais vous êtes aussi médecin de formation, professeur de médecine. On va commencer par là. Et une question sur le hantavirus. 3 morts, 9 cas confirmés. Y a-t-il selon vous un risque d'expansion rapide de la maladie ?
4: D'abord, je ne sais pas lire dans l'avenir et ça dépendra d'un certain nombre de choses. D'abord, sur... notre capacité à casser les chaînes de contamination, et en particulier, ça signifie d'isoler tous les cas contacts, après les avoir identifiés, donc première condition, et évidemment les patients. Deuxièmement, à condition que la voie de transmission reste bien celle qui est actuellement présentée comme prioritaire, à savoir contact étroit et prolongé, avec toutefois quand même une donnée qu'il faut avoir en tête, c'est que dans un papier du New England de 2020 qui rapportait une épidémie dans l'Argentine en 2018, il y avait probablement un certain nombre de cas qui étaient des cas par peut-être aérosolisation, peut-être par gouttelette. Donc on a un petit doute là-dessus. Et enfin, évidemment, aujourd'hui on dit que les patients peuvent transmettre la contagieux que quand ils sont symptomatiques, c'est-à-dire quand ils ne sont plus dans la phase d'incubation. C'est évidemment très important parce que si il y avait une possibilité de transmission quand vous êtes asymptomatique, là le risque est évidemment plus grand. Donc a priori, le risque de pandémie existe-t-il ? Tout le monde s'accorde à dire qu'il est faible, mais à ces conditions-là, et la première des conditions, c'est d'être très sérieux, de ne pas faire n'importe quoi sur les chaînes de contamination.
3: Et pourtant, aérosol, gouttelette, ça nous rappelle évidemment de mauvais souvenirs, ceux du Covid.
4: Oui, mais dans le fameux papier de New England dont je vous parle, c'est une transmission qui est minoritaire, c'est-à-dire que la grande majorité des patients ont attrapé la maladie par contact étroit avec le cas zéro, et quelques cas minoritaires qui étaient à distance. On trouvera dans le papier de New England 2020 un schéma qui montre que il y a les tables, ça s'est passé à une fête d'anniversaire où il y avait une centaine de personnes, et le patient zéro est installé à une table, et on voit qu'un quelqu'un va être contaminé alors qu'il est à 2,50 mètres du patient zéro. Donc on voit bien qu'il y a peut-être autre chose qu'un contact prolongé.
3: Affaire à suivre avec attention, suivre, évidemment. Ouais. Un mot sur la situation au Moyen-Orient, le conflit dont on ne voit pas du tout aujourd'hui la porte de sortie. Est-ce que vous craignez les conséquences économiques pour les Français du choc pétrolier en cours ? Je rappelle que le ministre de l'économie, Roland Lescure, avait utilisé ce terme puis rétropédalé, mais on peut bien utiliser ce terme, le prix à la pompe, bientôt la once, la hausse des coûts de production, l'inflation, la baisse du pouvoir d'achat, le cercle vicieux est engagé, non ?
4: Peut-il y avoir des effets économiques ? Oui, il y en a d'abord déjà. Pourquoi ? Il faut que les Français comprennent que quand on vote le budget, au début de l'année, on le vote avec des hypothèses. Parmi les hypothèses, il y avait une inflation qui était moins de 1%. Elle va être proche de 2%. Parmi les hypothèses, il y avait un baril de pétrole à 65 dollars le baril, et on voit qu'on l'a évidemment dépassé. Et parmi les hypothèses qui nous ont permis de construire le budget et de l'adopter, il y avait des taux d'intérêt qui ne dépassaient pas une certaine valeur, qui atteignait une certaine valeur en fin d'année, et la valeur est déjà atteinte. Donc oui, il y a un risque que la situation que nous connaissons, qui connaît déjà une dégradation, qui a déjà causé une dégradation des finances publiques, ne s'accélère. C'est pour ça que moi je suis très favorable à des mesures très ferme d'annulation de crédit, c'est-à-dire qu'il faut d'ores et déjà qu'on décide de dépenser moins que ce qui était prévu de dépenser.
3: Alors, le gouvernement a annoncé que 6 milliards d'euros de dépenses seraient stoppées dans ce contexte. Vous estimez qu'il faut une baisse globale des dépenses de 2% sur le budget de l'État.
4: Alors, ce que j'estime, le gouvernement a effectivement dit, bon, écoutez, la situation est grave, donc on va baisser la dépense de 6 milliards. Les gens qui nous écoutent ne voient pas très bien ce que les 6 milliards font représentent dans un budget qui est un budget considérable. Moi, j'ai pris une position un peu plus dure en disant qu'il fallait probablement qu'on vise plutôt 8 milliards, c'est peut-être 10. Pourquoi ? Parce que la crise est loin d'être terminée. Et même si le détroit d'Ormuz se réouvrait aujourd'hui, ce qui est évidemment pas le cas, il faudrait probablement plusieurs mois avant que les choses ne s'équilibrent. Là-dessus, c'est vrai. La situation des finances publiques est ce que vous savez. Quelle est la solution ? Dépenser moins, dépenser mieux et travailler plus. pour produire plus de richesses. Pour dépenser moins, pour dépenser mieux, il faut commencer évidemment par le train de vie de l'État. C'est pour ça que j'avais proposé une baisse de 2% des crédits de l'État, tout en sachant que ça ne rapporte que 6 à 9 milliards. Le vrai sujet sur la dépense, c'est où sont les marges de manœuvre sur la dépense publique ? Bah, la première dépense de l'État, ce sont les retraites, et la deuxième dépense de l'État, c'est la maladie. Donc si vous n'avez pas dans votre programme quelque chose sur les retraites, quelque chose sur la maladie, ben forcément, vous n'arriverez pas à baisser la dépense publique. Or, il faut la baisser.
3: Là-dessus, vous venez de déclarer, il faut faire de 2027 une heure de vérité, c'est-à-dire que le prochain budget doit être un révélateur, selon vous, de la détermination des candidats à redresser les comptes.
4: Bien sûr, on va avoir un budget qu'il va falloir voter à l'automne, et certains nous disent, ce budget, de toute façon, il y a les présidentielles derrière, donc ça sert à rien, on va faire un budget un peu neutre, je ne sais pas très bien ce que ça veut dire d'ailleurs, et puis on attendra la présidentielle, et le président fera ce qu'il voudra, le nouveau président. Moi, je crois tout à fait l'inverse. Je pense qu'il faut que nous présentions, et que le gouvernement présente, et que, en tout cas, moi, je le ferai en tant que rapporteur général, un budget ou des dispositions budgétaires qui soient vertueuses, qui ouvrent la voie vers un rétablissement des comptes publics. Encore une fois, dépenser moins, dépenser mieux, produire plus de richesses. Et ensuite, eh bien chacun des présidentiables nous dira clairement comment il se positionne. Si vous voulez, j'aurais du mal à croire quelqu'un qui m'expliquera que juré craché, quand il sera président de la République au mois de juin, il fera ça, ça et ça, si au mois de novembre, il n'est pas capable de soutenir les mêmes mesures. Donc, moi, je suis très, très décidé à mettre sur la table des propositions et dire au candidat à la présidentielle, ben chiche, est-ce que c'est vraiment ça que vous allez faire ?
3: Alors, vous venez de proposer également un plan choc pour les salaires, suppression des cotisations salariales, santé, retraite, chômage, qui pèsent sur le salaire des Français. Il s'agit de leur rendre 106 milliards d'euros de pouvoir d'achat.
4: Mais quel est le problème ? En France, on a 5 millions de chômeurs, et je ne connais pas une seule PME, une seule PMI, un seul artisan, une seule collectivité locale, un seul hôpital qui ne me dise pas la même chose. Nous n'arrivons pas à embaucher. 5 millions de chômeurs et en même temps, on cherche à embaucher partout. C'est quand même assez paradoxal. Pourquoi les Français ne travaillent pas ? Parce qu'ils sont paresseux ? Pas du tout. Parce qu'ils sont fatigables ? Pas du tout. Ils ne travaillent pas parce qu'ils sont intelligents. Ils ont compris que travailler, en fait, ça ne rapportait pas. Ça valait pas le coup. Et donc, ce qu'il faut, c'est rendre le travail plus attractif. C'est pour ça que je propose un choc qui va permettre de redéployer les cotisations sociales salariales en salaire. Le brut égale le net. Je veux que vous ayez dans votre poche, en fait, votre brut hors CSG, CRDS. Comment on fait ? Bien, je l'ai exposé en plusieurs endroits. C'est une mesure qui a été étudiée par les experts qui m'entourent en tant que rapporteur général du budget. Et ça trouve un équilibre économique en 5 années. Parce qu'en fait, quand vous redistribuez du pouvoir d'achat, bien forcément, vous avez de la consommation avec de la TVA. Forcément, vous avez d'impôts sur le revenu qui entrent. Forcément, vous avez de la création d'emplois. Et donc, on équilibre le truc en 5 ans. Et encore une fois, le rétablissement des comptes publics, c'est à la fois dépenser moins, mais c'est aussi travailler plus. Et c'est la mesure que je propose pour que les Français travaillent plus.
3: Il y a 15 jours, une majorité de vos collègues ont voté pour la publication du rapport sur l'audiovisuel public, qui est rédigé par le rapporteur de la commission d'enquête, Charles Alloncle. Il a été rendu public la semaine dernière. Qu'est-ce que vous avez pensé à la fois de la commission et des conclusions de son travail ?
4: J'avoue que je n'ai pas bien compris l'écrit d'Orfraie, de gens qui disaient oui, c'est épouvantable cette commission. C'est une commission d'enquête, elle est prévue par la loi, par la Constitution. Le rapporteur et le président ont fait leur travail. Il y a des propositions qui sont sur la table. Dire que tout ça est acheté à la poubelle est évidemment absurde. Il y a sûrement des économies à faire. Et moi, je vais regarder, en tant que rapporteur général du budget, toutes les propositions de cette commission d'enquête, mais aussi d'autres, et je vais vous en parler dans une minute, qui proposent de faire des économies. Radio France a supprimé un certain nombre de chaînes. Est-ce qu'il ne faut pas que Radio France continue à diminuer ses dépenses, y compris en diminuant des chaînes ? C'est une des propositions. Ce qui est frappant, si vous voulez, c'est que la Cour des comptes d'un côté, les commissions d'enquête de l'autre, les groupes de travail, etc., tout le monde travaille dans son coin et tout le monde fait des propositions de baisse de la dépense publique. C'est formidable. Sauf que la plupart de ces propositions, on ne les retrouve jamais dans le budget. C'est le drame de la politique. Les gens font du commentaire, font des propositions, mais quand il faut passer à l'acte, on ne le fait pas. Donc, je vous annonce qu'en tant que rapporteur général du budget, au prochain budget, je vais reprendre toute une série de rapports de la Cour des comptes et de commissions d'enquête de l'Assemblée et du Sénat et voir quelle substantifique moelle je peux tirer de ces travaux pour trouver des voies d'économie.
3: Alors, parlons un peu de 2027, puisque l'élection présidentielle est dans un an, presque jour pour jour. À droite, Bruno Retailleau a été désigné candidat à la présidentielle par les adhérents de LR. Mais il y a encore pas mal de concurrents de ce côté-là de l'échiquier, Xavier Bertrand, Laurent Wauquiez, David Lisnard, Michel Barnier et peut-être d'autres. Est-ce que, pour vous, Bruno Retailleau est aujourd'hui le candidat incontesté ou est-ce qu'il va encore avoir à régler des concurrences dans son propre camp?
4: Alors, j'ai voté Retailleau, moi, pour à la tête du parti, parce que c'est un homme bien, c'est un homme droit, c'est un homme qui a des convictions. Et c'est le candidat aujourd'hui des Républicains. Voilà, il n'y a pas deux candidats, il n'y en a qu'un. C'est Bruno Retailleau. La vraie question, c'est est-ce que il y aura plusieurs candidats dans la sphère, on va dire, de la droite dans laquelle nous sommes et du centre et du centre droit. S'il y a plusieurs candidats, c'est quoi la conséquence? Bah, c'est que forcément ils vont se diluer, se dissoudre et chacun partir avec un petit peu de notre patrimoine électoral, on va le dire comme ça. Et on sera pas au second tour. C'est ça seulement le sujet.
3: Donc il faut un rapprochement entre le candidat du centre droit et de LR.
4: Enfin, je ne sais pas si ça s'appelle un rapprochement, mais en tout cas, si vous en avez plusieurs, vous donnerez.

0: Il est dans les choux et que François Fillon, quelques semaines avant d'être choisi à la primaire de la droite, est derrière Juppé et Sarkozy. Et pourtant, il y arrive. Donc, ma crainte, elle est là. C'est que, en fait, naturellement, la sélection ne se fasse pas. Donc, j'ai proposé pendant plusieurs mois qu'on refasse une grande primaire de la droite comme en 2017.
1: De Philippe à Retailleau.
0: Voilà, exactement. Je suis conscient des difficultés de cette affaire. Pourquoi ? Parce que vous allez demander à des supporters de Bruno Retailleau, je prends l'exemple de Bruno, encore une fois, qui est mon candidat, et on va leur dire brutalement, bah, finalement, c'est plus Bruno Retailleau que vous allez soutenir, c'est X ou Y. C'est par exemple Édouard Philippe. Ils vont vous dire non mais on n'a pas payé, on s'est pas engagé pour ça, et on aura de la perte en ligne. Donc on voit bien qu'il n'y a pas de solution idéale. Je pense que regardons les choses au jour le jour. Bruno Retailleau est notre candidat, donc on va accélérer, on va mettre à surmultiplier, et il va falloir qu'il s'impose d'une manière évidente au reste de la classe politique. C'est ça le job. Après, on verra à la fin de l'année la situation.
1: La fin de l'année, c'est le calendrier, c'est en mois de novembre, décembre, il faut décider lequel sera le mieux placé. Mais
0: idéalement, Valérie Pécresse, qui a une expérience d'une campagne électorale, nous a dit une chose très juste. Elle nous a dit, il faudrait le désigner maintenant. La réalité, c'est qu'on ne peut pas. Donc, le plus tôt possible. Mais il faut qu'on joue notre carte avec Bruno Retailleau et on va la jouer.
1: Merci, Philippe Juvin, d'avoir répondu aux questions de Radio J.

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1: Bonjour à toutes et à tous, bon réveil et bienvenue sur RCJ en ce mardi 12 mai 2026, il est 8h.
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1: Au programme de cette édition, une loi adoptée à la Knesset pour condamner les terroristes de la force du commando Nourba du Hamas. Les détails avec notre correspondante en Israël, Miri Maman, puis notre invitée, Sarah Sialom, avocate et spécialiste en droit international. On fait tout de suite un tour d'horizon de l'actualité sur RCJ.
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1: Donald Trump estime que le cessez-le-feu est sous assistance respiratoire. La réponse iranienne à la dernière offre américaine est à mettre à la poubelle, a par ailleurs jugé le président américain. De son côté, le président du Parlement iranien a rétorqué sur X que l'Iran était prêt à, je cite, riposter et à donner une leçon en cas d'agression. Le Wall Street Journal rapporte que les Émirats arabes unis ont mené eux-mêmes des opérations militaires contre l'Iran en avril, selon le quotidien américain. Une attaque aurait visé une raffinerie située sur l'île iranienne de Lavan. L'armée israélienne a annoncé avoir éliminé une cellule du Hezbollah dans le sud du Liban après une attaque à la roquette visant des troupes israéliennes.

0: Déployés dans la zone. Le soldat israélien filmé en train de mettre une cigarette au niveau de la bouche d'une statue de la Vierge Marie au Liban a été condamné à 21 jours de prison militaire et celui qui a filmé la scène à 14 jours. Tsahal prend cet incident très au sérieux et respecte la liberté de religion et de culte ainsi que les lieux saints et les symboles religieux de toutes les religions et communautés, a déclaré le porte-parole de l'armée israélienne. Plusieurs militants pro-israéliens ont été arrêtés lors de violentes émeutes aux abords de la synagogue Young Israel à Brooklyn suite à un événement promouvant l'immigration en Israël et la vente de terrains en Cisjordanie. Des affrontements ont éclaté entre des manifestants pro-palestiniens et des partisans d'Israël arrivés sur place, obligeant la police de New York à établir des cordons de sécurité pour séparer les deux camps. Alors que le cessez-le-feu négocié par les États-Unis entre la Russie et l'Ukraine a pris fin hier, Kiev dénonce de nombreuses violations. Une attaque aérienne est d'ailleurs en cours ce matin, visant la capitale ukrainienne. Victor Benchimol.
1: Dans un communiqué publié hier, l'armée ukrainienne a recensé 180 affrontements avec les forces de Vladimir Poutine et près de 10 000 frappes de drones kamikazes au cours de la journée de dimanche. La veille, plusieurs autres civils ont été tués dans des frappes de drones russes, selon l'armée ukrainienne, qui avait recensé au moins 51 attaques samedi dans l'est et le nord-est du pays. Un cessez-le-feu de 3 jours avait pourtant été annoncé entre les deux pays. Côté russe, Vladimir Poutine lui-même a reconnu qu'aucune provocation ukrainienne n'avait été recensée lors des célébrations du jour de la victoire samedi dernier. Ce jour-là, le président russe avait surpris en évoquant pour la première fois la possibilité que la guerre touche à sa fin. Des propos minorés et rejetés par l'Allemagne et l'Europe. S'il voit la fin de la guerre approcher, pourquoi n'y met-il pas simplement un terme, a questionné hier le ministre allemand de la Défense, Boris Pistorius, lors d'une conférence de presse à Kiev. Même si j'espère me tromper, je pense qu'il s'agit là d'un leurre, a-t-il surenchéri, rappelant que Vladimir Poutine avait l'habitude de jouer avec des cartes truquées à chaque fois qu'il a pu être question de trêve en Ukraine.
0: La Russie montre-t-elle des signes de faiblesse face à l'Europe ?
1: La dynamique de guerre change en faveur de l'Ukraine et Kiev se trouve dans une bien meilleure position qu'il y a un an. Le président russe Vladimir Poutine, à l'inverse, n'a jamais été dans une telle position de faiblesse, a déclaré hier la chef de la diplomatie européenne, Kaja Kallas. Une déclaration qui survient au moment où le Royaume-Uni, le Canada et l'Union européenne ont annoncé des sanctions imposées aux responsables russes impliqués dans l'enlèvement d'enfants ukrainiens. L'un des pires crimes qui vise à effacer la génération future de l'Ukraine, selon Kaja Kallas. Un autre exemple est la victoire du candidat conservateur et pro-européen Peter Magyar aux élections législatives en Hongrie, événement qui a isolé davantage Moscou et qui devrait permettre le versement du prêt de 90 milliards d'euros à l'Ukraine que Viktor Orban, l'ami européen de Poutine, avait gelé. En outre, un rapport d'un service de renseignement européen paru hier et qui a fuité dans plusieurs médias décrit un pouvoir russe en prise à un repli sur soi et à une paranoïa sécuritaire très forte chez Vladimir Poutine.
0: Et comment se traduit la situation sur le terrain ukrainien ?
1: Depuis l'invasion de la Russie sur l'Ukraine, pas moins de 200 000 enfants ukrainiens ont été kidnappés et enlevés par Moscou. Ils attendent toujours d'être rendus à leur pays. Sur le front, la Russie détient toujours près d'un cinquième de l'Ukraine, mais malgré une pression continue depuis près de 5 ans, Kiev a récemment affirmé avoir réussi à stabiliser plusieurs secteurs grâce à l'extension d'une kill zone dominée par les drones et les frappes de précision. L'Ukraine est devenue plus forte, ce sont les mots utilisés hier par le ministre des Affaires étrangères ukrainien, Andriy Sybiha, peu avant le début du Conseil des Affaires étrangères de l'Union européenne. Il a rappelé que l'objectif stratégique de l'Ukraine restait de faire avancer les négociations avec la Russie afin de mettre un terme au conflit. D'autant que derrière les combats, l'Ukraine se reconstruit, la société continue d'exister. Pendant le cessez-le-feu, des dizaines de couples juifs se sont mariés lors d'une cérémonie à Kiev, laquelle aurait été impossible lors des combats. Nous vivons depuis longtemps dans l'ombre de la guerre, malgré les doutes et les problèmes qui font désormais partie de notre quotidien, a déclaré le grand rabbin de Kiev, Jonathan Mikrovitch.
0: Le gouvernement britannique a imposé des sanctions contre 12 personnes et groupes accusés d'être impliqués dans des activités hostiles au Royaume-Uni et dans d'autres pays pour le compte du régime iranien. En France, un Tunisien de 27 ans soupçonné de fomenter un projet d'attaque djihadiste contre un musée parisien où la communauté juive a été mis en examen hier à Paris et placé en détention provisoire. Cet homme est soupçonné d'une part de fomenter un projet d'action violente d'inspiration djihadiste et d'autre part d'envisager de rejoindre les rangs de l'organisation terroriste État islamique en Syrie ou au Mozambique, a expliqué le parquet national antiterroriste Le Monde qui a révélé Cette information et Le Parisien ont indiqué que le suspect avait évoqué le Louvre comme cible possible, ainsi que la communauté juive du 16e arrondissement de Paris. Point sur l'antivirus, les règles d'isolement ont été durcies en France avec l'annonce d'une quarantaine renforcée en milieu hospitalier pour tous les cas contacts. Mobilisation du collectif Nous Vivrons hier soir devant le théâtre parisien où l'émission La Riposte de Radio Nova était enregistrée. L'objectif, écrit le collectif sur Instagram, rappeler à Kim O'Miri ainsi qu'à ses petits copains que l'antisémitisme n'est pas une blague, alors que les pseudo-humoristes de la Radio Nova multiplient les provocations, les insinuations et les incitations à la haine avec le plein soutien de Mathieu Pigasse. Fin de citation. Et enfin, Israël participe ce soir à la première demi-finale du concours de l'Eurovision. La danseuse principale de Noam Bétan a été blessée lors des répétitions et reçoit actuellement des soins. La délégation israélienne évaluera son état afin de déterminer si elle pourra participer à la demi-finale ce soir. Et alors que 15 candidats s'apprêtent donc à fouler cette scène, les groupes audiovisuels publics de l'Espagne, de l'Irlande et de la Slovénie ont annoncé qu'ils ne diffuseront pas le plus grand télécrochet mondial. Des militants pro-palestiniens ont par ailleurs prévenu. Ils protesteront cet après-midi en déposant des cercueils dans le centre de la capitale autrichienne. 8h07 sur RCJ, restez avec nous. On se retrouve dans un instant, en direct d'Israël avec notre correspondante sur place, Miri Maman.
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0: 8h10 sur RCJ, on prend la direction d'Israël pour retrouver notre correspondante sur place, Miri Maman. Miri, bonjour.
9: Bonjour Elsa, bonjour à tous.
0: Et on commence par cette loi adoptée hier soir à la Knesset, loi dite de Nourba, qui va permettre de juger les terroristes du 7 octobre.
9: Oui, la loi a été adoptée tard hier soir à une majorité écrasante de 93 députés sur les 120 que compte la Knesset. Ce texte est historique. Il vise spécifiquement les membres des commandos Nourba du Hamas impliqués dans les massacres, enlèvements et actes de torture commis lors de l'attaque contre Israël le 7 octobre 2023. La proposition de loi ouvre en fait la voie à des procès pour les crimes les plus graves prévus par le droit israélien, y compris ceux passibles de la peine de mort. Selon le texte, un tribunal militaire commissaire spécial sera créé pour juger les terroristes, notamment pour des crimes tels que génocide, violation de la souveraineté de l'État ou encore crimes de guerre. Ce tribunal qui siégera à Jérusalem sera composé de plusieurs chambres, chacune présidée par un juge en exercice ou à la retraite. Les députés ont également adopté, c'est important, un amendement majeur, hein, c'est les terroristes condamnés dans le cadre de cette loi ne pourront jamais être libérés, y compris dans le cadre de futurs accords qui incluraient la libération de prisonniers palestiniens. Alors il faut souligner, Elsa, l'importance de cet accord entre la majorité des partis israéliens. Le texte a été porté tant par des députés de la coalition que des élus de l'opposition. Cela prouve évidemment le consensus au sein des élus, mais aussi au sein de la population israélienne en ce qui concerne les terroristes du 7 octobre. Alors cela a fait très longtemps qu'un projet de loi n'a pas été soutenu par une aussi large majorité des partis politiques. Il doit encore être examiné par la Cour suprême pour sa validité juridique avant d'être définitivement entériné.
0: Et par ailleurs, Myri, les États-Unis ont confirmé cette information qui circulait depuis déjà un moment. Israël qui a bien déployé un système antimissile au-dessus des Émirats arabes unis.
9: Oui, c'est l'ambassadeur américain auprès de l'ONU, Mike Waltz, qui a dévoilé des détails de cette coopération sécuritaire très concrète entre Israël et les Émirats arabes unis. Il a notamment confirmé le déploiement d'une batterie du système de défense antimissile Dôme de fer dans cet état, sur le sol des Émirats arabes unis. Le système a permis d'intercepter plusieurs attaques iraniennes contre ce pays du Golfe pendant l'opération Rugissement du Lion. Selon des sources à Jérusalem, le fonctionnement du Dôme de fer a été assuré par des soldats israéliens depuis les Émirats, ce qui voudrait dire, Elsa, concrètement, que des forces israéliennes étaient bien présentes dans le pays, même si uniquement pour une mission défensive. Il faut souligner qu'il ne s'agit que de quelques soldats, pas d'importantes forces. Pour l'ambassadeur américain à l'ONU, en tout cas, cela prouve que les accords d'Abraham n'ont pas été mis en danger par les 2 ans de guerre. Il a même affirmé que le processus de normalisation se poursuit. Nous progressons sur les accords d'Abraham, même si cela ne paraît pas évident. Les relations d'Israël avec ses voisins s'approfondissent, a conclu l'ambassadeur américain.
0: Et enfin, Myri, les réactions sont vives en Israël après l'adoption par l'Union européenne de sanctions contre des Israéliens de Cisjordanie.
9: Oui, c'est la colère qui prime en Israël et c'est surtout la mise sur un même pied des habitants des implantations avec des terroristes du Hamas qui provoquent de vives réactions. Le Premier ministre israélien a dénoncé hier soir dans un communiqué ce qu'il considère comme une grave erreur politique et morale de Bruxelles. L'Union européenne a révélé sa faille morale en établissant un faux parallèle entre les citoyens israéliens et les terroristes du Hamas, a écrit Benjamin Netanyahou. Le ministre israélien des Finances, Bezalel Smotrich, a appelé à transférer certaines zones A et B de Cisjordanie vers la zone C sous contrôle israélien. Il a affirmé avoir déjà présenté un plan en ce sens au Premier ministre. Le ministre israélien de la Sécurité intérieure, Itamar Ben-Gvir, a lui été jusqu'à qualifier l'Union européenne d'union antisémite. Enfin, l'ancien Premier ministre Naftali Bennett, actuellement candidat aux élections, a lui aussi dénoncé une mesure dangereuse contre l'ensemble de l'État d'Israël. Il a tout de même accusé le gouvernement Netanyahou d'avoir largement contribué à la détérioration de l'image d'Israël dans le monde.
0: Merci beaucoup, Myri Maman, pour toutes ces précisions. On vous retrouve la semaine prochaine. Bonne journée à vous.
9: Bonne journée à tous.
0: 8h14 sur ACG, restez avec nous. Dans un instant, l'invité de cette édition, Sarah Cialom, avocate et spécialiste en droit international.
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0: 8h17 sur RCG. Notre invitée Sarah Cielhomme, qu'on n'arrive pas à joindre pour l'instant. On comptait revenir avec elle sur cette adoption de sanctions vis-à-vis d'Israéliens de Cisjordanie adoptées par l'Union européenne et les conséquences concrètes de cette décision. On y reviendra dans notre édition de midi. Tout de suite sur RCJ, on retrouve l'analyse géopolitique de Mohamed Sifaoui. Paris et Alger qui tentent de remettre en marche les canaux diplomatiques, sécuritaires, migratoires et mémoriels. Retour à Alger de l'ambassadeur Stéphane Romaté après près de 13 mois d'absence, visite symbolique à Sétif d'Alice Ruffaut, la ministre déléguée aux armées, et entretien avec Abdelmajid Tebboune, mais aussi avec le chef de l'état-major de l'armée algérienne, et relance annoncée des coopérations sécuritaires, migratoires, judiciaires et mémorielles. Est-ce qu'on peut vraiment parler d'une reprise des relations franco-algériennes depuis ce 8 mai dernier?
1: Alors attention, n'écorchez pas son nom, parce qu'Abdelmajid Tebboune, je vous le dis à chaque fois, est susceptible, il serait capable de renvoyer Stéphane Romaté en France. Plaisanterie mise à part, reprise oui, réconciliation non. Cette reprise ressemble moins à une réconciliation profonde qu'à une normalisation sous contrainte. Il faut donc immédiatement la qualifier. Nous ne sommes pas devant une réconciliation historique. En vérité, nous sommes devant une réouverture des canaux de dialogue après l'une des crises les plus graves entre les deux pays depuis l'indépendance de l'Algérie. Le signal principal, c'est le retour, en effet, de l'ambassadeur de France, Stéphane Romaté, rappelé à Paris, rappelons-le, en avril 2025, et revenu à Alger à l'occasion de cette visite d'Alice Ruffaut. C'est un geste diplomatique important, car, il faut le dire, un ambassadeur rappelé pendant près de 13 mois, ce n'est pas un simple incident protocolaire. C'est le symptôme d'une rupture de confiance. Pendant plus d'un an, Stéphane Romaté était, d'une certaine façon, en télétravail, obligé de suivre à distance l'action de ses équipes. Mais ce retour ne règle rien en soi. Il indique seulement que les deux capitales ont compris qu'elles ne pouvaient pas rester dans une logique de gel permanent. Ça concerne surtout l'Algérie, à vrai dire. La France a besoin de l'Algérie sur les questions migratoires, sécuritaires, sahéliennes, consulaires. L'Algérie a besoin, elle aussi, de préserver un lien minimal avec Paris, ne serait-ce que parce que les deux sociétés sont véritablement imbriquées, nous le savons, les diasporas nombreuses, les intérêts économiques réels et les dossiers sécuritaires trop sensibles pour être abandonnés. Donc oui, il y a reprise, timidement, mais il y a reprise, mais c'est une reprise fonctionnelle, pas une réconciliation politique. Il s'agit d'une trêve organisée, pas encore une paix diplomatique. Nous allons probablement assister à une nouvelle crispation de l'autocrate algérien Abdelmajid Tebboune, à la prochaine déclaration d'un responsable ou d'un parlementaire français, à l'issue d'une enquête journalistique ou de n'importe quelle décision judiciaire qui déplairait au pouvoir d'Alger. La France fait face à un président qui ne fonctionne pas de façon rationnelle et Emmanuel Macron a du mal à le voir très souvent.
0: Et à votre avis, pourquoi Emmanuel Macron a justement choisi cette date du 8 mai avec cette visite à Sétif?
1: Vous posez la bonne question comme d'habitude, j'allais dire. Emmanuel Macron sait pertinemment pourquoi il a choisi cette date. Il sait parfaitement, puisqu'il avait déclaré lui-même que le pouvoir algérien, surfant sur ce qu'il avait appelé à juste titre la rente mémorielle. Et là, c'est une réalité. C'est un pouvoir qui compense son illégitimité démocratique par une pseudo-légitimité historique. Donc, les questions de mémoire sont pour le pouvoir algérien centrales.
0: 8h22 sur RCJ et la chronique de Mohamed Sifaoui à retrouver en intégralité sur notre site internet et notre application RCJ. 8h22 et l'invité de cette édition, Sarah Cielhomme, avocate spécialiste en droit international. Bonjour.
2: Bonjour.
0: L'Union européenne, hier, s'est mise d'accord pour sanctionner des habitants des implantations extrémistes coupables de violences contre des Palestiniens en Cisjordanie. Concrètement, Sarah Cielhomme, qui est sanctionné? On parle à la fois d'organisation et d'individus. Et quelles sont les implications d'une telle décision?
2: Alors, ce qu'il faut comprendre, c'est que, comme vous l'avez très justement rappelé, les personnes qui sont visées par, on a des personnes qui sont visées par des sanctions, des organisations, mais ce n'est pas l'État israélien en tant que tel qui est visé par ces sanctions. C'est pas la première fois que quelque chose comme ça arrive. On a déjà eu des vagues de sanctions de ce même type contre le même genre de personnes depuis à peu près 2 ans. Et concrètement, les implications, c'est des gels d'avoirs, notamment. C'est-à-dire que si ces personnes ont des avoirs financiers dans des banques qui se retrouvent sur le ressort de l'Union européenne, ces avoirs seront gelés, des restrictions au niveau du voyage au sein de l'Union européenne. C'est surtout ce type de sanctions.
0: Il y a aussi des sanctions contre les terroristes du Hamas, contre 12 responsables du mouvement terroriste qui ont été prises. C'est là aussi la même forme de sanctions qui est concernée.
2: Alors, il n'y a absolument pas d'équivalent. Concernant le Hamas, il s'agit d'une organisation terroriste reconnue comme telle par l'Union européenne. Il y a donc des sanctions qui sont prises sur ce fondement. Parce qu'on peut être tenté, effectivement, au regard de la simultanéité des annonces, de faire un parallèle. Ce ne sont pas exactement le même régime. Alors, effectivement, il y a des implications qui vont être similaires au niveau du gel des avoirs, au niveau des restrictions de voyage dans le territoire de l'Union européenne. Et ce n'est pas exactement la même chose parce que le Hamas est considéré comme une organisation terroriste et les colons israéliens ne sont pas sanctionnés comme des terroristes pour le Hamas.
0: Dans la décision qui concerne les Israéliens aussi, une des questions qu'on peut se poser, que je vous pose, c'est les frontières qui sont prises en compte dans des décisions comme celle-ci. L'Union européenne, aujourd'hui, elle se fonde sur quoi ? Sur les frontières de 67 ?
2: Oui, effectivement. En tout cas, ce qui semble être le positionnement de l'Union européenne, c'est qu'on se base sur les frontières de 67 et les résolutions du Conseil de sécurité des Nations unies ultérieures qui ont considéré qu'il y avait une occupation israélienne illicite au regard du droit international dans cette région. Alors, ça peut être contesté sur beaucoup d'aspects. Cependant, c'est la position de l'Union européenne.
0: Il y a un appel qui est formulé depuis plusieurs mois maintenant, notamment par la France insoumise en France, c'est la suspension de l'accord d'association entre l'Union européenne et Israël. Ça, à quel point c'est une demande symbolique ou là, ça aurait peut-être des conséquences plus importantes pour Israël?
2: Alors cet accord, il y a dans ce texte un article 2 notamment qui conditionne la validité de cet accord au respect des droits de l'homme. Pour expliquer les choses les simplement. Donc forcément, depuis le début de la guerre à Gaza, il y a certains parlementaires qui demandent la révision de cet accord. Éventuellement une demande de suspension, alors elle peut être partielle ou totale. Ce qu'on voit en revanche au regard des récentes déclarations, c'est qu'il n'y a absolument pas de consensus au niveau de l'Union européenne pour une suspension, pour un retrait total ou partiel, et qu'il y a un peu une fracture en Europe entre les États de l'Est et certains États de l'Ouest, comme l'Espagne, qui ont un positionnement d'une suspension totale. Donc il n'y a même pas de consensus au sein des États de l'Union européenne, il n'y a même pas de consensus pour savoir si cette suspension doit être totale ou partielle.
0: Ce respect du droit international qui est souvent évoqué pour pointer du doigt, Israël aussi, sur toutes les poursuites qui ont été engagées contre Israël au niveau de la Cour pénale internationale, de la Cour internationale de justice, autour de la notion de génocide notamment. Sarah Siaim, où en est-on ? Est-ce que Israël a été condamné, innocenté ? Les procédures sont toujours en cours ?
2: Les procédures sont toujours en cours. Cependant, il y a eu une interview assez intéressante qui a été publiée il y a assez peu du procureur Kahn, donc le procureur Kahn, qui est le procureur à la Cour pénale internationale et qui a notamment demandé à la Cour pénale d'émettre des mandats d'arrêt qui ont notamment visé Benjamin Netanyahou et Yoav Gallant. Il a donné une interview où on lui demandait pourquoi le génocide n'était pas retenu dans les charges demandées par le parquet, parce que c'est important de le rappeler. La situation à Gaza n'est pas sous enquête sous la qualification de génocide. Le procureur Kahn n'a pas demandé de mandat d'arrêt contre Benjamin Netanyahou et Yoav Gallant pour génocide. Il s'est donc interrogé sur ce point et il expliquait que toutes les possibilités étaient ouvertes à la condition qu'il y avait des preuves. Qu'est-ce qu'on doit comprendre ? Si le procureur Kahn n'a pas demandé de mandat d'arrêt sur le fondement du génocide, c'est tout simplement parce qu'il ne dispose pas de preuves pour demander l'émission de mandat d'arrêt en ce sens. Et ce qui est très important de comprendre, c'est que au stade des mandats d'arrêt, le niveau de preuve exigé pour le génocide est bien en deçà de ce qui est attendu pour l'audience de confirmation des charges et a fortiori pour une condamnation. Et il a estimé qu'il n'avait même pas assez de preuves pour demander le mandat d'arrêt. Concernant la Cour internationale de justice, la procédure est toujours en cours. Et au jour où nous nous parlons, il n'y a toujours pas de date d'audience qui a été fixée, pas plus qu'une consécration de la réalité d'un génocide aurait été faite par la Cour.
0: On voit qu'il y a, et notamment de la part de Donald Trump, une forme de contournement du cadre de l'ONU, avec le Board of Peace notamment, de ce qui ressort de la séquence depuis maintenant plus de deux ans. Est-ce qu'il y a une nécessité à la fois peut-être de contourner ce droit international, de le faire évoluer? Est-ce que ça vous paraît comme une option ou c'est le moment qui cristallise des tensions?
2: Alors Donald Trump, il a un comportement qui est assez paradoxal parce qu'effectivement, il y a des actions qui peuvent laisser penser qu'il y a un contournement des institutions classiques du droit international avec la création de ce board. En revanche, vous prenez l'exemple le 28 février au soir, donc après le début des opérations israélo-américaines en Iran, les États-Unis ont envoyé une délégation américaine au Conseil de sécurité des Nations Unies pour expliquer la licéité de leurs opérations militaires. Peu importe tout ce qu'on pense des moyens qui ont été soulevés, ce qui est intéressant de constater, c'est qu'ils ont quand même pris le temps d'envoyer cette délégation américaine et surtout, ils ont l'argumentaire qui a été développé était celui d'une action conforme au droit international en développant des thèses qui sont reconnues par la majorité des auteurs comme étant conformes au droit international. Donc, il y a un positionnement qui est quand même un peu paradoxal. D'un côté, un discours assumé de toute façon le droit international n'est pas une composante de mes calculs, c'est seulement ma morale, mais dans les actes on voit quand même que ces institutions sont prises en compte. Du reste, bien évidemment, le droit international doit évoluer. Ce qui peut sembler assez étonnant, c'est que les règles aujourd'hui qui édictent la conduite des conflits armés ont été édictées en 1945. Depuis, les conflits armés ont changé, ce ne sont plus les mêmes menaces, avec la menace terroriste notamment, ça a été une vraie bascule pour le droit international pour s'adapter, et donc nécessairement, il faut envisager les normes aujourd'hui qui régissent les conflits armés, le droit international de manière générale, à l'aune des défis actuels.
0: Merci beaucoup Sarah Sialom d'avoir été notre invitée ce matin sur RCJ, c'est la fin de cette édition, merci à toutes et à tous de l'avoir suivie.
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1: Bonjour à tous et bienvenue dans votre journal. Nous sommes le mardi 12 mai et voici les titres. Hier matin avait lieu la première édition du prix Elie Kakou, initié par le Fonds social juif unifié Marseille-Provence en partenariat avec la région Sud et qui a vu les lycéens de notre région présenter des sketchs dans l'esprit du célèbre humoriste marseillais. Le thème « Lutter contre les préjugés face à l'obésité ». Le président de la région Sud, Renaud Muselier, ainsi que le président du Fonds social juif unifié Marseille-Provence, Lionel Stora, évoque l'objectif de cet événement au micro de Magali Barthès.
2: C'est dans le rôle de la région de participer à la transmission, puisqu'on a en charge tous les lycées en fait, de la région, plus la formation professionnelle. Donc nous avons le Parlement régional de la jeunesse qui fonctionne. On a des voyages à Auschwitz ou au camp des Milles qui fonctionnent aussi de façon à ce qu'il y ait une sensibilisation sur les drames du passé. Mais au-delà de ça, je pense que Elie Kakou représente une période de notre société, de notre âge, où partie d'Afrique du Nord, juif, pied noir, il a su, notamment avec Madame Sarfati, faire passer un humour super bien fin, pas toujours décalé, bien adapté, où la France entière arrive. Et de faire un prix Elie Kakou, c'est de dire à la jeunesse, vous savez, regardez, on peut avoir beaucoup d'humour, même dans des situations extraordinairement compliquées, mais l'humour permet de faire passer des messages et surtout de se faire respecter.
3: L'objectif de ce prix, c'est vraiment d'éclairer les consciences, d'ouvrir les jeunes à la réflexion et de faire en sorte qu'à l'âge où ils forgent leur conscience, ils puissent se positionner pour refuser les préjugés. C'est aussi le rôle du Fonds social juif unifié de travailler sur ces thématiques-là. Et je dois vous dire que j'ai été bluffé, comme on dit à Marseille. C'est pas la rentrée des classes, c'est la rentrée de la classe, parce que franchement, ces jeunes arrivent à se mettre en scène, arrivent à dépasser justement les préjugés, à affronter le regard des autres et à parler de choses de la vie quotidienne. C'est ce qu'il y a de plus important. C'est ce que faisait Elie Kakou avec des choses de la vie quotidienne. Il arrivait à transcender les préjugés.
1: Le comédien Michael Youn a été victime d'un braquage entre 7h et 9h à son domicile hier, alors qu'il se trouvait en famille à Aix-en-Provence. Deux cambrioleurs armés et cagoulés se sont introduits chez lui. De l'argent, des bijoux et des montres auraient été dérobés. Un butin estimé à près de 100 000 euros. La course à la présidence de la Fédération Les Républicains des Bouches-du-Rhône est lancée. Ludovic Pernet, le premier candidat officiellement déclaré pour les élections internes, prévues les 8 et 9 juin prochains. À 30 ans, le vice-président de la région Sud ambitionne de donner un élan à une fédération de plus de 1700 adhérents et de pallier l'absence de son parti au Conseil municipal de Marseille. Il appelle au rassemblement autour d'une droite de la refondation. On l'écoute au micro de Nathan Sperling.
4: Je porte un message d'espérance, un message de refondation pour que l'on retrouve une droite forte. J'ai entendu, notamment à Marseille, le message très clair qu'on voyait les électeurs aux dernières élections municipales. Je crois qu'on a besoin d'une droite à la fois ferme sur les enjeux régaliens, humaine aussi, mais une droite qui ne se renie pas et qui porte un message d'espérance. Je veux relever ma famille politique aujourd'hui, je veux rassembler très largement toutes les bonnes volontés et j'appelle celles et ceux qui veulent porter ce renouveau, ce changement, à venir me rejoindre et à adhérer aux Républicains avant le 26 mai pour pouvoir voter aux élections qui auront lieu par voie électronique les 8 et 9 juin prochains.
1: La vieille charité pourrait être sélectionnée par l'émission Le Monument préféré des Français. Nous avons jusqu'au 22 mai prochain pour soutenir la candidature de cet édifice emblématique situé dans le panier. Il faut se rendre sur le site internet de France Télévisions. L'application Uberboat débarque à Marseille après les courses VTC et les livraisons de repas. Vous pouvez désormais bénéficier de sorties en bateau privé. Et puis la nouvelle a été annoncée hier soir tard, un nouveau directeur sportif de l'Olympique de Marseille a été choisi. Il s'agit de Grégory Lorenzi, venu du stade brestois. Il remplacera Mehdi Benatia. En waterpolo, le Cercle des nageurs de Marseille s'offre une deuxième finale d'Eurocup, 7 ans après son sacre au Monténégro. Les Marseillais affronteront l'équipe de Split en finale et sont d'ores et déjà favoris. La météo aujourd'hui est de 16 degrés le matin et jusqu'à 20 degrés cet après-midi sur notre belle cité phocéenne. N'oubliez pas notre rendez-vous juste après le journal, mon édito de 8h40. Je parlerai aujourd'hui des joies de la RTM. À tout à l'heure sur le 90.5. 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Et puis à 18h, nous serons en direct du Palais du Pharo pour une émission spéciale consacrée à la 6e édition du Prix Robert Mizrahi, organisée par le Fonds Social Juif Unifié Marseille-Provence. Je vous souhaite à tous de passer une excellente journée. Et surtout, prenez bien soin de vous.
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1: À Marseille, prendre les transports en commun est parfois compliqué, avant même de monter dans un bus ou un métro. J'ai voulu faire quelque chose de très simple, souscrire à un abonnement, à la RTM, à 40 euros par mois. Une démarche banale, numérique, moderne, nous promettons. Alors le 29 avril dernier, j'ai rempli le dossier en ligne, téléchargé ma pièce d'identité, transmis mon RIB, renseigné toutes les informations demandées, bref, j'ai fait ma part. 9 jours après, je reçois un mail m'informant que ma demande de passe permanent a bien été traitée. Et pourtant, impossible d'obtenir un abonnement avant le 1er juin. Oui, vous avez bien entendu, plus d'un mois d'attente pour un simple abonnement de transport sans véritable explication dans une ville où les transports sont déjà insuffisants, saturés, parfois inexistants selon les quartiers. Pendant ce temps-là, que fait l'usager ? Il se débrouille. Il achète des tickets un par un, 1,70€ directement dans le bus par carte bancaire ou 1,50€ si l'on recharge une carte RTM. Et tout cela alors que l'abonnement mensuel coûte 40€. Là encore, le système administratif ne suit pas. C'est cela qui est absurde. On nous parle de transition écologique, de réduction de la voiture, de mobilité durable. Mais comment convaincre les habitants de laisser leur véhicule au garage quand l'accès même à un abonnement de transport devient un labyrinthe administratif ? À Marseille, le problème des transports ne se limite pas aux retards, aux lignes manquantes ou aux bus bondés. Il touche aussi à la manière dont on traite les usagers, avec une bureaucratie déconnectée du quotidien réel. Dans une grande métropole, obtenir un abonnement de transport devrait prendre quelques minutes, pas plusieurs semaines. Ce devrait être un encouragement. Ici, cela ressemble à une épreuve. Et au fond, cette petite histoire administrative raconte quelque chose de bien plus grand. À Marseille, même quand on veut prendre les transports en commun, le système semble parfois conçu pour vous décourager. La nomination de la nouvelle présidente de la RTM, Samia Ghali, va peut-être changer les choses. Qui sait ?
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1: 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Merci pour votre générosité et Chag Sameach. La coopération féminine organise une sortie à Martigues, mercredi 27 mai 2026, au programme Balade en bateau à la découverte de la ville, déjeuner libre. Place limitée, inscription obligatoire au 07 67 68 69 34.
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0: Le 8 mai 1972, en 10 minutes, un commando d'élite de Tsahal sauve les otages du vol 571 de la compagnie belge Sabena. Cette opération s'appelait l'opération Isotope. L'avion avait été détourné par 4 terroristes du groupe Septembre Noir. Le capitaine de l'avion réalise la détermination des terroristes qui menacent de faire sauter l'appareil si leurs exigences ne sont pas satisfaites. Il décide alors d'envoyer des signaux de détresse qui sont reçus par Israël. L'avion se pose en urgence à l'aéroport de Lod. Tout en faisant croire aux terroristes à sa volonté de négocier, le ministre de la Défense de l'époque, Moshe Dayan, prépare en quelques heures une opération commando, surnommée Isotope, composée de soldats d'élite de Tsahal pour sauver les otages. Sur le tarmac, des agents israéliens s'activent à saboter discrètement l'appareil et ainsi l'empêcher de repartir. Les terroristes croient, eux, à une défaillance technique de l'avion. Les terroristes décident d'envoyer le capitaine Levy discuter avec les Israéliens de l'aéroport avec des échantillons d'explosifs dont ils disposent à bord de l'avion. Il en profite pour expliquer en détail l'état de la situation à bord. Il décrit les terroristes et donne des informations essentielles sur leur position et l'emplacement des explosifs. 21 heures après le début de la prise d'otage, des commandos déguisés en techniciens se dirigent vers l'appareil, pénètrent par surprise via les sorties de secours et ouvrent le feu dans la cabine. En 10 minutes, ils tuent les deux terroristes hommes et arrêtent les deux terroristes femmes. Ils sauvent tous les passagers, à l'exception d'une femme blessée qui succombera quelques heures plus tard à ses blessures.
1: Micro-sillon. Cette carte postale d'Israël vous est offerte par l'Organisation sioniste mondiale.

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2: Donald Trump estime que le cessez-le-feu est sous assistance respiratoire. La réponse iranienne à la dernière offre américaine est à mettre à la poubelle, a par ailleurs jugé le président américain. De son côté, le président du Parlement iranien a rétorqué sur X que l'Iran était prêt à, je cite, riposter et a donné une leçon en cas d'agression. Le Wall Street Journal rapporte que les Émirats arabes unis ont mené eux-mêmes des opérations militaires contre l'Iran en avril, selon le quotidien américain. Une attaque aurait visé une raffinerie située sur l'île iranienne de Lavan. L'armée israélienne a annoncé avoir éliminé une cellule du Hezbollah dans le sud du Liban après une attaque à la roquette visant des troupes israéliennes déployées dans la zone. Le soldat israélien filmé en train de mettre une cigarette au niveau de la bouche d'une statue de la Vierge Marie au Liban a été condamné à 21 jours de prison militaire et celui qui a filmé la scène à 14 jours. Tsahal prend cet incident très au sérieux et respecte la liberté de religion et de culte ainsi que les lieux saints et les symboles religieux de toutes les religions et communautés, a déclaré le porte-parole de l'armée israélienne. Plusieurs militants pro-israéliens ont été arrêtés lors de violentes émeutes aux abords de la synagogue Young Israel à Brooklyn suite à un événement promouvant l'immigration en Israël et la vente de terrains en Cisjordanie. Des affrontements ont éclaté entre des manifestants pro-palestiniens et des partisans d'Israël arrivés sur place, obligeant la police de New York à établir des cordons de sécurité pour séparer les deux camps. Alors que le cessez-le-feu négocié par les États-Unis entre la Russie et l'Ukraine a pris fin hier, Kiev dénonce de nombreuses violations. Une attaque aérienne est d'ailleurs en cours ce matin visant la capitale ukrainienne. Victor Benchimol.
3: Dans un communiqué publié hier, l'armée ukrainienne a recensé 180 affrontements avec les forces de Vladimir Poutine et près de 10 000 frappes de drones kamikazes au cours de la journée de dimanche. La veille, plusieurs autres civils ont été tués dans des frappes de drones

0: russe, selon l'armée ukrainienne, qui avait recensé au moins 51 attaques samedi dans l'est et le nord-est du pays. Un cessez-le-feu de 3 jours avait pourtant été annoncé entre les deux pays. Côté russe, Vladimir Poutine lui-même a reconnu qu'aucune provocation ukrainienne n'avait été recensée lors des célébrations du jour de la victoire samedi dernier. Ce jour-là, le président russe avait surpris en évoquant pour la première fois la possibilité que la guerre touche à sa fin. Des propos minorés et rejetés par l'Allemagne et l'Europe. S'il voit la fin de la guerre approcher, pourquoi n'y met-il pas simplement un terme, a questionné hier le ministre allemand de la Défense, Boris Pistorius, lors d'une conférence de presse à Kiev. Même si j'espère me tromper, je pense qu'il s'agit là d'un leurre, a-t-il surenchéri, rappelant que Vladimir Poutine avait l'habitude de jouer avec des cartes truquées à chaque fois qu'il a pu être question de trêve en Ukraine.
1: La Russie montre-t-elle des signes de faiblesse face à l'Europe ?
0: La dynamique de guerre change en faveur de l'Ukraine et Kiev se trouve dans une bien meilleure position qu'il y a un an. Le président russe Vladimir Poutine, à l'inverse, n'a jamais été dans une telle position de faiblesse, a déclaré hier la chef de la diplomatie européenne, Kaja Kallas. Une déclaration qui survient au moment où le Royaume-Uni, le Canada et l'Union européenne ont annoncé des sanctions imposées aux responsables russes impliqués dans l'enlèvement d'enfants ukrainiens. L'un des pires crimes qui vise à effacer la génération future de l'Ukraine, selon Kaja Kallas. Un autre exemple est la victoire du candidat conservateur et pro-européen Peter Magyar aux élections législatives en Hongrie, événement qui a isolé davantage Moscou et qui devrait permettre le versement du prêt de 90 milliards d'euros à l'Ukraine que Viktor Orban, l'ami européen de Poutine, avait gelé. En outre, un rapport d'un service de renseignement européen paru hier et qui a fuité dans plusieurs médias décrit un pouvoir russe en prise à un repli sur soi et à une paranoïa sécuritaire très forte chez Vladimir Poutine.
1: Et comment se traduit la situation sur le terrain ukrainien ?
0: Depuis l'invasion de la Russie sur l'Ukraine, pas moins de 200 000 enfants ukrainiens ont été kidnappés et enlevés par Moscou. Ils attendent toujours d'être rendus à leur pays. Sur le front, la Russie détient toujours près d'un cinquième de l'Ukraine, mais malgré une pression continue depuis près de 5 ans, Kiev a récemment affirmé avoir réussi à stabiliser plusieurs secteurs grâce à l'extension d'une kill zone dominée par les drones et les frappes de précision. L'Ukraine est devenue plus forte, ce sont les mots utilisés hier par le ministre des Affaires étrangères ukrainien, Andriy Sybiha, peu avant le début du Conseil des Affaires étrangères de l'Union européenne. Il a rappelé que l'objectif stratégique de l'Ukraine restait de faire avancer les négociations avec la Russie afin de mettre un terme au conflit. D'autant que derrière les combats, l'Ukraine se reconstruit, la société continue d'exister. Pendant le cessez-le-feu, des dizaines de couples juifs se sont mariés lors d'une cérémonie à Kiev, laquelle aurait été impossible lors des combats. Nous vivons depuis longtemps dans l'ombre de la guerre, malgré les doutes et les problèmes qui font désormais partie de notre quotidien, a déclaré le grand rabbin de Kiev, Jonathan Mikrovitch.
1: Le gouvernement britannique a imposé des sanctions contre 12 personnes et groupes accusés d'être impliqués dans des activités hostiles au Royaume-Uni et dans d'autres pays pour le compte du régime iranien. En France, un Tunisien de 27 ans soupçonné de fomenter un projet d'attaque djihadiste contre un musée parisien où la communauté juive a été mis en examen hier à Paris et placé en détention provisoire. Cet homme est soupçonné d'une part de fomenter un projet d'action violente d'inspiration djihadiste et d'autre part d'envisager de rejoindre les rangs de l'organisation terroriste État islamique en Syrie ou au Mozambique, a expliqué le parquet national antiterroriste Le Monde qui a révélé... Cette information et Le Parisien ont indiqué que le suspect avait évoqué le Louvre comme cible possible ainsi que la communauté juive du 16e arrondissement de Paris. Point sur l'antivirus, les règles d'isolement ont été durcies en France avec l'annonce d'une quarantaine renforcée en milieu hospitalier pour tous les cas contacts. Mobilisation du collectif Nous Vivrons hier soir devant le théâtre parisien où l'émission La Riposte de Radio Nova était enregistrée. L'objectif, écrit le collectif sur Instagram, rappeler à Hakim Omiri ainsi qu'à ses petits copains que l'antisémitisme n'est pas une blague alors que les pseudo-humoristes de la Radio Nova multiplient les provocations, les insinuations et les incitations à la haine avec le plein soutien de Mathieu Pigas. Fin de citation. Et enfin, Israël participe ce soir à la première demi-finale du concours de l'Eurovision. La danseuse principale de Noam Bétan a été blessée lors des répétitions et reçoit actuellement des soins. La délégation israélienne évaluera son état afin de déterminer si elle pourra participer à la demi-finale ce soir. Et alors que 15 candidats s'apprêtent donc à fouler cette scène, les groupes audiovisuels publics de l'Espagne, de l'Irlande et de la Slovénie ont annoncé qu'ils ne diffuseront pas le plus grand télécrochet mondial. Des militants pro-palestiniens ont par ailleurs prévenu civils protesteront cet après-midi en déposant des cercueils dans le centre de la capitale autrichienne.
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1: Bonjour à tous et bienvenue dans votre journal. Nous sommes le mardi 12 mai et voici les titres. Hier matin avait lieu la première édition du prix Elie Kakou, initié par le Fonds social juif unifié Marseille-Provence en partenariat avec la région Sud et qui a vu les lycéens de notre région présenter des sketchs dans l'esprit du célèbre humoriste marseillais. Le thème « Lutter contre les préjugés face à l'obésité ». Le président de la région Sud, Renaud Muselier, ainsi que le président du Fonds social juif unifié Marseille-Provence, Lionel Stora, évoque l'objectif de cet événement au micro de Magali Barthès.
2: C'est dans le rôle de la région de participer à la transmission, puisqu'on a en charge tous les lycées en fait, de la région, plus la formation professionnelle. Donc nous avons le Parlement régional de la jeunesse qui fonctionne. On a des voyages à Auschwitz ou au camp des Milles qui fonctionnent aussi de façon à ce qu'il y ait une sensibilisation sur les drames du passé. Mais au-delà de ça, je pense que Elie Kakou représente une période de notre société, de notre âge, où parti d'Afrique du Nord, juif, pied noir, il a su, notamment avec Madame Sarfati, faire passer un humour super bien fin, pas toujours décalé, bien adapté, où la France entière arrive. Et de faire un prix Elie Kakou, c'est de dire à la jeunesse, vous savez, regardez, on peut avoir beaucoup d'humour, même dans des situations extraordinairement compliquées, mais l'humour permet de faire passer les messages et surtout de se faire respecter.
3: L'objectif de ce prix, c'est vraiment d'éclairer les consciences, d'ouvrir les jeunes à la réflexion et de faire en sorte qu'à l'âge où ils forgent leur conscience, ils puissent se positionner pour refuser les préjugés. C'est aussi le rôle du Fonds social juif unifié de travailler sur ces thématiques-là. Et je dois vous dire que j'ai été bluffé, comme on dit à Marseille. C'est pas la rentrée des classes, c'est la rentrée de la classe, parce que franchement, ces jeunes arrivent à se mettre en scène, arrivent à dépasser justement les préjugés, à affronter le regard des autres et à parler de choses de la vie quotidienne. C'est ce qu'il y a de plus important. C'est ce que faisait Elie Kakou avec des choses de la vie quotidienne. Il arrivait à transcender les préjugés.
1: Le comédien Michael Youn a été victime d'un braquage entre 7h et 9h à son domicile hier, alors qu'il se trouvait en famille à Aix-en-Provence. Deux cambrioleurs armés et cagoulés se sont introduits chez lui. De l'argent, des bijoux et des montres auraient été dérobés. Un butin estimé à près de 100 000 euros. La course à la présidence de la fédération Les Républicains des Bouches-du-Rhône est lancée. Ludovic Pernet, le premier candidat officiellement déclaré pour les élections internes, prévues les 8 et 9 juin prochains. À 30 ans, le vice-président de la région Sud ambitionne de donner un élan à une fédération de plus de 1700 adhérents et de pallier l'absence de son parti au conseil municipal de Marseille. Il appelle au rassemblement autour d'une droite de la refondation. On l'écoute au micro de Nathan Sperling.
4: Je porte un message d'espérance, un message de refondation pour que l'on retrouve une droite forte. J'ai entendu, notamment à Marseille, le message très clair qu'on voyait les électeurs aux dernières élections municipales. Je crois qu'on a besoin d'une droite à la fois ferme sur les enjeux régaliens, humaine aussi, mais une droite qui ne se renie pas et qui porte un message d'espérance. Je veux relever ma famille politique aujourd'hui, je veux rassembler très largement toutes les bonnes volontés et j'appelle celles et ceux qui veulent porter ce renouveau, ce changement, à venir me rejoindre et à adhérer aux Républicains avant le 26 mai pour pouvoir voter aux élections qui auront lieu par voie électronique les 8 et 9 juin prochains.
1: La Vieille Charité pourrait être sélectionnée par l'émission Le Monument Préféré des Français. Nous avons jusqu'au 22 mai prochain pour soutenir la candidature de cet édifice emblématique situé dans le panier. Il faut se rendre sur le site internet de France Télévisions. L'application Uberboat débarque à Marseille après les courses VTC et les livraisons de repas. Vous pouvez désormais bénéficier de sorties en bateau privé. Et puis la nouvelle a été annoncée hier soir tard, un nouveau directeur sportif de l'Olympique de Marseille a été choisi. Il s'agit de Grégory Lorenzi, venu du Stade Brestois. Il remplacera Mehdi Benatia. En waterpolo, le Cercle des nageurs de Marseille s'offre une deuxième finale d'Eurocup, 7 ans après son sacre au Monténégro. Les Marseillais affronteront l'équipe de Split en finale et sont d'ores et déjà favoris. La météo aujourd'hui est de 16 degrés le matin et jusqu'à 20 degrés cet après-midi sur notre belle cité phocéenne. 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Retrouvez-moi également à 13h pour une interview avec la productrice du film Sababa, les fameuses chroniques de Moshe Zawi. 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Et puis à 18h, nous serons en direct du Palais du Pharaon pour une émission spéciale consacrée à la 6e édition du prix Robert Mizrahi, organisée par le Fonds social juif unifié Marseille-Provence. Je vous souhaite à tous de passer une excellente journée et surtout, prenez bien soin de vous.
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2: Donald Trump estime que le cessez-le-feu sous assistance respiratoire, la réponse iranienne à la dernière offre américaine, est à mettre à la poubelle, a par ailleurs jugé le président américain. De son côté, le président du Parlement iranien a rétorqué sur X que l'Iran était prêt à, je cite, riposter et a donné une leçon en cas d'agression. Le Wall Street Journal rapporte que les Émirats arabes unis ont mené eux-mêmes des opérations militaires contre l'Iran en avril, selon le quotidien américain. Une attaque aurait visé une raffinerie située sur l'île iranienne de Lavan. L'armée israélienne a annoncé avoir éliminé une cellule du Hezbollah dans le sud du Liban après une attaque à la roquette visant des troupes israéliennes déployées dans la zone. Le soldat israélien filmé en train de mettre une cigarette au niveau de la bouche d'une statue de la Vierge Marie au Liban a été condamné à 21 jours de prison militaire et celui qui a filmé la scène à 14 jours. Tzahal prend cet incident très au sérieux et respecte la liberté de religion et de culte ainsi que les lieux saints et les symboles religieux de toutes les religions et communautés, a déclaré le porte-parole de l'armée israélienne. Plusieurs militants pro-israéliens ont été arrêtés lors de violentes émeutes aux abords de la synagogue Young Israel à Brooklyn suite à un événement promouvant l'immigration en Israël et la vente de terrains en Cisjordanie. Des affrontements ont éclaté entre des manifestants pro-palestiniens et des partisans d'Israël arrivés sur place, obligeant la police de New York à établir des cordons de sécurité pour séparer les deux camps. Alors que le cessez-le-feu négocié par les États-Unis entre la Russie et l'Ukraine a pris fin hier, Kiev dénonce de nombreuses violations. Une attaque aérienne est d'ailleurs en cours ce matin visant la capitale ukrainienne. Victor Benchimol.
3: Dans un communiqué publié hier, l'armée ukrainienne a recensé 180 affrontements avec les forces de Vladimir Poutine et près de 10 000 frappes de drones kamikazes au cours de la journée de dimanche. La veille, plusieurs autres civils ont été tués dans des frappes de drones russes, selon l'armée ukrainienne, qui avait recensé au moins 51 attaques samedi dans l'est et le nord-est du pays. Un cessez-le-feu de 3 jours avait pourtant été annoncé entre les deux pays. Côté russe, Vladimir Poutine lui-même a reconnu qu'aucune provocation ukrainienne n'avait été recensée lors des célébrations du jour de la victoire samedi dernier. Ce jour-là, le président russe avait surpris en évoquant pour la première fois la possibilité que la guerre touche à sa fin. Des propos minorés et rejetés par l'Allemagne et l'Europe. S'il voit la fin de la guerre approcher, pourquoi n'y met-il pas simplement un terme, a questionné hier le ministre allemand de la défense.

0: Défense, Boris Pistorius, lors d'une conférence de presse à Kiev. Même si j'espère me tromper, je pense qu'il s'agit là d'un leurre, a-t-il surenchéri, rappelant que Vladimir Poutine avait l'habitude de jouer avec des cartes truquées à chaque fois qu'il a pu être question de trêve en Ukraine.
1: La Russie montre-t-elle des signes de faiblesse face à l'Europe ?
0: La dynamique de guerre change en faveur de l'Ukraine et Kiev se trouve dans une bien meilleure position qu'il y a un an. Le président russe Vladimir Poutine, à l'inverse, n'a jamais été dans une telle position de faiblesse, a déclaré hier la chef de la diplomatie européenne, Kaja Kallas. Une déclaration qui survient au moment où le Royaume-Uni, le Canada et l'Union européenne ont annoncé des sanctions imposées aux responsables russes impliqués dans l'enlèvement d'enfants ukrainiens. L'un des pires crimes qui vise à effacer la génération future de l'Ukraine, selon Kaja Kallas. Un autre exemple est la victoire du candidat conservateur et pro-européen Peter Magyar aux élections législatives en Hongrie, événement qui a isolé davantage Moscou et qui devrait permettre le versement du prêt de 90 milliards d'euros à l'Ukraine que Viktor Orban, l'ami européen de Poutine, avait gelé. En outre, un rapport d'un service de renseignement européen paru hier et qui a fuité dans plusieurs médias décrit un pouvoir russe en prise à un repli sur soi et à une paranoïa sécuritaire très forte chez Vladimir Poutine.
1: Et comment se traduit la situation sur le terrain ukrainien ?
0: Depuis l'invasion de la Russie sur l'Ukraine, pas moins de 200 000 enfants ukrainiens ont été kidnappés et enlevés par Moscou. Ils attendent toujours d'être rendus à leur pays. Sur le front, la Russie détient toujours près d'un cinquième de l'Ukraine, mais malgré une pression continue depuis près de 5 ans, Kiev a récemment affirmé avoir réussi à stabiliser plusieurs secteurs grâce à l'extension d'une kill zone dominée par les drones et les frappes de précision. L'Ukraine est devenue plus forte, ce sont les mots utilisés hier par le ministre des Affaires étrangères ukrainien, Andriy Sybiha, peu avant le début du Conseil des Affaires étrangères de l'Union européenne. Il a rappelé que l'objectif stratégique de l'Ukraine restait de faire avancer les négociations avec la Russie afin de mettre un terme au conflit. D'autant que derrière les combats, l'Ukraine se reconstruit, la société continue d'exister. Pendant le cessez-le-feu, des dizaines de couples juifs se sont mariés lors d'une cérémonie à Kiev, laquelle aurait été impossible lors des combats. Nous vivons depuis longtemps dans l'ombre de la guerre, malgré les doutes et les problèmes qui font désormais partie de notre quotidien, a déclaré le grand rabbin de Kiev, Yonatan Mikrovitch.
1: Le gouvernement britannique a imposé des sanctions contre 12 personnes et groupes accusés d'être impliqués dans des activités hostiles au Royaume-Uni et dans d'autres pays pour le compte du régime iranien. En France, un Tunisien de 27 ans soupçonné de fomenter un projet d'attaque djihadiste contre un musée parisien où la communauté juive a été mise en examen hier à Paris et placé en détention provisoire. Cet homme est soupçonné d'une part de fomenter un projet d'action violente d'inspiration djihadiste et d'autre part d'envisager de rejoindre les rangs de l'organisation terroriste État islamique en Syrie ou au Mozambique, a expliqué le parquet national antiterroriste Le Monde qui a révélé cette information, et Le Parisien ont indiqué que le suspect avait évoqué le Louvre comme cible possible ainsi que la communauté juive du 16e arrondissement de Paris. Point sur l'antivirus, les règles d'isolement ont été durcies en France avec l'annonce d'une quarantaine renforcée en milieu hospitalier pour tous les cas contacts. Mobilisation du collectif Nous Vivrons hier soir devant le Théâtre Parisien où l'émission La Riposte de Radio Nova était enregistrée. L'objectif, écrit le collectif sur Instagram, rappeler à Hakim Omiri ainsi qu'à ses petits copains que l'antisémitisme n'est pas une blague alors que les pseudo-humoristes de la Radio Nova multiplient les provocations, les insinuations et les incitations à la haine avec le plein soutien de Mathieu Pigas. Fin de citation. Et enfin, Israël participe ce soir à la première demi-finale du concours de l'Eurovision. La danseuse principale de Noam Bétan a été blessée lors des répétitions et reçoit actuellement des soins. La délégation israélienne évaluera son état afin de déterminer si elle pourra participer à la demi-finale ce soir. Et alors que 15 candidats s'apprêtent donc à fouler cette scène, les groupes audiovisuels publics de l'Espagne, de l'Irlande et de la Slovénie ont annoncé qu'ils ne diffuseront pas le plus grand télécrochet mondial. Des militants pro-palestiniens ont par ailleurs prévenu, ils protesteront cet après-midi en déposant des cercueils dans le centre de la capitale autrichienne.
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4: Aujourd'hui dans l'émission Méditerranée, je vous propose de revenir sur le deuxième café des guerrières de la paix intitulé « Regards croisés sur les sociétés civiles en guerre ». Porter les voix des femmes qui résistent sur le terrain, qui avait lieu le 5 mai dernier. Lulu de la section sud du mouvement Les Guerrières de la Paix vous présente les différentes intervenantes.
5: Ce soir, on avait trois intervenants. On avait Katia qui est venue parler des situations des femmes qui luttent pour la paix en Israël et au Palestine. On avait Rana qui est revenue une deuxième fois nous raconter beaucoup de choses très intéressantes sur l'Iran. Et on avait aussi une femme qui est venue nous parler de la situation des femmes kurdes. Je pense que ça a beaucoup plu aux gens qui étaient ici. Donc, c'était une soirée très réussie, encore une fois, au Café 7VB. Et on a très, très envie d'organiser le troisième. À chaque fois, c'est un thème qui nous est proposé ou qui nous est donné par le Guerrier de la Paix à le siège central à Paris. Et on est très contente de voir que tant de gens ici à Marseille commencent à s'impliquer, venir, écouter. C'est pour tout le monde, pas seulement les membres de l'organisation.
4: Katia Mroviec, qui intervenait comme mentionné plus tôt au cours de cette soirée, gère la fondation Kaléidoscope, laquelle soutient des initiatives de paix, de dialogue, de réconciliation, de déconstruction des préjugés et lutte contre les racismes.
6: Notre fondation est engagée aussi bien en France et sur le terrain très particulier d'Israël-Palestine. En France, nous soutenons un mouvement qui s'appelle Coexister, par exemple, qui fait du dialogue interconfessionnel, mais également le mouvement des guerrières de la paix, et notamment le film de Anna Soumine et Sonia Terra, Coexister pour la paix, qui était donc un de nos soutiens. On soutient également à Paris le tout nouveau restaurant culturel palestinien-israélien qui s'appelle Sababa, le goût de la paix. Je vous invite à faire des crochets à Paris et à le découvrir. Et puis, sur le terrain d'Israël-Palestine, notre fondation soutient plusieurs initiatives de dialogue, de réconciliation, qui sont toujours des organisations bicéphales avec un directeur israélien, un directeur palestinien. Et aujourd'hui, voilà, pouvoir amplifier, se faire l'écho de ces voix VOIE et VOX, qui sont des voix courageuses, audacieuses, qui envisagent l'avenir sur cette terre déchirée avec l'autre, qui envisage, vous entendez le mot visage, voilà, qui envisage vraiment cette rencontre avec l'autre, ce frère, et d'en faire un partenaire de paix pour construire une paix, enfin, et un avenir durable et juste sur cette terre. Nous soutenons beaucoup d'initiatives portées par des femmes, notamment Women Wage Peace, une traduction les femmes engagées pour la paix, le mouvement israélien, et le mouvement palestinien qui s'appelle Women of the Sun, les femmes du soleil, qui sont des mouvements sœurs féminins et qui demandent notamment que les femmes reviennent à la table des négociations selon la résolution 1325 de l'ONU, résolution dont on fête presque les 25 ans, et qui dit et redit combien le rôle des femmes est crucial, voilà, dans la construction de la paix, que lorsque les femmes sont engagées à la table des négociations, les accords sont trouvés plus vite, les accords sont implantés plus efficacement et sont surtout plus durables. On donne un chiffre de 35% d'efficacité en plus, alors que souvent les femmes sont moins de 10%, même parfois on dit 6% des signataires. Donc vraiment, ces deux mouvements insistent sur le rôle crucial des femmes.
4: Des exemples dans l'histoire?
6: Tout à fait, vous avez les exemples du Liberia, notamment le mouvement Women Rights, dont je vous parle, qui a donné naissance aussi aux guerrières de la paix d'une manière ou d'une autre, s'inspire de ce mouvement au Liberia, qui était porté par Legma Bowie, prix Nobel de la paix en 2011, et qui a permis voilà, d'inclure les femmes dans les négociations. Évidemment, le conflit en Irlande du Nord aussi, où les femmes ont été très actives, protestantes et catholiques, à exiger et à être présentes aux négociations des accords de Good Friday en 98. Et voilà, donc les femmes, elles reprennent aujourd'hui cette demande, cette exigence d'être présente au milieu de toute cette société visible qui est particulièrement engagée. Je peux vous témoigner de la semaine dernière d'une très large coalition de plus de 80 organisations lors de l'événement qui s'est nommé It's Time. It's Time pour dire combien il est temps, combien il est urgent de se mobiliser et de s'attaquer à la résolution de ce conflit qui dure depuis trop longtemps et trop sanglant. Et donc cette société civile très très mobilisée a reçu le soutien de ministre des Affaires étrangères français, Monsieur Barrot, également de Kaya Kallas, qui a promis une enveloppe de soutien à la société civile israélienne-palestinienne, amplifier, se faire l'écho de ses voix dans le contexte particulièrement déchirant, révoltant que l'on peut vivre et suivre ces derniers jours, ces derniers temps. Je pense que c'est quelque chose qui est absolument nécessaire et crucial pour ne pas sombrer dans un désespoir, garder et l'espoir et maintenir ces lumières qui repoussent l'obscurité. C'est tout l'enjeu de Kaleidoscope, mais aussi des guerrières de la paix, de promouvoir tous ces militants et militantes de la paix. Je peux vous partager, par exemple, l'exemple très touchant de rencontres qui ont lieu dans une organisation qui s'appelle Roots, qui se trouve vraiment au carrefour des territoires occupés de la Cisjordanie et qui rassemble des colons et des Palestiniens. C'est une initiative qui est née d'ailleurs porté par un Palestinien, Ali Abu Awad, que l'on nomme très souvent le Mandela palestinien, et qui lui a offert une parcelle de sa terre pour accueillir ce centre qui s'appelle Karama, Dignité, et qui accueille différents types d'ateliers. Mais celui qui me touche toujours particulièrement, c'est l'atelier porté par les femmes et par un atelier de photographie, où les femmes israéliennes et palestiniennes vont à travers l'outil, le médium de la caméra, se rencontrer. Elles ne parlent pas la même langue. Imaginez bien qu'elles ne parlent pas forcément la même langue, arabe, hébreu. Et le vecteur va être le boîtier photographique. Et elles vont, à travers l'œil de la caméra, se coiffer, se maquiller, ou alors capturer leur salon, comment elles agencent un foulard ou un bouquet de fleurs. C'est des choses et des gestes très anodins, très simples, très quotidiens, et qui permettent de réhumaniser l'autre, de le reconsidérer dans toute son humanité, et de se reconnecter à lui et se rendre compte qu'en fait elles ont les mêmes désirs et de vie paisible et de paix et de faire grandir leurs enfants dans un environnement sûr et paisible et juste et sans violence. Cet atelier, ce mouvement, bien qu'il puisse en révolter certains vont pouvoir le boycotter ou le dénigrer, mais il me semble absolument crucial parce qu'on ne peut pas faire la paix sans parler à son ennemi, ou en fait à celui qu'on considère comme son ennemi, comme celui qu'on veut éjecter de cette parcelle de terre. Il va falloir apprendre, il va falloir construire cet avenir ensemble d'une façon ou d'une autre, car aucun des deux peuples ne disparaîtra, aucun des deux peuples ne quittera ces terres. Ils sont 7 millions d'Israéliens, 7 millions de Palestiniens, et il faut apprendre, ça va être douloureux dans tout aspect du contexte et de la guerre et des pogroms et d'octobre. Les traumas sont profonds, très douloureux, ça semble un véritable abîme, mais la haine et la violence, je pense, nous mènent dans un tout autre abîme, dans un tourbillon de haine qui est sans fond et qui vous déshumanise encore plus. Dernièrement, il y a eu, à l'occasion de la journée Yom HaZikaron, une commémoration d'hommage aux victimes israéliennes et palestiniennes, portée par une autre organisation que portons, le Cercle des parents endeuillés et Combatants for Peace, qui rassemble les familles endeuillées, soit des deux côtés, qui, malgré leur deuil et la souffrance, ont eu ce courage, parce que je crois qu'il faut vraiment parler de courage, d'aller à la rencontre de l'autre et de partager le récit de leur père et le récit de leur histoire respective, et de dire que leurs larmes ont la même couleur.
4: Deuxième intervenante, cette membre du collectif Iran ex-Marseille.
7: J'ai donné aujourd'hui deux exemples des droits de femmes qui n'existent pas en Iran. Il y en a beaucoup qui ne le savent pas. Il y a des choses tellement basiques que les femmes en Iran ont dû payer très cher pour avoir droit à ça. Par exemple, on a parlé de codes vestimentaires en Iran. Aujourd'hui, dans les vidéos, on voit beaucoup de femmes qui sont habillées comme les femmes en Occident. Mais il faut savoir que ce qu'elles font, c'est contre la loi toujours. Mais elles ont choisi de prendre le risque et s'habiller comme elles veulent. Mais pour arriver à là, il fallait que Mahsa Amini, elle soit tuée, que petit à petit, les femmes, elles décident de faire cette façon de résistance, mais pacifique, et montrer dans la société comment elles ont envie de d'être habillées. C'est quelque chose de très basique dans les autres pays, le choix vestimentaire, mais les femmes en Iran, elles ont vraiment payé cher pour arriver à ça. Même aujourd'hui, il y a beaucoup de risques quand même face à leurs décisions. Aussi, on a parlé des femmes qui sont rentrées enfin après plusieurs années dans les stades de foot. C'est interdit en Iran. Elles avaient pas le droit de rentrer dans les stades. Et il y a plusieurs années, il y a peut-être 4-5 ans, une fille, Sahar Khodayari, qu'elle était habillée comme garçon et entrée au stade de foot. Et elle a été arrêtée. Et puis, suite à décision de tribunal, elle s'est suicidée en se brûlant devant le tribunal. Et c'est après ça que le FIFA a mis la pression sur l'État islamique pour que les femmes peuvent entrer dans les stades de foot. Voilà, ça c'est juste deux exemples des droits très basiques pour les femmes qui n'existaient pas en Iran et aujourd'hui avec au prix de leur vie.
8: Ça existe un petit peu, mais encore c'est pas finalisé.
4: Nezahat Sahin est l'une des fondatrices de l'association des femmes kurdes à Marseille.
9: Une société qui est en situation en guerre, c'est le peuple kurde, et dans quatre parties du Moyen-Orient. Pour les personnes qui ne connaissent pas la situation, les Kurdes, peuple très ancien de Mésopotamie, et qu'ils ont été, et leur pays ou leur territoire a été divisé par quatre pays du Moyen-Orient, avec collaboration de différents États en 1923. C'est une situation très très complexe parce que quand on n'a pas un territoire uni, c'est compliqué beaucoup de choses. Côté de l'Irak, une côté de un petit peu d'autonomie et d'autres nord de la Syrie. Et je crois que la plupart des personnes, ils ont bien connu après le combat contre Daesh, contre les extrémistes. À partir de là, du monde entier a bien connu la population kurde parce que Daesh, au fur et à mesure, ils ont devenu un peu dangereux pour partout du monde, c'est pas que dans les zones et régions du Kurde. J'ai bien accentué la place des femmes kurdes et la lutte des femmes kurdes. Il ne suffit pas de la voir uniquement comme une forme de résistance dans un contexte de la guerre. Et qu'il s'agit en réalité d'un processus de transformation sociale et politique beaucoup plus large. Cette lutte remet en question le rapport de genre inégalitaire au sein de la société. Les femmes ne sont pas seulement des actrices qui revendiquent des droits, elles sont aussi des sujets qui transforment la société. Les organisations locales, les réseaux de solidarité et la participation aux mécanismes de décision sont au cœur de cette transformation. Dans ce contexte, l'expérience constitue un exemple important avec le développement de modèles concrets visant à garantir une représentation égalitaire des femmes et dans la vie politique et sociale. En même temps, cette lutte, on peut dire qu'une forme de dimension politique. Les femmes kurdes ne se battent pas seulement pour trouver leur place dans le système d'existence. Ce qu'on voit toujours, des femmes, elles discutent certaines, beaucoup de choses inégalitaires, mais aussi pour construire un ordre politique et social. Les revendications de liberté, autonomie et de participation démocratique sont au centre de cette démarche. Parce qu'elles construisent en même temps une société libre et basée sur la libération des femmes. Aujourd'hui, on voit une expression très concrète de cette orientation dans la négociation de la paix en Syrie, participation à la table ronde, négociation. Ils ne voulaient pas que des femmes elles participent à la négociation de paix en Syrie, qui s'est fait avec le gouvernement actuel de Syrie au début. La présence des femmes à la table de négociation faisait l'objet de débats importants. Le gouvernement syrien, marqué par une approche défavorable aux droits des femmes, s'opposait fortement à leur participation, mais les femmes kurdes n'ont pas reculé sur leurs acquis. Elles ont dit très clairement, s'il doit avoir une paix, elle ne peut pas se faire sans les femmes. Les partis kurdes ont refusé toute autre option, a défendu ce principe avec détermination. Très important, la question de la place des femmes dans le domaine militaire aussi, même si on est contre la guerre, etc. Sans ce domaine-là, on aimerait bien effacer tout ce type que provoquait la guerre, mais il y a une réalité qu'il y a un domaine militaire dans chaque pays. En ce moment, il y a un problème d'intégration. Ils refusent totalement que des femmes kurdes rentrent dans le domaine militaire et que YPJ Union, les unités de protection des femmes, elles veulent vraiment une reconnaissance, mais ce n'est pas accepté par le pouvoir en place. Pour les femmes kurdes, c'est une véritable ligne rouge en fait, parce que depuis des années, des femmes kurdes, elles sont une organisation militaire aussi sur le montagne du Kurdistan. Et après cet événement qu'ils refusent chaque fois, des femmes kurdes mènent aujourd'hui les campagnes politiques et sociales pour faire connaître cette revendication. Ce n'est pas un acquis définitif, mais une lutte qui continue contre ça. La voix des femmes qui résistent sur le terrain, ce type de choses vraiment demande beaucoup de responsabilité et de participation. La participation des femmes, c'est très important.
4: Parmi les prochains rendez-vous proposés par les guerrières de la paix, le troisième café des guerrières qui aura lieu le premier mardi de juin et le pique-nique pour la paix le 24 mai au parc Borély.
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1: Bonjour à tous et bienvenue dans votre journal. Nous sommes le mardi 12 mai et voici les titres. Hier matin avait lieu la première édition du prix Elie Kakou, initié par le Fonds social juif unifié Marseille-Provence en partenariat avec la région Sud et qui a vu les lycéens de notre région présenter des sketchs dans l'esprit du célèbre humoriste marseillais. Le thème « Lutter contre les préjugés face à l'obésité ». Le président de la région Sud, Renaud Muselier, ainsi que le président du Fonds social juif unifié Marseille-Provence, Lionel Stora, évoque l'objectif de cet événement au micro de Magali Barthès.
2: C'est dans le rôle de la région de participer à la transmission, puisqu'on a en charge tous les lycées en fait, de la région, plus la formation professionnelle. Donc nous avons le Parlement régional de la jeunesse qui fonctionne. On a des voyages à Auschwitz ou au camp des Milles qui fonctionnent aussi de façon à ce qu'il y ait une sensibilisation sur les drames du passé. Mais au-delà de ça, je pense que Elie Kakou représente une période de notre société, de notre âge, où partie d'Afrique du Nord, juif, pieds noirs, il a su, notamment avec Madame Sarfati, faire passer un humour super bien fin, pas toujours décalé, bien adapté, où la France entière arrive. Et de faire un prix Elie Kakou, c'est de dire à la jeunesse, vous savez, regardez, on peut avoir beaucoup d'humour, même dans des situations extraordinairement compliquées, mais l'humour permet de faire passer des messages et surtout de se faire respecter.
3: L'objectif de ce prix, c'est vraiment d'éclairer les consciences, d'ouvrir les jeunes à la réflexion et de faire en sorte qu'à l'âge où ils forgent leur conscience, ils puissent se positionner pour refuser les préjugés. C'est aussi le rôle du Fonds social juif unifié de travailler sur ces thématiques-là. Et je dois vous dire que j'ai été bluffé, comme on dit à Marseille. C'est pas la rentrée des classes, c'est la rentrée de la classe, parce que franchement, ces jeunes arrivent à se mettre en scène, arrivent à dépasser justement les préjugés, à affronter le regard des autres et à parler de choses de la vie quotidienne. C'est ce qu'il y a de plus important, c'est ce que faisait Elie Kakou avec des choses de la vie quotidienne. Il arrivait à transcender les préjugés.
1: Le comédien Michael Youn a été victime d'un braquage entre 7h et 9h à son domicile hier, alors qu'il se trouvait en famille à Aix-en-Provence. Deux cambrioleurs armés et cagoulés se sont introduits chez lui. De l'argent, des bijoux et des montres auraient été dérobés. Un butin estimé à près de 100 000 euros. La course à la présidence de la fédération Les Républicains des Bouches-du-Rhône est lancée. Ludovic Pernet est le premier candidat officiellement déclaré pour les élections internes, prévues les 8 et 9 juin prochains. À 30 ans, le vice-président de la région Sud ambitionne de donner un élan à une fédération de plus de 1700 adhérents et de pallier l'absence de son parti au conseil municipal de Marseille. Il appelle au rassemblement autour d'une droite de la refondation. On l'écoute au micro de Nathan Sperling.
4: Je porte un message d'espérance, un message de refondation pour que l'on retrouve une droite forte. J'ai entendu, notamment à Marseille, le message très clair qu'on voyait les électeurs aux dernières élections municipales. Je crois qu'on a besoin d'une droite à la fois ferme sur les enjeux régaliens, humaine aussi, mais une droite qui ne se renie pas et qui porte un message d'espérance. Je veux relever ma famille politique aujourd'hui, je veux rassembler très largement toutes les bonnes volontés et j'appelle celles et ceux qui veulent porter ce renouveau, ce changement, à venir me rejoindre et à adhérer aux Républicains avant le 26 mai pour pouvoir voter aux élections qui auront lieu par voie électronique les 8 et 9 juin prochains.
1: La vieille charité pourrait être sélectionnée par l'émission Le Monument préféré des Français. Nous avons jusqu'au 22 mai prochain pour soutenir la candidature de cet édifice emblématique situé dans le panier. Il faut se rendre sur le site internet de France Télévisions. L'application Uberboat débarque à Marseille. Après les courses VTC et les livraisons de repas, vous pouvez désormais bénéficier de sorties en bateau privé. Et puis la nouvelle a été annoncée hier soir tard, un nouveau directeur sportif de l'Olympique de Marseille a été choisi. Il s'agit de Grégory Lorenzi, venu du stade brestois. Il remplacera Mehdi Benatia. En waterpolo, le Cercle des nageurs de Marseille s'offre une deuxième finale d'Eurocup, 7 ans après son sacre au Monténégro. Les Marseillais affronteront l'équipe de Split en finale et sont d'ores et déjà favoris. La météo aujourd'hui est de 16 degrés le matin et jusqu'à 20 degrés cet après-midi sur notre belle cité phocéenne. 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Et puis à 18h, nous serons en direct du Palais du Pharo pour une émission spéciale consacrée à la 6e édition du prix Robert Mizrahi, organisée par le Fonds social juif unifié Marseille-Provence. Je vous souhaite à tous de passer une excellente journée et surtout, prenez bien soin de vous.
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0: 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Il est 11h.
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2: Donald Trump estime que le cessez-le-feu est sous assistance respiratoire. La réponse iranienne à la dernière offre américaine est à mettre à la poubelle, a par ailleurs jugé le président américain. De son côté, le président du Parlement iranien a rétorqué sur X que l'Iran était prêt à, je cite, riposter et à donner une leçon en cas d'agression. Le Wall Street Journal rapporte que les Émirats arabes unis ont mené eux-mêmes des opérations militaires contre l'Iran en avril, selon le quotidien américain. Une attaque aurait visé une raffinerie située sur l'île iranienne de Lavan. L'armée israélienne a annoncé avoir éliminé une cellule du Hezbollah dans le sud du Liban après une attaque à la roquette visant des troupes israéliennes déployées dans la zone. Le soldat israélien filmé en train de mettre une cigarette au niveau de la bouche d'une statue de la Vierge Marie au Liban a été condamné à 21 jours de prison militaire et celui qui a filmé la scène à 14 jours. Tsahal prend cet incident très au sérieux et respecte la liberté de religion et de culte ainsi que les lieux saints et les symboles religieux de toutes les religions et communautés, a déclaré le porte-parole de l'armée israélienne. Plusieurs militants pro-israéliens ont été arrêtés lors de violentes émeutes aux abords de la synagogue Young Israel à Brooklyn suite à un événement promouvant l'immigration en Israël et la vente de terrains en Cisjordanie. Des affrontements ont éclaté entre des manifestants pro-palestiniens et des partisans d'Israël arrivés sur place, obligeant la police de New York à établir des cordons de sécurité pour séparer les deux camps. Alors que le cessez-le-feu négocié par les États-Unis entre la Russie et l'Ukraine a pris fin hier, Kiev dénonce de nombreuses violations. Une attaque aérienne est d'ailleurs en cours ce matin visant la capitale ukrainienne. Victor Benchimol.
3: Dans un communiqué publié hier, l'armée ukrainienne a recensé 180 affrontements avec les forces de Vladimir Poutine et près de 10 000 frappes de drones kamikazes au cours de la journée de dimanche. La veille, plusieurs autres civils ont été tués dans des frappes de drones russes, selon l'armée ukrainienne, qui avait recensé au moins 51 attaques samedi dans l'est et le nord-est du pays. Un cessez-le-feu de 3 jours avait pourtant été annoncé entre les deux pays. Côté russe, Vladimir Poutine lui-même a reconnu qu'aucune provocation ukrainienne n'avait été recensée lors des célébrations du jour de la victoire samedi dernier. Ce jour-là, le président russe avait surpris en évoquant pour la première fois la possibilité que la guerre touche à sa fin, des propos minorés et rejetés par l'Allemagne et l'Europe. S'il voit la fin de la guerre approcher, pourquoi n'y met-il pas simplement un terme, a questionné hier le ministre allemand de la Défense, Boris Pistorius, lors d'une conférence de presse à Kiev. Même si j'espère me tromper, je pense qu'il s'agit là d'un leurre, a-t-il surenchéri, rappelant que Vladimir Poutine avait l'habitude de jouer avec des cartes truquées à chaque fois qu'il a pu être question de trêve en Ukraine.
2: La Russie montre-t-elle des signes de faiblesse face à l'Europe ?
3: La dynamique de guerre change en faveur de l'Ukraine et Kiev se trouve dans une bien meilleure position qu'il y a un an. Le président russe Vladimir Poutine a

0: adverse n'a jamais été dans une telle position de faiblesse, a déclaré hier la chef de la diplomatie européenne, Kaja Kallas. Une déclaration qui survient au moment où le Royaume-Uni, le Canada et l'Union européenne ont annoncé des sanctions imposées aux responsables russes impliqués dans l'enlèvement d'enfants ukrainiens, l'un des pires crimes qui vise à effacer la génération future de l'Ukraine, selon Kaja Kallas. Un autre exemple est la victoire du candidat conservateur et pro-européen Peter Magyar aux élections législatives en Hongrie, événement qui a isolé davantage Moscou et qui devrait permettre le versement du prêt de 90 milliards d'euros à l'Ukraine que Viktor Orban, l'ami européen de Poutine, avait gelé. En outre, un rapport d'un service de renseignement européen paru hier et qui a fuité dans plusieurs médias décrit un pouvoir russe en prise à un repli sur soi et à une paranoïa sécuritaire très forte chez Vladimir Poutine.
1: Et comment se traduit la situation sur le terrain ukrainien ?
0: Depuis l'invasion de la Russie sur l'Ukraine, pas moins de 200 000 enfants ukrainiens ont été kidnappés et enlevés par Moscou. Ils attendent toujours d'être rendus à leur pays. Sur le front, la Russie détient toujours près d'un cinquième de l'Ukraine, mais malgré une pression continue depuis près de 5 ans, Kiev a récemment affirmé avoir réussi à stabiliser plusieurs secteurs grâce à l'extension d'une kill zone dominée par les drones et les frappes de précision. L'Ukraine est devenue plus forte, ce sont les mots utilisés hier par le ministre des Affaires étrangères ukrainien, Andriy Sybiha, peu avant le début du Conseil des Affaires étrangères de l'Union européenne. Il a rappelé que l'objectif stratégique de l'Ukraine restait de faire avancer les négociations avec la Russie afin de mettre un terme au conflit. D'autant que derrière les combats, l'Ukraine se reconstruit, la société continue d'exister. Pendant le cessez-le-feu, des dizaines de couples juifs se sont mariés lors d'une cérémonie à Kiev, laquelle aurait été impossible lors des combats. Nous vivons depuis longtemps dans l'ombre de la guerre, malgré les doutes et les problèmes qui font désormais partie de notre quotidien, a déclaré le grand rabbin de Kiev, Jonathan Mikrovitch.
1: Le gouvernement britannique a imposé des sanctions contre 12 personnes et groupes accusés d'être impliqués dans des activités hostiles au Royaume-Uni et dans d'autres pays pour le compte du régime iranien. En France, un Tunisien de 27 ans soupçonné de fomenter un projet d'attaque djihadiste contre un musée parisien où la communauté juive a été mise en examen hier à Paris et placé en détention provisoire. Cet homme est soupçonné d'une part de fomenter un projet d'action violente d'inspiration djihadiste et d'autre part d'envisager de rejoindre les rangs de l'organisation terroriste État islamique en Syrie ou au Mozambique, a expliqué le parquet national antiterroriste Le Monde qui a révélé... cette information et Le Parisien ont indiqué que le suspect avait évoqué le Louvre comme cible possible ainsi que la communauté juive du 16e arrondissement de Paris. Point sur l'antivirus, les règles d'isolement ont été durcies en France avec l'annonce d'une quarantaine renforcée en milieu hospitalier pour tous les cas contacts. Mobilisation du collectif Nous Vivrons hier soir devant le Théâtre Parisien où l'émission La Riposte de Radio Nova était enregistrée. L'objectif, écrit le collectif sur Instagram, rappeler à Kim Omiri ainsi qu'à ses petits copains que l'antisémitisme n'est pas une blague alors que les pseudo-humoristes de la Radio Nova multiplient les provocations, les insinuations et les incitations à la haine avec le plein soutien de Mathieu Pigas. Fin de citation. Et enfin, Israël participe ce soir à la première demi-finale du concours de l'Eurovision. La danseuse principale de Noam Bétan a été blessée lors des répétitions et reçoit actuellement des soins. La délégation israélienne évaluera son état afin de déterminer si elle pourra participer à la demi-finale ce soir. Et alors que 15 candidats s'apprêtent donc à fouler cette scène, les groupes audiovisuels publics de l'Espagne, de l'Irlande et de la Slovénie ont annoncé qu'ils ne diffuseront pas le plus grand télécrochet mondial. Des militants pro-palestiniens ont par ailleurs prévenus, ils protesteront cet après-midi en déposant des cercueils dans le centre de la capitale autrichienne.
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1: Bonjour à tous et bienvenue dans votre journal. Nous sommes le mardi 12 mai et voici les titres. Hier matin avait lieu la première édition du prix Élie Kakou, initié par le Fonds social juif unifié Marseille-Provence en partenariat avec la région Sud et qui a vu les lycéens de notre région présenter des sketchs dans l'esprit du célèbre humoriste marseillais. Le thème « Lutter contre les préjugés face à l'obésité ». Le président de la région Sud, Renaud Muselier, ainsi que le président du Fonds social juif unifié Marseille-Provence, Lionel Stora, évoquent l'objectif de cet événement au micro de Magali Barthès.
2: C'est dans le rôle de la région de participer à la transmission, puisqu'on a en charge tous les lycées en fait, de la région, plus la formation professionnelle. Donc nous avons le Parlement régional de la jeunesse qui fonctionne. On a des voyages à Auschwitz ou au camp des Milles qui fonctionnent aussi de façon à ce qu'il y ait une sensibilisation sur les drames du passé. Mais au-delà de ça, je pense que Élie Kakou représente une période de notre société, de notre âge, où partie d'Afrique du Nord, juif, pieds noirs, il a su, notamment avec Madame Sarfati, faire passer un humour super bien fin, pas toujours décalé, bien adapté, où la France entière arrive. Et de faire un prix Élie Kakou, c'est de dire à la jeunesse, vous savez, regardez, on peut avoir beaucoup d'humour, même dans des situations extraordinairement compliquées, mais l'humour permet de faire passer des messages et surtout de se faire respecter.
3: L'objectif de ce prix, c'est vraiment d'éclairer les consciences, d'ouvrir les jeunes à la réflexion et de faire en sorte qu'à l'âge où ils forgent leur conscience, ils puissent se positionner pour refuser les préjugés. C'est aussi le rôle du Fonds social juif unifié de travailler sur ces thématiques-là. Et je dois vous dire que j'ai été bluffé, comme on dit à Marseille. C'est pas la rentrée des classes, c'est la rentrée de la classe, parce que franchement, ces jeunes arrivent à se mettre en scène, arrivent à dépasser justement les préjugés, à affronter le regard des autres et à parler de choses de la vie quotidienne. C'est ce qu'il y a de plus important, c'est ce que faisait Élie Kakou avec des choses de la vie quotidienne. Il arrivait à transcender les préjugés.
1: Le comédien Michael Youn a été victime d'un braquage entre 7h et 9h à son domicile hier alors qu'il se trouvait en famille à Aix-en-Provence. Deux cambrioleurs armés et cagoulés se sont introduits chez lui. De l'argent, des bijoux et des montres auraient été dérobés. Un butin estimé à près de 100 000 euros. La course à la présidence de la fédération Les Républicains des Bouches-du-Rhône est lancée. Ludovic Pernet, le premier candidat officiellement déclaré pour les élections internes, prévues les 8 et 9 juin prochains. À 30 ans, le vice-président de la région Sud ambitionne de donner un élan à une fédération de plus de 1700 adhérents et de pallier l'absence de son parti au conseil municipal de Marseille. Il appelle au rassemblement autour d'une droite de la refondation. On l'écoute au micro de Nathan Sperling.
4: Je porte un message d'espérance, un message de refondation pour que l'on retrouve une droite forte. J'ai entendu, notamment à Marseille, le message très clair qu'on voyait les électeurs aux dernières élections municipales. Je crois qu'on a besoin d'une droite à la fois ferme sur les enjeux régaliens, humaine aussi, mais une droite qui ne se renie pas et qui porte un message d'espérance. Je veux relever ma famille politique aujourd'hui, je veux rassembler très largement toutes les bonnes volontés et j'appelle celles et ceux qui veulent porter ce renouveau, ce changement, à venir me rejoindre et à adhérer aux Républicains avant le 26 mai pour pouvoir voter aux élections qui auront lieu par voie électronique les 8 et 9 juin prochains.
1: La vieille charité pourrait être sélectionnée par l'émission Le Monument préféré des Français. Nous avons jusqu'au 22 mai prochain pour soutenir la candidature de cet édifice emblématique situé dans le panier. Il faut se rendre sur le site internet de France Télévisions. L'application Uberboat débarque à Marseille après les courses VTC et les livraisons de repas. Vous pouvez désormais bénéficier de sorties en bateau privé. Et puis la nouvelle a été annoncée hier soir tard, un nouveau directeur sportif de l'Olympique de Marseille a été choisi. Il s'agit de Grégory Lorenzi, venu du Stade Brestois. Il remplacera Mehdi Benatia. En waterpolo, le Cercle des nageurs de Marseille s'offre une deuxième finale d'Eurocup, 7 ans après son sacre au Monténégro. Les Marseillais affronteront l'équipe de Split en finale et sont d'ores et déjà favoris. La météo aujourd'hui est de 16 degrés le matin et jusqu'à 20 degrés cet après-midi sur notre belle cité phocéenne. Retrouvez-moi également à 13h pour une interview avec la productrice du film Sababa, les fameuses chroniques de Moshe Zawi. Je compte sur vous, c'est à 13h sur notre antenne. Et puis à 18h, nous serons en direct du Palais du Pharo pour une émission spéciale consacrée à la 6e édition du Prix Robert Mizrahi, organisée par le Fonds Social Juif Unifié Marseille-Provence. Je vous souhaite à tous de passer une excellente journée et surtout, prenez bien soin de vous.
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1: Bonjour à nos auditrices, bonjour à nos auditeurs. Aujourd'hui, nous allons préparer un steak moutarde pour 4 personnes. Voilà, il vous faudra donc 4 tournes d'eau, du sel et du poivre. Pour la préparation, c'est 10 minutes plus 2 heures de macération. En ce qui concerne la cuisson, c'est variable selon les goûts de chacun. Pour la marinade, il vous faudra moutarde forte, 2 cuillères à soupe de madère, 2 cuillères à café d'huile d'olive et du poivre noir concassé. Vous mélangez tous les ingrédients de la marinade, vous déposez la viande dans un plat peu profond, vous étendez la marinade sur toute la viande, vous couvrez et vous tenez au frais pendant 2 heures. Vous préchauffez le barbecue à température élevée. Vous saisissez les steaks de 2 à 3 minutes de chaque côté. Salez et poivrez. Réduire la chaleur ou déplacer la viande dans un endroit moins chaud du barbecue. Grillez selon le degré de cuisson désiré. Vous pouvez tout à fait accompagner ces steaks d'une bonne salade verte ou d'une salade composée. Voilà, je vous souhaite un très bon appétit. Je vous dis à demain. Ciao.
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0: 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Il est 13h.
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2: Bonjour à tous et bienvenue dans votre rendez-vous de la mi-journée. Aujourd'hui, j'ai le plaisir de recevoir Aria, bonjour.
3: Bonjour Laura.
2: Vous êtes productrice du film Sababa, merci beaucoup d'être avec nous sur Radio JM. En plein festival de Cannes, le 14 mai prochain sera diffusé au théâtre Alexandre III, le film Sababa, Les fabuleuses chroniques de Moshe Zawi, un film qui nous plonge dans l'après 7 octobre, à la rencontre de femmes et d'hommes qui ont choisi de continuer à filmer, à écrire et à témoigner face à la violence et au silence. Racontez-nous, Aria, la jeunesse de ce film.
3: Eh bien, Sababa, les fabuleuses chroniques de Moshe Zawi, tout d'abord un documentaire mis dans la ville. On suit Moshe Zawi et son équipe Sababa Media pendant 2 ans, comme vous le disiez. Ils documentent la montée de l'antisémitisme après le 7 octobre 2023 jusqu'au retour des otages en 2025. Et la particularité est que la moyenne d'âge de l'équipe est de 85 ans. Ils ont tous été touchés de près ou de loin par la Shoah. Mm-hmm. La jeunesse de ce film vient de Moshe Zawi. Qui suite à toute la montée dans l'antisémitisme, décide de fonder Sababa Media.
2: Et donc, vous en avez eu l'idée finalement par la suite d'en faire un film qui récolte justement ces témoignages nécessaires encore aujourd'hui.
3: C'est ça. Et 7 mois, jour pour jour, après la création de Sababa Media, le film est prêt à monter à Cannes et nous allons fêter tout ça avec toute notre équipe.
2: Est-ce que vous avez eu du mal à produire ce film ?
3: Alors, étant un film indépendant, parlant d'antisémitisme, oui. On ne pouvait pas suivre les chemins classiques. Dès qu'on demandait à des techniciens de nous suivre dans l'aventure, il y avait toujours une question politique derrière, est-ce qu'on doit les suivre ou pas. Donc, le cheminement a été un peu compliqué. Mais toute la communauté nous suit, nous aide et suit à merveille le chemin de Sababa.
2: Alors j'imagine que l'intérêt de ce film, il n'est pas de toucher seulement le public communautaire, il est aussi de sensibiliser finalement toutes les Françaises et tous les Français à cet après 7 octobre. C'est aussi la vocation d'un tel film ?
3: Totalement, totalement. Ce film est avant tout un film d'espoir. On rencontre à la fois des collectifs, de la communauté, mais aussi des bords politiques de toute la France. Et on essaye justement de rassembler les gens et non de les diviser comme on peut voir depuis quelques années.
2: On en a besoin de ce type de support finalement aujourd'hui, avec la vitesse à laquelle les informations sont diffusées sur les réseaux sociaux, notamment les vidéos qui peuvent créer des amalgames. C'est un film aussi qui fait réfléchir, Aria.
3: Totalement. Mm-hmm. Totalement, et qui ouvre à la discussion surtout.
2: Parce qu'aujourd'hui la discussion est compliquée.
3: La discussion est un peu fermée entre tous les bords.
2: Alors ce film, on l'a dit, il sera diffusé au Théâtre Alexandre III à Paris le 14 mai prochain à 9h. A-t-il vocation à être diffusé ailleurs, peut-être dans le sud de la France ?
3: Alors dans le sud de la France et dans toute la France et à l'international. Notre but est de le diffuser à partir du 7 octobre prochain dans toutes les salles.
2: Donc dans les salles de cinéma ?
3: Exactement.
2: Et en tant que productrice, j'imagine que là, tout est question de négociation, là aussi, sur un sujet aussi sensible, avec des distributeurs.
3: Oui, mais avant tout, c'est un film, c'est un film qui est voué à être ouvert à tous. Mm-hmm. Alors oui, ça part d'une base communautaire, mais nous voulons toucher tous les Français et tous les spectateurs, qu'ils soient juifs, chrétiens, musulmans, qu'importe. Notre mission est vraiment d'essayer de rassembler les personnes autour d'un sujet universel. C'est l'espoir, c'est l'anti-violence et c'est le rassemblement de tout le monde.
2: Mais comment faire justement dans une société aujourd'hui qui semble refermée sur elle-même, où les communautés ont du mal à se parler? Est-ce que finalement votre plus grande force, ce ne sont pas les témoignages, les personnes elles-mêmes qui témoignent dans ce film, qui pourraient aussi porter cet espoir?
3: Totalement.

0: vraiment, c'est aussi l'intérêt de Sabada Media de porter le message par des personnes qui ont à la fois connu la Shoah de près et de loin. On suit des personnes qui ont entre 80 et 100 ans, mais aussi des jeunes personnes, des jeunes collectifs qui essayent d'éduquer, parce que je pense que plus c'était dans l'éducation à la base, pour promouvoir ce message de bienveillance.
1: Message de bienveillance et ce message de paix aussi. J'imagine que derrière tout ça, le message, c'est aussi de ressouder les peuples, de communiquer, d'échanger, même si on n'est pas toujours d'accord sur des sujets. C'est aussi ça l'intérêt derrière. Est-ce que vous avez des exemples de personnalités qui ont témoigné justement dans ce film Sababa ?
0: Oui, j'en ai plein. Alors, on suit Moïse Chezaoui pendant 2 ans, mais on suit aussi Lou Elvazer, qui a connu la Shoah. On suit Caroline Adam, on suit Ariel Goldman, on suit Charles Goldstein, on suit plein de personnes, et je vous invite à venir voir le film pour tous les découvrir.
1: Écoutez, avec grand plaisir, Aria. On a hâte que ce film aussi sorte dans les salles pour qu'on puisse aller le voir à Marseille. En attendant, ça sera au Théâtre Alexandre III à Paris le 14 mai prochain à 9h. Pour réserver...
0: Oui, alors pour des raisons de sécurité, l'inscription est obligatoire, mais l'entrée est gratuite.
1: D'accord.
0: Les informations sont sur sababa-film.com.
1: Sababa-film.com. Merci beaucoup, Aria, de nous avoir présenté ce film nécessaire, Sababa, les fabuleuses chroniques de Moïse Chezaoui, un film que vous produisez et qui, je l'espère, sera bientôt dans les salles obscures avant le 7 octobre. C'est bien ce que vous nous avez dit.
0: Alors, il y aura des projections exclusives avant le 7 octobre et il sera diffusé, nous l'espérons, dans toutes les salles à partir du 7 octobre 2026.
1: Écoutez, on va rester à l'écoute en tout cas des dates que vous allez proposer sur notre territoire et on sera ravis de vous accueillir dans nos studios de Radio JM pour en parler de nouveau. Merci à vous, Aria.
0: Merci beaucoup.
1: Au plaisir. Au revoir. 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Très bel après-midi à tous.
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1: 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La coopération féminine organise une sortie à Martigues, mercredi 27 mai 2026, au programme Balade en bateau à la découverte de la ville, déjeuner libre, place limitée, inscription obligatoire au 07 67 68 69 34.
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2: 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Bonjour à tous et à toutes à l'antenne Rav Tobin Blatt. Nous nous retrouvons pour un nouveau show sur 90.5. Nous sommes aujourd'hui Yom Shlishi Chafei Iyar Heitashin Pevav. Mardi 25 Iyar 5786, Shabbat qui approche. C'est un nouveau Sefer que nous ouvrons, Sefer Bamidbar avec Parasha Bamidbar. Nous serons la veille de Rosh Chodesh, puisque Rosh Chodesh Sivan, c'est donc Motzei Shabbat samedi soir, Yom Echad un jour. On s'approche évidemment de Shavuot, matin Torah, le don de la Torah. Ce Shabbat, nous rappelons que nous lirons Be'ezrat Hashem Perek Vav, le chapitre 6 dans Pirkei Avot, et nous rappelons aussi que chacun d'entre nous se doit de lire tous les Tehillim ce Shabbat, idéalement avant la Tfila du matin, avant Shachrit. Il s'agit d'une Takana du Rebbe précédent. C'est-à-dire, c'est une ordination de Rabbi Savit Rakhshnerson, donc le rabbi précédent de Lubavitch, sixième rabbi, de lire tous les Varechim, le Shabbat, avant Rosh Chodesh, tous les Tehillim, qui est signe de bénédiction pour soi, sa femme, les enfants et les petits-enfants. J'aimerais que nous puissions aujourd'hui parler sur ce que nous dit Pirkei Avot. Nous dit Pirkei Avot, maxime de nos pères, Veheveidan et kol adam de kafshut. Tu te dois de juger toute personne avec circonstances atténuantes. Et nous dosi pirkei avot al tadin et chaverecha ad shtagel mekomo. Ne juge pas autrui tant que tu n'es pas à sa place. Raconte l'un des chassidim, l'un des disciples que le rabbi a envoyé en Eretz Israël, en la Metret, 1978, le rabbi Shmuel Bouquet. Ce rabbi raconte lorsqu'ils sont arrivés en Eretz Israël, ils sont venus ici, la Fit Torah, la Fit Torah, c'est pour diffuser la Torah. Ils ont d'abord commencé par Bitté Hatzvat. Il raconte que son fils de 2 ans est tombé malade, il était nécessaire de l'amener donc à l'hôpital pour examen. Et lorsqu'ils ont pris l'autobus pour se rendre de Tzvat à Tvernia, où était là-bas l'hôpital, c'était une journée qui était... Il faisait chaud, il n'y avait pas de clim dans le bus, donc c'était un voyage qui était compliqué, avec des routes qui étaient compliquées. Bref, à l'époque, en 78, 80... Oui, 78. Et donc, il y avait dans cet autobus, il y avait une personne qui était assez âgée, qui était debout. Zaken. Et il y a des places, telles qu'on le sait, qui sont réservées pour les personnes âgées. Il y avait une personne, un jeune garçon qui était assis. Et le Zaken, il lui dit au garçon, peux-tu te lever, s'il te plaît? Un certain temps, il était fatigué, la personne qui était assez âgée. Et le garçon le jeune garçon qui était assis dans les premières places, il le regarde, mais il baisse les yeux, il ne répond même pas. Et là, pensez bien, il a pu avoir ici toutes les réflexions. Eze chutzpan, tu es insolent, tu es culotté, tu es effronté, quel est ce comportement, tu n'es pas capable de laisser la place à une personne qui est âgée, voilà la nouvelle génération, etc., etc. Et même ce monsieur était extrêmement en colère. Bien sûr qu'entre-temps, une personne a pu se lever, laisser la place à la personne âgée. Au fil des arrêts, donc le bus s'est vidé et jusque donc le dernier arrêt, qui était donc l'hôpital à Tveria, c'est vrai que le rabbou qui sort avec son fils, il restait une personne dans le bus, c'était ce garçon de 20 ans, ce jeune homme, qui sort les béquilles qu'il a mis ici sous son siège et il s'appuie difficilement afin de pouvoir sortir de l'autobus. En fait, ce garçon avec d'extrêmes difficultés pour marcher. Et à ce titre-là, il ne pouvait pas se lever. Il avait eu du même besoin de la place. Pourquoi est-ce que tu n'as pas dit la chose lorsqu'on t'a posé la question? Répond le garçon, j'avais honte. Mais c'est là que le Rav a dit, je constate, que ce voyage m'a permis de comprendre et d'admettre que je ne vois pas toute la photo. Je ne vois pas tout le paysage. C'est ainsi que Sora va terminer cette histoire. Lorsque tu es témoin d'une certaine situation, il arrive parfois que nous soyons enclins à un jugement immédiat. C'est malheureusement la société actuelle. L'immédiateté des réseaux, on ne fait plus grand effort dans la compréhension d'un texte. On a la moindre question, même en Torah. On envoie ChatGPT, certes qui est bien, mais où est la yegia? Où est l'effort? Yagata matzata ta'amin. Où est celui qui va retenir un message? Si ce n'est à travers la fatigue. Les fumes tsara agra, quel salam vas-tu obtenir? Puisque si tu vas tout devant toi, tu t'es pas fatigué. Et si c'est le cas concernant ici l'acquisition, je dirais, la course à la connaissance, c'est valable dans toute situation. C'est même un couple. Entre les enfants, entre des parents et des enfants dans une classe, un professeur, des élèves, etc., etc. Avons-nous toujours à l'esprit que nous n'avons pas la tmouna, toute la photo devant nous. Et Vedan, sache juger autrui, les kafsrut, avec circonstances atténuantes. Une histoire semblable qui va nous amener à cette réflexion. Il y avait effectivement un homme, l'histoire d'un juif qui était shomer Torah mitzvot, qui pratiquait Torah mitzvot. Et dans les années 70, cet homme-là, un petit matin, se lève et souhaite se convertir au catholicisme, à la chrétienté. Évidemment que lorsqu'on va entendre une telle chose dans toute la ville où il habitait, mécréant, comment tu te comportes? Comment c'est possible? Tu te convertis au christianisme? Qu'est-ce que ça veut dire? Comment est-ce qu'un homme, il laisse Masoret Avotav, la tradition ancestrale, et qu'il va s'attacher à des futilités? Rabbi Levi Yitzhak Berditchov a toujours eu, avait toujours une manière autre et sur une telle histoire, quelle aurait été la tgouva? Quelle aurait été la réaction à cela? Bien, sa réaction aurait été, regardez, avec quel mauvais penchant il doit maintenant se mesurer. Maintenant, cet homme-là, il s'avère qu'il avait ici une grande tentation, une grande pollution de se convertir au catholicisme durant toutes ces années. Et voilà que cet homme-là, pendant 70 ans, il était capable d'aller contre cet avot, contre ses pulsions, contre ce désir. Et il n'est jamais rentré dans une église. Il n'a jamais vu une église de l'intérieur. Cet homme-là, excusez-moi, je précise, il avait 70 ans. J'ai dit les années 70, pardon. Lorsqu'il avait, lui, dans les années 70, cette histoire se passe à l'époque de Rabbi Levi Yitzhak Berditchov, quelques 3 siècles en arrière. Et lorsque Rabbi Levi Yitzhak a entendu cela, il a dit, mais regardez avec quel yetzerara il doit se mesurer. Quelle force ce juif-là a que pendant toutes ces années, il a été capable, eh bien, l'islot de dominer son mauvais penchant. Mikamcha d'Israël, qui est comme toi, peuple d'Israël. Je pense qu'il est nécessaire de prendre conscience que lorsque tu vois une personne qui n'agit pas forcément dans le chemin Torah Mitzvot, ne sois pas celui qui immédiatement tu vas chercher le lolishma, c'est-à-dire la partie intéressée de la chose. Tu te dois absolument de prendre conscience qu'Hachem se soucie de chaque personne dans ce monde. Hachem a créé cet équilibre entre le bien et le mal. L'homme possède ses forces extraordinaires. Mais s'il a des forces, il va forcément avoir des épreuves dans sa vie. Comme disent nos maîtres, Kol ha-gadol mechavero, yitzro gadol emenu. Plus tu es grand en Torah, et plus ton yitzhara il est grand, plus ton épreuve sera grande et plus les capacités de surmonter cette épreuve seront présentes pour les supporter et pour justement surmonter ces épreuves. Lorsque tu vois une personne qui a fauté, avec de grandes tentations, avec un grand yetzer hara, il faut apprendre au contraire sur ses forces positives et extraordinaires. Que si cet homme-là n'avait pas des forces aussi extraordinaires, jamais il n'aurait une telle épreuve. Donc c'est qu'en fait, il faut regarder non pas l'aspect négatif de la chose, mais la capacité qu'il a, hein, l'ishla, de pouvoir dominer ses tentations. Et c'est ainsi que l'on comprend, et Veidan, sache juger toute personne, les kafsrout, avec circonstances atténuantes. Merci et à bientôt.

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1: Bonjour à toutes et à tous, merci de nous rejoindre sur Radio J, c'est un plaisir de vous retrouver. Nous sommes ensemble en direct pendant une heure pour un tour d'horizon complet de l'actualité. Il est 14h, bienvenue dans le Grand Journal.
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1: Au sommaire, de nouveaux éléments sur la systématisation des violences sexuelles commises par le Hamas contre les femmes israéliennes le 7 octobre 2023. Les détails dès le début de ce journal. On fera également le point sur la situation dans le Golfe alors que le régime iranien menace de produire de l'uranium militaire. Puis en troisième partie, mon invité, le professeur Cyril Cohen, pour tout comprendre de la gestion internationale de l'antivirus. 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Tout de suite les infos avec Nina Louge. Bonjour Nina.
3: Bonjour Steve, bonjour à tous.
1: Un nouveau rapport publié par une organisation privée israélienne, la Commission civile, documente donc le caractère organisé et systématique des violences sexuelles commises le 7 octobre 2023 par les terroristes palestiniens du Hamas et du djihad islamique.
3: Selon cette enquête, les violences sexuelles auraient été utilisées comme une méthode de terreur contre la population israélienne. Le rapport évoque notamment des viols collectifs, des mutilations sexuelles, des actes de torture et des abus sur des corps après la mort. La commission indique avoir recueilli plus de 430 témoignages et entretiens, analysé des milliers de photos et vidéos et interrogé des survivants, anciens otages et secouristes. L'étude fait environ 300 pages. Selon la commission, ces actes pourraient constituer des crimes de guerre, des crimes contre l'humanité et des actes pouvant relever des génocides selon le droit international. Elle demande que les responsables soient poursuivis spécifiquement pour les violences sexuelles commises.
1: Tsahal a intercepté un drone près de la ville d'Elat, située à la frontière sud du pays. C'est la première attaque visant Elat depuis les récents cessez-le-feu impliquant l'Iran et le Liban.
3: Un drone a été détecté en provenance de l'Est. Il aurait probablement été lancé depuis le Yémen. Aucune alerte n'a été déclenchée car le drone a été neutralisé suffisamment tôt selon les procédures de sécurité.
1: En cas de nouvelle attaque israélienne ou américaine, Téhéran menace d'enrichir son uranium à 90%, autrement dit de qualité militaire, selon Ebrahim Rezaï, porte-parole de la commission parlementaire iranienne de la sécurité nationale et de la politique étrangère.
3: Autre déclaration, celle du président du parlement iranien, Mohammad Bagher Ghalibaf. Il affirme que Téhéran n'acceptera qu'un accord respectant ce qu'il appelle les droits du peuple iranien, notamment sur son programme nucléaire. Côté américain, Donald Trump a jugé la réponse iranienne insuffisante et aurait envisagé de reprendre une action militaire plus large. On l'écoute.
4: Je dirais que le cessez-le-feu est incroyablement fragile. Je dirais même que c'est le plus fragile à l'heure actuelle. Après avoir lu cette dope qu'ils nous ont envoyée, je n'ai même pas fini de la lire. Ils m'ont dit que j'allais perdre mon temps à la lire. Je dirais que c'est l'un des plus fragiles à l'heure actuelle. Il est sous assistance respiratoire. Ils le comprennent.
3: Le président américain Donald Trump, une réunion de sécurité s'est tenue à la Maison-Blanche avec plusieurs hauts responsables américains pour discuter de la suite. En réponse, la France et le Royaume-Uni organisent aujourd'hui une réunion internationale avec plus de 40 ministres de la Défense.
1: Par ailleurs, l'armée israélienne prévoit d'ouvrir une usine pour fabriquer des drones militaires, notamment des drones kamikazes, afin de répondre plus rapidement aux besoins de guerre.
3: Israël veut produire ses propres drones en grande échelle. L'objectif, produire rapidement et à moindre coût et fournir davantage de drones aux soldats sur le terrain. Environ 200 soldats ultra-orthodoxes devraient y travailler. Avant de commencer, ils suivront une formation technique. Le but est que chaque unité d'infanterie puisse disposer de drones pour ses opérations.
1: L'ambassadeur américain à l'ONU, Mike Waltz, a confirmé publiquement qu'Israël avait bien aidé les Émirats arabes unis en leur fournissant un système dôme de fer.
3: Le dôme de fer est un système israélien utilisé pour détecter, suivre et intercepter des roquettes, missiles et drones. Des soldats israéliens auraient aussi aidé à faire fonctionner le système sur place. Écoutez l'ambassadeur des États-Unis en Israël, Mike Huckabee.
4: Les pays du Golfe ont désormais compris qu'ils allaient devoir faire un choix. Qu'est-ce qui est le plus probable? Qu'ils soient attaqués par l'Iran ou par Israël? Et je pense qu'ils peuvent regarder autour d'eux et se dire, vous savez, Israël nous a aidés, l'Iran nous a attaqués. Quelle leçon en tirer? La leçon, c'est qu'Israël n'est pas votre ennemi naturel. Israël ne cherche pas à vous détruire. Israël

0: n'essaient pas de s'emparer de vos terres. Ils n'envoient pas de missiles sur vos territoires civils. Qui fait cela? L'Iran. Choisissez votre camp.
1: L'ambassadeur des États-Unis en Israël, Mike Huckabee, ce matin, le système aurait servi à intercepter des missiles iraniens pendant le conflit avec l'Iran. C'est la première fois qu'un responsable américain confirme officiellement cette coopération militaire. Le Koweït a par ailleurs annoncé l'arrestation de 4 infiltrés affiliés aux gardiens de la révolution iranien après qu'ils aient tenté d'entrer dans l'État du Golfe par la mer.
2: Toujours sur le plan militaire, l'armée israélienne a publié des images d'une opération secrète menée au sud Liban contre le Hezbollah.
1: Les soldats visaient une zone utilisée par le Hezbollah pour lancer des roquettes et des mortiers contre les forces israéliennes. Selon ça, les troupes ont trouvé des tunnels souterrains, des dépôts d'armes, des lanceurs de missiles et des positions utilisées par des combattants du Hezbollah. Israël affirme que plusieurs combattants du groupe terroriste ont été tués lors d'affrontements rapprochés. Écoutez.
3: Au cours de l'attaque, nous avons pris le contrôle d'objectifs stratégiques, ce qui nous a permis de mettre au jour des infrastructures

0: Notre mission est de protéger les habitants du Nord et d'assurer la sécurité des habitants de l'État d'Israël. Partout où nous le voulons, de la manière que nous choisissons.
1: Le commandant de reconnaissance Golani, le lieutenant-colonel Loubé, ce matin sur X, sur le plan diplomatique, le chef du Hezbollah, Naïm Kassem, a déclaré que les armes du groupe ne seraient pas discutées lors des négociations entre le Liban et Israël.
2: Dans le reste de l'actualité du jour, la police britannique a annoncé l'inculpation d'un homme de 45 ans après un incendie criminel contre une ancienne synagogue dans l'est de Londres.
1: L'homme arrêté est poursuivi pour incendie criminel avec intention de mettre des vies en danger. Cette affaire intervient alors que les autorités britanniques constatent une hausse récente des actes et agressions visant les juifs au Royaume-Uni.
2: C'est l'autre grand titre de cette actualité. Le directeur de l'Organisation mondiale de la santé, Tedros Adhanom Ghebreyesus, a averti que la crise liée au hantavirus n'était pas terminée, même après l'évacuation du navire de croisière MV Wondjus.
1: Selon l'OMS, le virus peut mettre du temps avant de provoquer des symptômes. De nouveaux cas pourraient donc apparaître dans les prochaines semaines. Écoutez.
3: Chacun des pays vers lesquels les passagers ont été rapatriés est chargé de surveiller l'état de santé de ces derniers. L'OMS a pris connaissance de signalements concernant un petit nombre de patients présentant des symptômes compatibles avec le virus Hantavirus et nous assurons le suivi de chacun de ces signalements avec les pays concernés. Notre travail n'est pas terminé. L'OMS continuera à travailler en étroite collaboration avec les experts de tous les pays touchés.
1: Le directeur général de l'OMS, Tedros Adhanom Ghebreyesus, ce matin, le navire est évacué vers les Pays-Bas. À bord restent encore 25 membres d'équipage, 2 membres du personnel médical, ainsi que le corps d'une passagère allemande décédée pendant la croisière. 3 personnes évacuées ont été diagnostiquées positives à l'hantavirus. Une Française hospitalisée en réanimation à Paris, un Américain et un Espagnol. Le ministère de la Santé français tiendra une conférence de presse avec des scientifiques à 16h45.
2: On termine avec le concours Eurovision de la chanson 2026. Qui débute ce soir avec sa première demi-finale.
1: Israël participe à la demi-finale aux côtés de 14 autres pays, mais sa présence provoque des appels au boycott. L'Espagne, l'Irlande et la Slovénie ont décidé de ne pas diffuser le concours. Ils protestent contre la participation d'Israël en raison de la guerre à Gaza. Malgré le contexte politique, plusieurs artistes sont très suivis, notamment la Finlande, la Grèce et justement Israël, dont la chanson est très populaire. Avec Michel, le Noem Bétan, on l'écoute.

0: Vétan, demi-finale ce soir, première demi-finale ce soir de l'Eurovision. Merci Nina. Tout de suite, la politique.
1: Madame la députée, vous vous faites l'avocat du régime iranien.

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1: La politique dans le grand journal avec Alexis Lafroy. Bonjour Alexis.
2: Bonjour Steve.
1: Et merci de nous rejoindre en direct et en studio. Vous êtes le directeur de la rédaction d'ActuJ. Alexis, un petit mot d'abord sur le prochain numéro du journal à paraître
2: demain. On va s'intéresser toujours à ce contexte préélectoral, enfin même électoral, pour le renouvellement de la Knesset, avec cette espèce d'ombre portée de la mémoire du 7 octobre et de l'investigation actuellement en cours sur les responsabilités des uns et des autres dans la survenue de la tragédie.
1: Alexis, vous vouliez d'abord revenir aujourd'hui sur le coup de colère d'Emmanuel Macron hier au Kenya lors du sommet organisé à Nairobi, Africa Forum. On a dit un mot déjà hier. Il a réprimandé l'auditoire qui se montrait dissipé et bavard lors d'une intervention de personnalité. Ça a beaucoup été commenté, beaucoup été critiqué sur les réseaux sociaux. Qu'est-ce que vous en avez pensé?
2: Alors, les critiques sur les réseaux sociaux, je les comprends. Elles sont dues à la brutalité de la méthode, brutalité relative, verbale.
1: Très maintenant, grande fermeté de ton.
2: Alors, maintenant sur le fond, d'abord, il n'a pas dit des choses horribles, hein. Ouais. Hey, c'est pas non plus, voilà.
1: Il a même été applaudi par une partie de la salle.
2: Alors, sur le fond, qu'est-ce qu'il fait quand il fait cela? Il veut témoigner de son profond respect de chef d'État pour les membres de l'assistance d'une part, mais aussi pour ceux qui étaient en train de conférencer. C'était sur des sujets relatifs à la culture, aux échanges culturels entre les deux continents, l'Europe et l'Afrique. Et je crois aussi, alors au-delà de l'affirmation d'autorité, qu'on peut trouver puérile, qu'on peut trouver déplacée, je le comprends parfaitement. Au-delà de cela, qu'est-ce qu'il a voulu dire? Il a voulu crédibiliser son regard sur cette scène africaine qui ne lui semble pas aussi importante. Enfin, qui ne lui a jamais semblé aussi importante que depuis le début de son mandat, de son premier mandat, et pour des raisons d'ailleurs qu'on a comprises, c'est que dans le contexte de l'affrontement des puissances, dans ce contexte néo-westphalien, pour parler comme Henry Kissinger, le continent africain dans sa globalité et les zones d'influence françaises, qui ne sont pas des précarés, retrouvent à l'évidence pour la France, pour le gouvernement français, pour le président français, une pertinence, une validité et même une importance.
1: Quel bilan pourra-t-on tirer? On est à quasiment un an de la fin de ce mandat, de ce double mandat africain.
2: Alors,
1: d'Emmanuel
2: Macron. Pourra tirer un double bilan, c'est-à-dire qu'il y a eu un moment de recul où la France a été mise en question, etc. Elle l'est d'ailleurs encore aujourd'hui dans des pays comme le Mali, en dépit de l'intervention que François Hollande avait organisée pour sauver le régime malien contre l'avancée des djihadistes. Et puis, je pense qu'on pourra dire qu'il y a eu une tentative de reprendre pied dans le continent africain d'une manière nouvelle, justement, c'est-à-dire pas d'une manière colonialiste, d'une manière nouvelle.
1: Il n'y a plus de précaré français.
2: Non, il n'y a plus de précaré, mais il y a en revanche un multipartenariat de beaucoup de pays africains, y compris avec la France. Et donc, dans le cadre de ce multipartenariat, la France, effectivement, a un rôle à jouer. Ça n'est pas le rôle d'un tuteur à vie de ces pays, mais c'est un rôle de partenaire.
1: Plus intéressant pour les pays africains que la Chine ou la Russie, qui s'intéressent beaucoup au continent africain depuis plusieurs années.
2: Mais oui, vous savez, sur le fond, au-delà de la mousse des anecdotes, que vous le vouliez ou non, avoir des républiques démocratiques, des démocraties libérales, disons-le, avec les mots de Raymond Aron, comme partenaires, c'est plus solide. Ce sont des gens qui sont plus solides dans leurs engagements et aussi parfois dans leur moralité que des tyrannies plus ou moins illibérales et plus ou moins connectées à la mondialisation.
1: Même évidemment. Quand le régime africain, en l'occurrence, n'est pas une démocratie.
2: Bien sûr, mais vous savez, ils calculent comme ça aussi. Ils voient bien que l'optique des Russes et des Chinois est une optique de prédation pure, des Turcs aussi, de prédation pure. Et ils voient bien que les démocraties, avec tous les défauts qui sont les leurs, la France, l'Allemagne, Israël, etc., sont dans des démarches qui sont beaucoup plus axées sur le co-développement, autrement dit plus soucieuses d'un certain humanisme.
1: Alexis, gros plan à présent sur la présidentielle de 2027 et sur un sondage réalisé par YouGov pour le média HuffPost, 75% des Français disent s'intéresser dès maintenant à la campagne et à ses enjeux. Avant de détailler les priorités des Français avec vous, Alexis, cet intérêt est d'ores et déjà une très bonne nouvelle alors qu'on s'inquiète parfois de la dépolitisation des Français.
2: Alors, je ne crois pas qu'en 2027, on observe cette dépolitisation. Pourquoi? Car il s'agira de choisir, et là, ce n'est pas une formule, il s'agira de choisir quelle France nous voulons et quel projet et aussi quelle vision nous voulons pour la France.
1: Donc, c'est là, pas déjà le cas à chaque élection importante présidentielle?
2: Évidemment, mais là, plus que jamais. Pourquoi? Car, on peut le dire avec des mots d'un certain nombre de candidats, car la survie même, la consistance même du creuset français ou du contrat français, pour parler comme Hannes Renan, est aujourd'hui engagée C'est l'un des objets de la campagne et c'est la raison pour laquelle, on va le voir dans le sondage que nous commentons aujourd'hui, Steve, c'est très frappant. Il n'y a pas encore de cristallisation sur des candidats, c'est normal. À un an des échéances, franchement, un an exactement, c'est normal. En revanche, il y a des tendances. Or, ceux qui ont pu penser, sous l'influence de la politique postmoderne, l'image d'abord, l'esbrouf d'abord, Paris Match d'abord, qu'ils allaient pouvoir s'exonérer longtemps de présenter une offre programmatique, mais aussi de déployer une vision pour la France, justement, une vision pour ce rêve français, je pense qu'à ce stade, s'ils lisent bien ce sondage, ils font une erreur. Pourquoi ? Car beaucoup de Français, y compris dans les jeunes générations, sont attentifs à l'image. Bien sûr, on ne peut pas ne pas l'être quand on choisit un homme ou une femme pour présider ou dessiner de la nation pendant 5 ans. Bien sûr, mais ils sont attentifs aussi à la vision de la France que celle-ci ou que celui-là aura. Donc il y a une exigence, et là, pour le coup, peut-être nouvelle, de sérieux, de consistance, qui n'existait pas forcément dans les précédentes consultations
1: présidentielles. En 2022, Alexis, il n'y avait pas vraiment une campagne. C'était notamment lié au fait qu'Emmanuel Macron se présentait à nouveau. Et puis, il y avait le contexte de la guerre en Ukraine. Ça sera très différent cette fois.
2: Alors, en tout cas, si vous voulez, le président de la République, habilement, a joué de cette ambiguïté sur la vision et s'est dit, finalement, moi, je déploierai une vision puisque je suis en position de réélection. Moi, je déploierai une vision, plus je me donnerai des chances de montrer par mon silence que par contraste, au fond, la vision du Rassemblement National est moins convaincante. Ils ont joué ça. Bon, alors après, ça explique la difficulté à trouver une majorité, etc., etc. Il y a un revers de la médaille. Mais là, vous voyez bien que c'est pas du tout ce contexte-là. D'abord, Emmanuel Macron n'est plus dans la course. Il va peut-être se chercher un successeur. Édouard Philippe, Sébastien Lecornu, cherchons de ce côté-là. Vous voyez.
1: Mais ça semble un peu improbable.
2: Oui, mais c'est
1: vu la relation entre Édouard Philippe et Emmanuel Macron aujourd'hui.
2: On est bien d'accord. Vous avez raison pour Édouard Philippe. Mais enfin, indépendamment de cela, effectivement, je crois qu'en cette présidentielle, et on va détailler si vous voulez les items du sondage, mais en cette présidentielle, il va être très difficile à tous ceux qui prétendent se qualifier pour le deuxième tour d'aller au premier tour sans programme, c'est-à-dire uniquement, passez-moi l'expression, avec leur bonne bouille, leur passage à la télévision et leur affairement sur les réseaux sociaux, notamment sur TikTok. Et donc, effectivement, il va falloir des programmes sérieux, des programmes chiffrés, mais des programmes aussi, Steve, au-delà des chiffres, au-delà des données, j'allais dire, purement comptables et numériques des programmes qui sont importantes. Mais il va falloir aussi déployer une vision de la France, c'est-à-dire oser parler de la France aux Français. Ça fait des années où faut qu'on s'est contenté, souvent, même pour l'élection présidentielle, d'une vision essentiellement procédurale des problèmes, voyez. Et on voit bien que ces sondages en attestent. Les Français, bien sûr, ils sont sensibles aux images. Bien sûr, ils sont sensibles au martèlement des réseaux sociaux et aux chaînes d'infos avec des programmes qui leur dévoilent les candidats à tort ou à raison pendant 2 heures. Mais ils sont sensibles aussi, cette fois-ci, je crois, pour le coup, au sérieux des programmes. Et ils vont se déterminer probablement sur la base, alors je ne vous dis pas de la lecture de 150 propositions sur 150 pages, mais ils vont quand même se déterminer sur la base d'un programme consistant et sérieux.
1: Alors justement sur ce point-là, sur le profil des candidats, la majorité des Français préfèrent qu'on leur présente des programmes techniques et précis, c'est le terme employé par le sondage, mais seulement 10% des Français, Alexis, considèrent que l'expérience des candidats sera un enjeu important, et ça, je suis sûr que ça vous surprend.
2: Ça ne me surprend pas, parce qu'on est à un an des échéances, et que donc il y a encore...
1: Ça va changer ?
2: Alors, on est encore dans un moment de prime mentale à une forme de dégagisme. Or, l'expression principale du dégagisme aujourd'hui, outre que c'est évidemment un département, une annexe, une principauté du populisme ambiant, c'est qu'il s'exprime d'abord sous la forme du rajeunissement générationnel. Voyez. Et donc, à ce titre, il y a 2 personnes qui peuvent en bénéficier potentiellement, en raison de leur génération, je veux dire. C'est Jordan Bardella, qui est un trentenaire, et c'est Gabriel Attal, qui est un trentenaire aussi. Mais attention, plus on va entrer dans le dur de la campagne, c'est-à-dire avec des débats sur le fond, tous les débats que la France, qui impliquent aujourd'hui l'avenir de la France. La question des retraites, la question des flux migratoires, la question des réformes éventuelles de la Constitution pour les maîtriser, la question du retour en majesté du politique. Le politique ne peut pas être tout le temps toujours à la remorque de l'économique et du Conseil constitutionnel pour aller très très vite. Et puis plus largement, quelle conception on se fait du contrat social français ?
1: On va vers des figures plus... Alors, plus expérimenté,
2: en tout cas, vous voyez, là, on parlait hier de Hollande, parlons de Hollande. quelle est la vision que Hollande a de cela?
1: C'est au-delà de Hollande, je voudrais pas qu'on
2: Non, vous inquiétez pas. C'est pas pour parler de lui, mais c'est pour vous dire qu'il est révélateur d'un raisonnement répandu parmi les personnes qui sont d'une génération d'aînés, on va dire. Vous voyez, bon, Hollande, il a un peu plus de, il a 70 ans, voilà. Il fait partie des aînés, mais il n'a pas dit son dernier mot. Que pense-t-il avec d'autres? C'est que plus on va avancer vers une campagne réelle, hein, c'est-à-dire en octobre, en novembre, etc., plus l'expérience, dans un monde de tempête, dans un monde incertain, va devenir un critère important.
1: Ce qui est contredit par ses études.
2: Bien sûr, mais je vous avais cité Bali Bagayoko, le très controversé maire de Saint-Denis, qui avait dit juste après l'entrée en campagne de Jean-Luc Mélenchon, pareil, hein, même génération, on va avoir besoin, dans le temps de tempête que nous traversons, d'une expérience. Vous voyez que c'est pas le propre de Hollande, hein, c'est tous les responsables publics qui ont de l'expérience au compteur, comme ministre, comme sénateur, comme député.
1: Mettre cela comme un atout, c'est assez logique.
2: Exactement, car ils pensent que les Français, le moment venu, ça n'est pas le cas dans cette étude.
1: Autrement, j'imagine.
2: Oui, oui, ils pensent que les Français, le moment venu, Steve, ça, même si ce n'est pas le cas dans cette étude chiffrée, vont se rendre compte qu'effectivement, être un homme blanchi sous le harnais, selon l'expression littéraire, est en fait un atout.
1: Allez, si on noterait que le pouvoir d'achat est la priorité numéro un des Français, surtout pour les personnes âgées de 25 à 34 ans.
2: Oui.
1: C'est la traduction de la paupérisation d'une partie de plus en plus importante de la jeunesse du pays.
2: C'est la traduction du fait que quand on a le souci de cette fameuse diagonale du vide, je vous en parle souvent, c'est mon côté géographe, j'aime bien la géographie électorale. Vous savez bien que, en gros, hein, du nord et des Ardennes, les départements jusqu'aux Hautes-Pyrénées et à l'Ariège, il y a toute une frange du territoire français qui est relativement vide. Densité de population de 60, 70 habitants par kilomètre carré, c'est le cas dans tous les massifs, massif central, évidemment, les Pyrénées, etc. Dans ces départements-là, qu'est-ce qui sévit? La désindustrialisation, ouais, qui est le mal français, par excellence. Et donc, qu'est-ce qui sévit aussi? Le chômage. Ouais. Et donc, effectivement,
1: vous pensez que ce questionnement sur le pouvoir d'achat, cette inquiétude, on ne la retrouve pas dans les grands bassins de population, notamment en Ile-de-France, par exemple?
2: Alors, je reconnais là votre vélocité, vous allez plus vite que moi, vous êtes plus rapide.
1: Évidemment, 2 minutes aussi.
2: Mais bien sûr, on la retrouve partout. C'est d'ailleurs ce qui est valable pour la diagonale du vide, ce qu'on appelle la France périphérique, dans le langage de Christophe Villy, est valable pour l'ensemble de la France. C'est un critère important. Mais, alors j'y insiste tout de suite, vous voyez, comme quoi on n'est pas obligé de prendre au pied de la lettre l'étude. C'est un critère important pour les jeunes générations, ça va se jouer là-dessus. C'est d'ailleurs la bataille engagée actuellement, vous le savez bien, entre LR et le Rassemblement National. LR veut parler aussi à cette France des délaissés, à cette France des déclassés, parmi lesquels il y a beaucoup de jeunes, plus ou moins diplômés, mais qui ont du mal à boucler leur fin de mois. Parmi les classes moyennes, vous voyez, hein, il veut parler, LR veut parler à cette France des classes moyennes qui aujourd'hui se sent délaissées. Premier point. Deuxième point, Steve, on termine là-dessus.
1: Oui.
2: Je sais qu'il y a peu de temps. La question immatérielle. Il y a des candidats, François Hollande, Bruno Retailleau, qui pensent qu'on ne gagne pas une présidentielle uniquement sur des critères socio-économiques. Autrement dit, uniquement en répondant à cette problématique du pouvoir d'achat. Marine Le Pen pense que oui. En réalité, ces hommes-là, l'un de droite, Bruno Retailleau, l'un de gauche, François Hollande, pense que c'est pas possible. L'immatériel, les biens immatériels. Qu'est-ce que c'est que les biens immatériels? C'est, je vais le dire avec les mots de Jaurès, qu'a cité Retailleau l'autre jour. La patrie, seul bien des pauvres. Vous voyez? Donc ça va se jouer sur les deux, en réalité. Ça va se jouer sur le social et l'économique. Comment faire profiter le maximum de Français de fruits d'une croissance à retrouver?
1: Ouais.
2: Question du pouvoir d'achat, mais ça va se jouer aussi sur l'inclusion dans une nation civique dont il faut réinventer les bases du contrat et donc aimer la France. Ça, ils l'ont compris et je pense qu'ils ont raison aussi.
1: Merci beaucoup Alexis Lacroix d'avoir été avec nous. Je rappelle que vous êtes le directeur de la rédaction d'ActuG, à retrouver en kiosque dès jeudi. Bon après-midi à vous et à vendredi.
2: À vendredi, avec plaisir.
1: 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On se retrouve dans quelques instants pour la suite de votre grand journal. À suivre, le président du CRIF, Yonatan Narfi. Juste après, le rappel des titres. Restez avec nous, vous êtes bien sur Radio G. À tout de suite dans le grand journal.
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1: Merci d'être avec nous en direct sur Radio J pour la deuxième partie de votre grand journal à suivre sur radioj.fr et en vidéo sur notre chaîne YouTube.
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1: Et nous retrouvons à présent en direct dans le grand journal le président du CRIF. Bonjour Jonathan Arfi.
11: Bonjour.
1: Merci d'être avec nous. Jonathan Arfi, vous vouliez d'abord rendre hommage à Abbé Foxman, l'ancien directeur de l'Anti-Defamation League, disparu cette semaine à l'âge de 86 ans. C'est une figure juive de premier plan qui nous quitte.
11: Oui, c'est une immense figure du judaïsme américain, mais au-delà du judaïsme mondial. C'est d'abord un rescapé de la Shoah. Hein. Il survit enfant, caché dans une famille catholique polonaise, avant d'émigrer aux États-Unis, où il deviendra une conscience morale, une grande voix de l'Anti-Defamation League, engagé évidemment contre l'antisémitisme, mais pour aussi le combat contre toutes les discriminations, y compris les droits des Noirs américains. J'ai eu l'occasion de le rencontrer il y a une vingtaine d'années, et puis il a beaucoup travaillé avec mes prédécesseurs, Roger Kuckerman, Richard Prasquier notamment, qui était président du CRIF au moment où lui était dirigeant de l'Anti-Defamation League aux États-Unis.
1: Qu'est-ce qu'il aura apporté de singulier dans la manière de concevoir la lutte contre l'antisémitisme ?
11: D'abord, une vision tournée vers un message qui parle à la société américaine. Il a été, au fond, une voix politique juive, d'une certaine manière, puisque il a fait de l'antisémitisme un sujet qui a pesé dans le débat public américain. C'était aussi une voix américaine tournée vers l'Europe, de par son parcours. Il comprenait les sociétés européennes, les connaissait mieux qu'une partie du public américain traditionnel. Donc, de ce point de vue-là, c'est un messager qui va manquer. Et puis il avait surtout mis des mots, le premier sur le retour à un antisémitisme virulent au début des années 2000, avec un livre intitulé Never Again, qui témoignait donc de la montée de l'antisémitisme renaissant au début des années 2000.
1: Avant de parler avec vous de l'Eurovision qui démarre ce soir, je voudrais que vous nous disiez un mot sur cet événement qui a lieu actuellement, auquel participe le CRIF, qui est organisé par le Congrès juif mondial. Sur quels enjeux précisément, Jonathan Arfi?
11: Alors, c'est le Governing Board du Congrès juif mondial. Le Congrès juif mondial est une instance qui fête cette année ses 90 ans, créée en 1936 à Genève. Et nous nous retrouvons précisément en ce moment même à Genève avec des délégations du monde entier. Le CRIF représente la communauté juive française et beaucoup d'échanges autour de l'antisémitisme, évidemment, qui est aujourd'hui une question globale. Aucun pays n'est épargné. Des discussions autour du conflit au Proche-Orient, de ses impacts pour les juifs et les démocraties dans le monde entier. Et puis, évidemment, beaucoup d'échanges autour des solutions à envisager.
1: Je voudrais qu'on termine donc avec l'Eurovision, première demi-finale ce soir, à laquelle participe le candidat israélien Noam Bettan, dans un contexte de contestation avec plusieurs pays européens, notamment l'Espagne, qui se sont opposés à cette participation israélienne, qui ne diffuseront pas d'ailleurs ce concours. Votre regard sur cet événement-là et sur la performance à la fois artistique et peut-être un peu politique même de Noam Bettan ce soir face à un public peut-être qui lui réservera un accueil un petit peu froid ou en tout cas un petit peu explosif, j'imagine.
11: Vous savez, la quête d'Israël depuis 1948, depuis sa création, c'est la normalisation. Et ce qu'on souhaite au fond à Noam Bettan, c'est tout simplement d'être un candidat comme les autres, que sa prestation puisse être évaluée artistiquement et non pas politiquement. Je note sur le plan, pour le coup, artistique, que c'est une chanson en bonne partie en français, qui correspond aussi aux racines familiales de Noam Bettan. Donc c'est un candidat qui j'espère, aura aussi les faveurs du public français pour cette raison. Mais espérons que la politique ne l'emporte pas sur la chanson durant ce concours de l'Eurovision.
1: On l'espère avec vous. Merci beaucoup, Gaëtan Arfi, d'avoir été avec nous en direct dans le Grand Journal. Je rappelle que vous présidez le CRIF. Bon après-midi à vous.
11: Merci.
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1: Merci d'être avec nous en direct dans le Grand Journal. Bienvenue si vous nous rejoignez à l'instant. Il est 14h30, c'est l'heure du rappel des titres.

0: Tous à la une de l'actualité, Tzal a intercepté un drone près de la ville d'Elat, située à la frontière sud du pays. La première attaque visant Elat depuis les récents cessez-le-feu impliquant l'Iran et le Liban. Un drone a été détecté en provenance de l'Est. Il aurait probablement été lancé depuis le Yémen. Aucune alerte n'a été déclenchée car le drone a été neutralisé suffisamment tôt selon les procédures de sécurité. Un nouveau rapport publié par une organisation privée israélienne, la Commission civile, documente le caractère organisé et systématique des violences sexuelles commises le 7 octobre 2023 par les terroristes palestiniens du Hamas et du djihad islamique. Le rapport évoque notamment des viols collectifs, des mutilations sexuelles, des actes de torture et des abus sur des corps après la mort. La Commission demande que les responsables soient poursuivis spécifiquement pour les violences sexuelles commises. Deux sous-officiers de Tzal ont été inculpés pour de la contrebande vers la bande de Gaza. Ils sont accusés notamment de trafic de cigarettes et marchandises illégales, corruption et fraude, vol de munitions de l'armée et enfin blanchiment d'argent. Un des soldats aurait dirigé un réseau de contrebande pendant près d'un an. Environ 50 cargaisons de cigarettes auraient été introduites illégalement. Les profits auraient atteint plusieurs millions de shekels. Le premier ministre israélien Benjamin Netanyahou a décidé de bloquer un projet de loi qui annulerait les accords d'Oslo et autoriserait les implantations dans toute la Judée-Samarie. Ces accords avaient créé l'autorité palestinienne et défini une répartition du contrôle de certains territoires. Il a été jugé qu'un tel changement nécessitait une coordination avec les États-Unis. Enfin, le concours de l'Eurovision de la chanson 2026 débute avec sa première demi-finale ce soir. Israël participe à la demi-finale aux côtés de 14 autres pays, mais sa présence provoque des appels au boycott. L'Espagne, l'Irlande et la Slovénie ont décidé de ne pas diffuser le concours. Malgré le contexte politique, plusieurs artistes sont très suivis, notamment Noam Bétan.
1: Merci beaucoup Nina, on vous retrouvera dans une demi-heure pour un nouveau journal en direct, toujours évidemment sur Radio J.
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1: De la troisième et dernière partie du Grand Journal. Juste après la pause, je recevrai le professeur israélien Cyril Cohen à propos des derniers éléments sur l'antivirus. Vous écouterez également l'ambassadeur d'Israël à Paris, Joshua Zarka et Chaim Issemboum. À tout de suite dans le Grand Journal.
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2: La troisième et dernière partie du Grand Journal. J'espère que vous passez un bon moment à nos côtés à l'écoute de Radio J. Vous nous écoutez sur radioj.fr et nous suivez sur YouTube.
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2: Professeur Cyril Cohen, bonjour à vous.
3: Bonjour Steve.
2: Et merci d'avoir accepté notre invitation. Vous êtes directeur du laboratoire d'immunothérapie de l'université de Bar-Ilan en Israël. Professeur Cohen, nous nous trouvons un mois après le premier décès lié à l'antivirus à bord du navire de croisière Ondus, le 11 avril dernier. Antivirus de l'espèce Ande est donc capable de se transmettre entre humains. Qu'est-ce qu'on ignore encore aujourd'hui sur la voie de transmission de ce virus et sur la contagiosité des malades pendant la période d'incubation?
3: On essaye de, j'espère que vous pouvez m'entendre.
2: Oui.
3: On essaye de comprendre plus ou moins quel est le mode de transmission. Est-ce qu'il est différent de ce que l'on connaît en ce qui concerne la souche des Andes, parce qu'on sait que c'est la seule souche d'antivirus qui permet ou qui a la possibilité de se transmettre entre humains. On a identifié le patient zéro, ça c'est une chose très importante pour savoir plus ou moins quel a été le déclencheur justement de cette infection. Maintenant, je crois que la grosse question, il y en a deux. Une, est-ce que le virus a muté ou est-ce qu'on parle de la même souche que l'on connaît? Et deux, quel est plus ou moins le mode exact de transmission? Est-ce qu'il faut, par exemple, être dans la même pièce pendant 3 heures ou est-ce que c'est une chose qui est, je dirais, beaucoup plus courte? Donc voilà, ça c'est les éléments de, je pense que ce sont les éléments de réponse qui sont essentiels pour essayer de comprendre plus ou moins l'étendue et la gravité de cette infection.
2: C'est un virus, professeur Cohen, qui se transmet, semble-t-il, moins facilement que le SARS-CoV-2, le Covid, tel qu'on l'a connu, mais qui a un taux de létalité beaucoup plus important. Ça, il est beaucoup plus dangereux.
3: Et c'est exact, Steve, c'est exact. On parle d'un taux de létalité entre 30 et 50% pour ce type de souche, alors que pour le Covid, on parlait peut-être d'un 0,5%, 1%. Donc c'est un virus qui est à ce niveau-là très dangereux, mais il est beaucoup plus difficile de le contracter. Il faut être vraiment, d'après ce que l'on sait jusqu'à présent avec ce type de souche, il faut vraiment être à proximité. Et en général, la majorité des infections antivirus, c'est lorsqu'on est infecté par les excréments ou l'urine ou la salive de rat. Donc c'est venir au contact justement de ces animaux ou de, je dirais, de leur urine et pas de leur sécrétion et pas au contact d'une personne malade.
2: Au bout de combien de temps apparaissent en général les symptômes qui sont proches d'une grippe carabinée?
3: Alors on parle en général d'une période d'incubation assez longue, ça aussi c'est différent de ce qu'on a connu avec le Covid, on parle entre une et jusqu'à 8 semaines.
2: 2 mois.
3: Donc c'est ça. Voilà, 2 mois pratiquement, et donc ça complique un peu la tâche pour savoir plus ou moins quel a été le parcours justement de ce virus, c'est-à-dire que la personne doit se souvenir où elle était il y a 2 mois et essayer de retracer un peu ce qui s'est passé.
2: Est-ce qu'on a la connaissance, professeur Cohen, de cas symptomatiques? Est-ce que le cas du passager espagnol qui a été placé hier à l'isolement est testé positif sans pour l'instant avoir déclaré des symptômes, semble indiquer que oui, c'est possible?
3: Je dirais qu'en général, la période de positivité est liée aux symptômes ou juste avant l'apparition des symptômes. C'est pas un mois avant l'apparition des symptômes, même si on a été infecté.
2: Alors, il ne reste plus à bord du Ondus que les 27 membres de l'équipage qui doivent désormais rejoindre les Pays-Bas. Entre dimanche et lundi, 121 personnes de 19 nationalités différentes ont été évacuées par bateau, puis par avion. Est-ce que ça risque, professeur Cohen, de disséminer désormais les risques de contamination et d'installer ce virus Ande en Europe, loin de ses terreaux originels, à savoir l'Argentine et le Chili?
3: Et le Chili. Bon, alors d'abord, il faut dire qu'il y a aussi des souches européennes de l'antivirus. Ça, surtout en Europe de l'Est.
2: On en parlera d'Israël.
3: C'est connu aussi en Europe. Il est très rare. Et bon, les souches les plus dangereuses.
2: Professeur, est-ce que vous m'entendez?
3: Vous m'entendez?
2: Oui, on vous entend. On vous écoute.
3: Est-ce que vous m'entendez?
2: On vous entend parfaitement, professeur Cohen.
3: Oui, moi je vous entends.
2: Eh ben nous aussi.
3: Très bien. Donc ce que je disais, c'est que parfait. Donc je crois qu'il y a un petit délai.
2: Oui.
3: Ce que je disais donc, c'est que ces souches au niveau de la transmission. Vous pouvez me rappeler votre question? Excusez-moi.
2: Sur le risque de disséminer les risques de contamination, puisque désormais donc, tous les passagers sont rentrés chez eux.
3: Oui, ben c'est différent aussi là du Covid. Je crois qu'il y a une large coopération entre les différentes organisations et infrastructures sanitaires. On parle de beaucoup de pays qui, entre guillemets, ont l'expérience avec, je dirais, même si ce n'est pas une chose courante, il y a des protocoles qui sont mis en place justement pour ces cas d'urgence. Dans ce pas, vu que c'est aussi un bateau et qu'en général, mis à part qui ont fait escale et qui ont été aussi identifiés dans le temps, il est au moins de croire qu'on va avoir une dissémination totale. Alors, je ne peux pas vous dire 100%, on va dire 9%.
2: Alors, jusque-là, espérons que ça s'arrête là, 3 personnes sont mortes, 9 patients sont désormais classés en cas confirmé depuis ce midi avec 2 nouveaux cas annoncés par l'OMS. Est-ce que vous considérez donc à date, professeur Cohen, que le risque épidémique à l'échelle mondiale est faible?
3: Oui, dans un sens, oui, il faut rester vigilant. Je crois qu'il faut s'attendre aussi à d'autres cas. On aura aussi d'autres cas, dans le proche futur, parce que dans le proche avenir, parce que en fait, ce que l'on voit aujourd'hui, c'est ce qui s'est passé il y a 2, 3, 4 semaines. Donc, vu qu'on a commencé seulement à isoler les cas il y a, à peu près 2 semaines, Je pense qu'on va avoir encore quelques cas positifs et même, malheureusement, il faut prendre en compte peut-être des décès.
2: Alors, pour briser les chaînes de transmission, les autorités françaises ont annoncé hier soir que tous les cas contacts devaient suivre une quarantaine renforcée en milieu hospitalier, non plus à leur domicile. Il s'agit précisément de 5 passagers du Hondus et des 22 voyageurs ayant partagé le vol d'une personne malade il y a 15 jours. Est-ce que c'est une décision qui vous apparaît d'abord plus prudente? Est-ce que vous avez peut-être été surpris, professeur Cohen, qu'elle n'ait pas été prise plus tôt, tout de suite, dès hier?
3: Oui, je pense, j'aurais pensé que cette décision aurait dû être prise immédiatement. Une fois de plus, il y a sûrement d'autres éléments dont on n'a pas, je veux dire, qui n'ont pas été publiés. Peut-être que ces personnes, justement, de par leur cabine ou leur, je dirais, d'une manière générale, si on analyse plus ou moins leurs mouvements, etc., de par leurs mouvements, peut-être qu'ils ne sont pas vraiment, ils n'ont pas été vraiment en contact avec le malade ou d'autres cas, et donc il y a eu hésitation, mais je crois dans cette tente. Et vu qu'on a, entre guillemets, malheureusement ou heureusement, cette opportunité où tous les gens qui ont été exposés sont restés plus ou moins dans le même espace, donc on peut limiter, entre guillemets, je dirais, où on peut de manière assez ciblée décider qui doit rentrer en quarantaine.
2: Professeur Cohen, les autorités américaines sont critiquées pour leur manque de réactivité, en particulier le Centre pour le contrôle et la prévention des maladies, puisque les croisiéristes les moins exposés pourraient être autorisés à rentrer chez eux s'ils le souhaitent, tout en gardant le contact avec les autorités sanitaires locales. Est-ce problématique à vos yeux que les protocoles de suivi et de confinement ne soient pas harmonisés entre les différents États?
3: Est-ce que vous m'entendez?
2: Oui, on vous entend. Est-ce que vous avez entendu ma question? Alors visiblement, on a perdu la connexion avec le professeur Cyril Cohen, qui est notre invité aujourd'hui. Je rappelle qu'il est directeur du laboratoire d'immunothérapie de l'université Bar-Ilan. On essaye de le joindre et on se retrouve dans un instant. À tout de suite.
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1: Notre invité, le professeur Cyril Cohen. Professeur, je vous demandais s'il était dangereux, problématique, inquiétant que les protocoles de suivi et de confinement ne soient pas harmonisés entre les différents États ayant rapatrié leurs ressortissants passagers du Honduras. Je pensais notamment au cas américain où les autorités sont particulièrement critiquées en ce moment pour leur manque de réactivité.
2: Il est certain qu'on voudrait avoir, comme vous le dites, une harmonisation, parce que cette harmonisation nous permet une fois de plus d'avoir des éléments, je dirais, de sûreté au niveau sanitaire. Le problème, effectivement, c'est lorsque l'on est confronté avec différents pays qui utilisent différents protocoles, il peut y avoir, vous savez, ce type de en anglais on dit discrepancies, je dirais en français ce type de différence qui nous pousse à penser que peut-être un protocole est meilleur que l'autre. Mais je dois dire que de manière générale, même si une fois de plus, je crois qu'il faut être là assez draconien, prendre des mesures assez draconiennes. Je crois que de manière générale, ça a été pris à temps.
1: Une dernière question sur la situation en Israël. Oui. Un premier cas d'infection a été officiellement enregistré par les autorités locales. Il concerne une personne qui a voyagé dans plusieurs pays d'Europe de l'Est il y a quelques mois. C'est donc pas la souche des Andes et c'est important de le souligner. Que sait-on de sa prise en charge alors qu'il faut remonter, professeur Cohen, à une dizaine d'années pour retrouver d'autres cas de contamination à l'antivirus dans le pays? Il s'agissait alors de touristes revenant d'un voyage en Amérique du Sud.
2: C'est exact. Nous n'avons pas, vous savez, c'est pas le virus de l'anta n'est pas ou l'antavirus n'est pas endémique en Israël, donc on n'a pas trop eu l'occasion, et je dirais heureusement, de le voir, de le rencontrer, de le traiter. Et il ne faut pas lier le cas, justement, comme vous l'avez dit, justement, le cas que vous avez mentionné, il ne faut pas le lier à cette épidémie. C'est une autre souche beaucoup moins dangereuse et beaucoup moins, je dirais, problématique, parce qu'elle ne se transmet pas d'homme à homme. Donc oui, une fois de plus, l'antivirus doit être surveillé. Et la preuve est que ce patient qui avait été détecté en Israël, justement, a été détecté parce qu'on a les protocoles qui nous permettent de le faire.
1: Merci beaucoup, professeur Cyril Cohen, d'avoir été avec nous. Je rappelle que vous êtes le directeur du laboratoire d'immunothérapie de l'Université Bar-Ilan. On peut vous retrouver en podcast sur radioj.fr, sur toutes les plateformes d'écoute, ainsi qu'en vidéo sur YouTube et les réseaux sociaux. À très bientôt. Bon après-midi à vous.
2: C'est moi, merci Steve. Bonne santé à tous.
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1: Retour à l'actualité au Moyen-Orient, l'ambassadeur d'Israël en France. C'était l'invité ce matin de la matinale de Radio J. Joshua Zarka commentait l'évolution des relations d'Israël avec l'Union européenne au lendemain de la décision des 27 de sanctionner des dirigeants israéliens d'organisations soutenant le développement d'implantations en Judée et Samarie. Joshua Zarka au micro, Diana Ferradian.
3: Il y a une obsession européenne contre Israël en général, et une obsession européenne surtout pour toute la question de la Judée-Samarie. D'abord, il faut se rappeler, hein, l'Union européenne a continué de financer toutes ces années l'autorité palestinienne qui paye les terroristes qui étaient en prison pendant de longues années pour avoir tué des juifs. Et ces terroristes qui ont été échangés pour justement nos otages qui étaient dans les tunnels du Hamas ont été libérés. Suite à cet accord de cessez-le-feu avec le Hamas, sont devenus millionnaires grâce au paiement de l'Union européenne. Alors d'un côté, l'Union européenne finance ouvertement, directement le terrorisme, et de l'autre côté, s'en prend à des habitants de la Judée-Samarie. C'est vrai, il y a certains d'entre eux sont des criminels, et ce sont des criminels que nous allons poursuivre, mais sanctionner de cette manière un public entier est ridicule, et c'est une obsession anti-israélienne.
4: Justement, est-ce que la critique est légitime? C'était la question, puisque le général Avi Blouf, chef du commandement central de Tzal, a lancé, lui, hier soir, un avertissement grave. La violence des extrémistes juifs en Judée-Samarie pourrait enflammer toute la région et représenter une menace majeure à long terme pour Israël. Certains évoquent même ces terroristes juifs. Est-ce que ce sont des terroristes juifs?
3: Nous avons un problème de criminels qui sont en Judée-Samarie. Certains éléments, je dirais, c'est peut-être quelques centaines de personnes sur 500 000 habitants. Alors, définir 500 000 habitants comme violents et comme extrémistes parce qu'une centaine le sont est ridicule. Ça prouve l'obsession européenne, pas plus que cela.
4: Vous niez ce terme de terroriste juif?
3: Non, c'est pas que je nie ce terme. Il y a des gens qui sont des terroristes. Ça a été défini aussi par le gouvernement. Il est clair qu'il y a des gens qui font des actes, qui sont des actes de terrorisme. Mais définir toute une population parce qu'elle habite en Judée-Samarie, un Judée-Samarie, n'oublions pas, c'est un terme onusien. C'est un terme qui est dans la résolution 181, qui définit la séparation entre deux États, pour les Juifs et pour les Arabes. Mmh. Alors c'est un terme onusien, c'est un terme reconnu par la communauté, qui doit être reconnu par la communauté internationale. Alors le fait que certaines personnes habitent en Judée-Samarie ne veut pas dire que ce sont des extrémistes. Ça veut dire simplement que c'est des personnes qui vivent là où ils pensent qu'ils ont le droit de vivre, là où la Bible a été écrite.
4: Alors, est-ce que ça vous inquiète par ailleurs, au-delà de la terminologie, de tout ça, par rapport à ces sanctions de l'Union européenne? On sait qu'il va y avoir un gel des avoirs des habitants juifs de Judée-Samarie pour la relation économique avec l'Union européenne. Est-ce que c'est quelque chose qui vous inquiète?
3: Vous savez, les relations avec les relations,
4: 42 milliards de dollars, hein, je crois.
3: Malheureusement, les relations avec l'Union européenne en général et les relations avec certains pays encore plus dans l'Union européenne s'aggravent. Et oui, ça nous inquiète, mais l'importance de l'Union européenne dans l'économie israélienne, à cause justement de ces positions anti-israéliennes que l'Union européenne a et que certains pays dans l'Union européenne ont, l'importance de l'économie européenne dans les échanges avec Israël commence à diminuer et continuera à diminuer. Il y a un mouvement israélien vers l'Est, vers des pays qui sont beaucoup plus amicaux avec Israël, beaucoup plus proches d'Israël, comme certains pays arabes et d'autres pays à l'est d'Israël. C'est terrible pour les relations bilatérales européennes israéliennes, mais il faut dire qu'il y a une descente en général de l'importance de l'Europe dans l'économie mondiale.
4: Alors le reste de l'actualité, c'est la Knesset qui a par ailleurs voté hier à 93 voix, sans un seul opposant, la création d'un tribunal spécial pour juger les auteurs des massacres du 7 octobre 2023. Un tribunal que certains comparent déjà à celui de Nuremberg. Certains terroristes pourraient être condamnés à mort. Est-ce que vous êtes pour la peine de mort pour les terroristes?
3: Vous savez, la peine de mort pour les terroristes a toujours existé en Israël. Il faut être clair. Il y a trois cas dans lesquels la peine de mort est applicable en Israël depuis la création de l'État. Le premier, c'est les crimes contre l'humanité des nazis.
4: Les crimes imprescriptibles.
3: Voilà. La seconde, c'est un acte de trahison pendant la guerre. C'est-à-dire, si quelqu'un décide de tourner ses armes pendant la guerre, là, un tribunal militaire aurait le droit de prescrire la peine de mort à quelqu'un qui l'aurait fait. Et la troisième fois, c'est le terrorisme.
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1: Bonjour Chaim Issenbaum.
5: Bonjour à tous.
1: Et merci de nous rejoindre pour Judaïsme dans la cité. On s'intéresse aujourd'hui avec vous à la fin de vie. Hier, le Parlement français a adopté définitivement la proposition de loi renforçant l'accès aux soins palliatifs. Concrètement, le Sénat a approuvé ce texte dans les mêmes termes que l'Assemblée nationale. Ça permettra à la loi d'entrer en vigueur rapidement. Pas de consensus toutefois, Chaim, sur la proposition de loi sur l'aide à mourir. L'article 2 qui proposait une définition de la future procédure d'aide à mourir et les situations auxquelles elle s'appliquerait a été rejeté par les sénateurs. Vous saluez ces deux décisions, première décision et deuxième contre-décision?
5: Alors sur la première décision, on ne peut que saluer. Effectivement, la France était relativement en retard sur le sujet des soins palliatifs. Et bien sûr, et surtout dans l'optique du judaïsme d'ailleurs, on doit la plus grande attention à ces derniers moments de la vie aux yeux de la pensée juive, si j'ose dire. Et bien, chaque moment de la vie est précieux. Et il ne faut en gâcher aucun. Autrement dit, puisque la durée de la vie est fixée par notre Créateur, il faut donc chérir chacun d'entre eux et lui donner les conditions les plus agréables de déroulement.
1: Et donc limiter autant que possible, autant que faire se peut, la souffrance des patients.
5: Absolument. Il faut toujours s'y efforcer. Ça doit être vraiment un impératif. Quant à la deuxième partie de votre question, bien sûr, j'aurais tout à fait un autre propos. Que l'on s'interroge sur la possibilité alors de ce que l'on appelle, avec une simplicité si extraordinaire,
1: l'aide à mourir.
5: Enfin, auparavant, en droit français, comme dans tous les droits, ça s'appelait un assassinat, un meurtre. Aujourd'hui, cela s'appelle de l'aide à mourir. Autrement dit, on estimait dans la pensée occidentale, et cela venait directement de l'enseignement du judaïsme, en réalité, cela venait de l'enseignement biblique, qui était un peu le socle de toute cette culture, de toute cette vision du monde. On estimait que la vie doit être toujours prolongée. on estimait aussi qu'il faut préserver, il faut la préserver par tous les moyens. Et bien sûr, il faut alléger les souffrances en toute la mesure du possible. Il faut entreprendre tout ce qu'il est nécessaire de faire pour assurer la guérison du malade.
1: Donc, alléger les souffrances, ce n'est pas aider à mourir.
5: Exactement.
1: Une frontière très, très, très ferme entre les deux.
5: Tout à fait. Cela veut dire. Et d'ailleurs, ce n'est pas seulement une vue philosophique de la pensée juive. Cela a eu une application extrêmement nette dans la loi juive, dans la halakha. Il y a même d'ailleurs des rabbins spécialisés dans ce domaine qui expliquent quelles sont les opérations que l'on peut faire pour maintenir la vie, au-delà desquelles il ne faut pas aller parce que ça ne servirait plus à rien, ça ne ferait qu'augmenter la souffrance, et qu'est-ce qu'on peut arrêter de faire sans que cela soit qualifié de meurtre. On comprend que la vie est toujours à préserver. La vie est quelque chose de précieux qui, ne l'oublions pas, pour la pensée juive, ne nous appartient pas. C'est Dieu qui nous donne la vie. C'est cette conception qui fonde, par exemple, dans le judaïsme, l'interdiction du suicide. Parce que nous ne sommes pas vivants de notre plein gré, nous ne mourrons pas de notre plein gré, nous rendons simplement notre âme à celui, notre Créateur, qui nous l'a prêté, qui nous l'a donné en dépôt.
1: Vous parleriez de rupture anthropologique si cette loi venait à terme à être votée, ce qui n'est pas le cas pour l'instant.
5: C'est extrêmement clair.
1: Cet article 2.
5: C'est extrêmement clair et une vraie rupture. À partir du moment où une civilisation déclare que maintenant la vie n'est plus la priorité, mais qu'il y a une espèce de choix, et en l'habillant sous les dehors de la liberté, c'est la vie de chacun. Chacun est libre de choisir de ne pas vivre. Alors que, pour le coup, c'est une pure vue de l'esprit. On sait très bien que quand quelqu'un serait amené à prendre cette décision terrible, eh bien, il ne le ferait pas de son plein gré. Il le ferait contraint par des circonstances extérieures. Au lieu de l'éclairer, de le conduire, en faisant valoir qu'il est des choses qui nous dépassent, qui sont plus grandes que nous, au lieu de faire cela, mais de se soumettre à ce moment de déstabilisation, et par cela remettre en cause un des fondements de la civilisation humaine, le respect de la vie, c'est quelque chose qui serait évidemment extrêmement grave.
1: Merci beaucoup Rémi Sehoum d'avoir été avec nous pour Judaïsme dans la cité, à retrouver en podcast sur radioj.fr. Bon après-midi.
5: Bon après-midi à tous.
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1: C'est la fin du Grand Journal, merci de l'avoir suivi. Merci à Benjamin à la réalisation aujourd'hui.
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1: Le Grand Journal, à réécouter en podcast sur radioj.fr et toutes les plateformes d'écoute, notamment Spotify, Deezer et Apple Podcasts. Vous pouvez nous écouter également, retrouver en vidéo sur notre chaîne YouTube et les réseaux sociaux, à suivre un nouveau journal présenté par Lina Lou juste après l'émission de Cyril Sarah Cohen. On se retrouve demain, même heure, même endroit. Et d'ici là, portez-vous bien.
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0: Bonjour Cyrielle, bonjour à toutes et à tous. À la une de l'actualité, un nouveau rapport publié par une organisation privée israélienne, la Commission Civile, qui documente le caractère organisé et systématique des violences sexuelles commises le 7 octobre 2023 par les terroristes palestiniens du Hamas et du djihad islamique. Selon cette enquête, les violences sexuelles auraient été utilisées comme une méthode de terreur contre la population israélienne. Le rapport évoque notamment des viols collectifs, des mutilations sexuelles, des actes de torture et des abus sur des corps après la mort. La commission indique avoir recueilli plus de 430 témoignages et entretiens, analysé des milliers de photos et vidéos et interrogé des survivants, anciens otages et secouristes. L'étude fait environ 300 pages. Selon la commission, ces actes pourraient constituer des crimes de guerre, des crimes contre l'humanité et des actes pouvant relever du génocide selon le droit international. La commission demande que les responsables soient poursuivis spécifiquement pour les violences sexuelles commises. Tsahal a intercepté un drone près de la ville d'Elat, située à la frontière sud du pays. La première attaque visant Elat depuis les récents cessez-le-feu impliquant l'Iran et le Liban. Un drone a été détecté en provenance de l'Est. Il aurait probablement été lancé depuis le Yémen. Aucune alerte n'a été déclenchée car le drone a été neutralisé suffisamment tôt selon les procédures de sécurité. Si les États-Unis ou Israël attaquent à nouveau l'Iran, Téhéran menace d'enrichir son uranium à 90%, autrement dit de qualité militaire, selon Ebrahim Rezaei, porte-parole de la commission parlementaire iranienne de la sécurité nationale. Autre déclaration, celle du président du parlement iranien Mohammad Bagher Ghalibaf. Il affirme que Téhéran n'acceptera qu'un accord respectant ce qu'il appelle les droits du peuple iranien, notamment sur son programme nucléaire. Côté américain, Donald Trump a jugé la réponse iranienne insuffisante et aurait envisagé de reprendre une action militaire plus large. Une réunion de sécurité s'est tenue hier à la Maison Blanche avec plusieurs hauts responsables américains pour discuter de la suite à suivre. En réponse, la France et le Royaume-Uni organisent aujourd'hui une réunion internationale avec plus de 40 ministres de la Défense. L'ambassadeur américain à l'ONU, Mike Waltz, a confirmé publiquement qu'Israël avait aidé les Émirats arabes unis en leur fournissant un système dôme de fer. Le dôme de fer est un système israélien utilisé pour détecter, suivre et intercepter des roquettes, missiles et drones. Des soldats israéliens auraient aussi aidé à faire fonctionner le système sur place. Écoutez l'ambassadeur des États-Unis en Israël, Mike Huckabee. Gulf States.
1: Les pays du Golfe ont désormais compris qu'ils allaient devoir faire un choix. Qu'est-ce qui est le plus probable? Qu'ils soient attaqués par l'Iran ou par Israël? Et je pense qu'ils peuvent regarder autour d'eux et se dire, vous savez, Israël nous a aidés, l'Iran nous a attaqués. Quelle leçon en tirer? La leçon, c'est qu'Israël n'est pas votre ennemi naturel. Israël ne cherche pas à vous détruire. Israël n'essaie pas de s'emparer de vos terres. Il n'envoie pas de missiles sur vos territoires civils. Qui fait cela? L'Iran. Choisissez votre camp.
0: L'ambassadeur des États-Unis en Israël, Mike Huckabee, ce matin, le système aurait servi à intercepter des missiles iraniens pendant le conflit avec l'Iran. C'est la première fois qu'un responsable américain confirme officiellement cette coopération militaire. Le Koweït a par ailleurs annoncé l'arrestation de 4 infiltrés affiliés aux gardiens de la révolution iranienne après qu'ils aient tenté d'entrer dans l'État du Golfe par la mer. L'armée israélienne a publié des images d'une opération secrète menée au sud Liban contre le Hezbollah. Les soldats visaient une zone utilisée par le groupe terroriste pour lancer des roquettes et des mortiers contre les forces israéliennes. Selon ça, les troupes ont trouvé des tunnels souterrains, des dépôts d'armes, des lanceurs de missiles et des positions utilisées par des combattants du Hezbollah. Israël affirme que plusieurs combattants du groupe terroriste ont été tués lors d'affrontements rapprochés. Sur le plan diplomatique, le chef du groupe terroriste, Naïm Qassem, a déclaré que les armes du groupe ne seront pas discutées lors des négociations entre le Liban et Israël. Autre point d'actualité, le directeur de l'Organisation mondiale de la santé, Tedros Adhanom Ghebreyesus, a averti que la crise liée à l'antivirus n'était pas terminée, et ce, même après l'évacuation du navire de croisière MV Ondius. Selon l'OMS, le virus peut mettre du temps avant de provoquer des symptômes. De nouveaux cas pourraient donc apparaître dans les prochaines semaines. Écoutez.
1: Chacun des pays vers lesquels les passagers ont été rapatriés est chargé de surveiller l'état de santé de ces derniers. L'OMS a pris connaissance de signalements concernant un petit nombre de patients présentant des symptômes compatibles avec le virus Andis et nous assurons le suivi de chacun de ces signalements avec les pays concernés. Notre travail n'est pas terminé. L'OMS continuera à travailler en étroite collaboration avec les experts de tous les pays touchés.
0: Le directeur général de l'OMS, Tedros Adhanom Ghebreyesus, ce matin, le navire a été évacué vers les Pays-Bas. À bord, restent encore 25 membres d'équipage, 2 membres du personnel médical, ainsi que le corps d'une passagère allemande décédée pendant la croisière.

0: d'hier. 3 personnes évacuées ont été diagnostiquées positives à l'antivirus. Une Française hospitalisée en réanimation à Paris, un Américain et un Espagnol.
1: Pour ce journal, Lina Alouche, on vous retrouve à 15h30 pour le rappel des titres. Tout de suite, une petite pause et puis on démarre notre émission avec mon invité du jour, Nathalie Marquet-Pernos sur Radio J.
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3: Bonjour à toutes et à tous et bienvenue sur Radio J. Je suis ravie de vous retrouver pour une heure d'émission ensemble avec mon invitée, reine de beauté, élue Miss France en 1987, comédienne, animatrice et chroniqueuse de télévision française, notamment de radio en ce moment, après 5 ouvrages publiés, dont l'un consacré au signe de son mari Jean-Pierre Pernaut. Nathalie Marquet-Pernaut vient nous voir pour son premier roman intitulé Méfiez-vous des morts aux éditions Belladone. L'occasion, comme toujours, de découvrir ou redécouvrir notre invitée en direct sur Radio J.
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3: Bonjour Nathalie Marquet-Pernaut.
4: Bonjour.
3: Merci beaucoup d'être mon invitée. Je vous en prie, vous pouvez tranquillement boire un petit verre d'eau. C'est avec grand plaisir qu'on vous accueille. Dans cette émission, on va bien sûr découvrir votre actualité autour de ce premier roman sur l'antenne de Radio J. Mais l'ADN est très particulier. Tentez de savoir qui vous êtes au-delà de ce que vous faites. On démarre alors avec le début, toujours le début. Nathalie Marquet-Pernaut, je crois savoir que vous êtes née un 15 mars dans les années 60 à Comines. Alors, peut-être que l'année n'est pas bonne.
4: 17 mars.
3: Oui, pardon, c'est moi, c'était noté. 17 mars, vous avez grandi jusqu'à vos 5 ans avant d'aller en Alsace, entourée de vos parents avec un père garagiste, une maman femme de ménage dans les hôpitaux, un frère et une sœur. Quel genre d'enfance vous diriez que vous avez eu?
4: Très sévère. Très sévère, très stricte, mais c'est très bien, hein, ça m'a forgé. Donc c'est vrai qu'à partir de 19h, j'avais plus le droit de sortir, et on mangeait à 19h pile. Si c'était 19h10, ben j'avais pas à manger. Voilà, mais des parents très aimants, et puis une enfance quand même heureuse. Hein,
3: une enfance heureuse. Mmh. Cela fait de vous quel genre de petite fille, donc dans ce cadre-là?
4: Mais moi, j'ai très très têtue. Pour tout vous dire, j'ai fugué à l'âge de 11 ans. Parce que je détestais l'école, je détestais qu'on me donnait des ordres, je ne supportais pas. Donc déjà petite, j'avais un caractère donc très forgé, je savais ce que je voulais, ce que je ne voulais pas. Donc j'en ai fait voir de toutes les couleurs à mes parents. Donc j'ai même salsifié mes bulletins parce que sinon après j'avais pas le droit d'aller chez ma meilleure amie. Donc ma meilleure amie, c'était elle qui était la première de la classe, qui avait des 20 partout, et moi c'était plutôt des 5, des 0 partout. Et donc ma copine, dès qu'elle avait son bulletin, elle me donnait son bulletin, je salsifiais le en haut, je changeais
3: vous
4: le nom,
3: changez le nom et puis,
4: je donnais le bulletin à mes parents.
3: Voilà. Vous étiez dans quel ordre par rapport à votre frère et votre sœur?
4: J'étais la dernière. Petite.
3: OK. Mmh. Donc c'est peut-être ça justifie peut-être quelques petites choses, on va le voir dans cette émission. À 19 ans, vous êtes élue Miss Alsace en 1986, puis Miss France en 1987, ce qui fait de vous la 57e Miss France à porter ce titre, je crois savoir. Et puis la 6e Dauphine de Miss Monde en 1987, demi-finaliste également de l'élection de Miss Internationale. Quel souvenir vous gardez de cette expérience, de ces expériences, étant donné que quand on lit un peu votre enfance, que vous n'avez probablement pas dit, vous vous qualifiez d'ancien garçon manqué.
4: Tout à fait.
3: Et je me suis dit, comment passe-t-on d'ancien garçon manqué à reine de beauté?
4: Ben ça c'est grâce à papa, parce qu'il s'est dit, mais qu'est-ce que je vais faire de ma fille, parce que ben, elle a pas fait d'études, elle fait rien, et puis il s'est renseigné, il avait vu l'élection de Miss Alsace, et sans me dire quoi que ce soit, il m'a inscrit à l'élection, et à l'époque il y avait plus de 100 candidates qui se présentaient, donc il y avait une sélection, et quand j'ai été sélectionnée, il me dit voilà, tu vas faire l'élection de Miss Alsace, parce que j'ai envoyé du courrier, j'ai envoyé des photos de toi et t'as été sélectionnée. Et là je dis à mon père, mais il est hors de question. Wow. Mais je vois pas faire ça, c'est horrible, j'ai pas envie de me maquiller, me porter des talons, c'est pas mon truc, absolument pas. Donc avec mon père, on s'est fait la gueule pendant plus de 3 jours, et au bout du 3e jour, ma mère, elle me rejoint dans ma chambre, elle dit écoute, tu vas faire plaisir à ton père, tu vas faire l'élection, de toute façon tu ne risques pas de gagner, donc tu rentreras à la maison et tout le monde sera content. Et là je me suis dit, mais elle a raison, je vais sûrement pas gagner Miss Alsace, c'est pas mon truc, au moins mon père il me fera plus la gueule et ça va me faire une petite expérience et ça va être marrant. Sauf que j'ai gagné.
3: Vous gagnez. Et du coup, par la suite, vous vous prenez au jeu.
4: Alors, au début, quand j'ai été élue Miss Alsace, je dis à Madame de Fontenay, j'ai dit, écoutez, je suis désolée, mais je n'irai pas à Paris pour Miss France parce que j'ai pas du tout envie. Elle me dit, mais vous avez pas le choix. Je dis, bah, comment ça, j'ai pas le choix? Elle me dit, mais vous avez signé un papier. Et c'est vrai que, avant de commencer l'élection de Miss Alsace, j'ai signé sans lire, comme on faisait à l'époque. Mais non, on lit tous les contrats. Et j'ai signé comme quoi, si je gagnais, je partais automatiquement à Paris pour Miss France. Donc, je dis, ah, d'accord, je suis bon, bah, si j'ai pas le choix, j'ai pas le choix. Donc voilà, je suis partie après à Paris. Et...
3: C'est incroyable. À ce stade de votre vie, est-ce que vous avez un rêve? Est-ce que vous avez une envie particulière?
4: Alors moi, je savais que j'étais faite pour être sur scène. Ça, c'est sûr. Parce que déjà, depuis l'âge de 5 ans, je faisais des spectacles à mes parents. Toujours quand c'était pour les anniversaires, Noël, Nouvel An, j'imitais Sheila, Dave, je faisais les Claudettes, je chantais Claude François. Et donc, ma sœur, elle me maquillait, elle mettait des faux seins quand c'était une femme. Annie Cordy aussi, elle me maquillait. Ou alors, je prenais les cravates de mon père pour faire l'imitation de Dave. Et je faisais déjà des spectacles. Et au fond de moi, vraiment au fond de moi... Je sais que j'allais m'en sortir dans ma vie, je sais pas comment vous expliquer, mais je savais qu'il y avait quelque chose de beau et de grand qui allait m'attendre.
3: C'est incroyable parce qu'en préparant cette émission, j'avais le sentiment que c'était une passion de toujours, la comédie, finalement. Et puis, d'ailleurs, votre formation va le prouver parce que tout de suite après, vous faites deux formations théâtre, une avec Damien Acoca, et puis par la suite, bien plus tard, la formation de Jean Darnel. Les Miss France, évidemment, ça ouvre toutes les portes. Mais vous, vous êtes allé chercher finalement un rêve de toujours. Et est-ce que vous vous êtes dit, ce ne sera qu'un tremplin pour faire ce que j'ai envie? Et vous en avez du coup profité.
4: Alors, à l'époque, Miss France n'était pas du tout un tremplin. Maintenant, oui. Mais à l'époque, c'était soit belle et tais-toi. Donc, c'était plutôt mal vu. Si on voulait faire de la comédie, oh ben non, celle-là va pas savoir jouer la comédie. Donc, c'était mille fois plus de travail à prouver qu'on était capable. Parce que Miss France, ça mettait plein de barrières. C'était vraiment pas comme maintenant.
3: On était étiqueté.
4: Ah oui, mais grave. Ah oui, oui, complètement. On était un objet, quoi. On n'était même pas une femme, on était un objet à l'époque. Donc,
3: comment vous avez vécu, vous, cette année Miss France avec le caractère que vous avez, Nathalie Marquet?
4: Eh ben, je me suis super bien entendue avec Madame de Fontenay. Vraiment, ça a été un amour, c'est une deuxième mère pour moi. Bon, après, par la suite, ça a été un peu plus compliqué, mais j'ai fait auprès d'elle, comme j'ai eu un titre de sixième dauphine de Miss Monde, j'ai continué 7 ans avec Madame de Fontenay. Donc, pendant 7 ans, j'ai sillonné toute la France. Je suis souvent partie aussi à l'étranger, en tant que Miss France, après en tant que sixième dauphine de Miss Monde. Donc, j'ai beaucoup travaillé avec Madame de Fontenay pendant au moins 7 ans.
3: Je vais revenir sur une question qui se rapproche à Madame de Fontenay dans un instant, parce qu'on va évidemment décortiquer votre livre et on verra bien le parallèle que je trouve. Mais vous devenez ensuite comédienne dans des rôles de figuration pour Red Eagle de Jim Goddard avec Timothy Dalton notamment, 3-0 de Fabien Onteniente que nous recevrons mercredi prochain à votre place sur ce fauteuil sur Radio J. Et vous jouez surtout dans des sitcoms à succès sur TF1. Alors là encore, on va sourire parce que jeudi, j'ai Lali Ménian qui vient sur cette antenne. Et à 27 ans, vous interprétez une Miss dans Le Miel et les Abeilles, une lutteuse dans Salut les Musclés. Toutes les séries que j'ai adorées.
4: C'est énorme, oui, moi aussi.
3: Et voilà, beaucoup de séries, Les Filles d'à côté, Les Garçons de la Plage, La Croisière Folle Amour, Les Vacances de l'Amour. On vous verra aussi dans d'autres séries, 72 heures, Navarro, Sous le Soleil, ou encore Sous le Soleil de Saint-Tropez plus tard sur TMC. Est-ce que vous vous rappelez de la toute première fois et du sentiment que vous avez éprouvé face à un écran quand vous jouez soit au cinéma, soit pour la télévision, le sentiment que vous avez gardé, cette émotion qui est forte?
4: L'émotion, bien sûr, elle est forte, mais j'avais surtout le trac d'oublier mon texte. Alors c'est par la suite que j'ai appris le texte n'est pas important, c'est ce qu'on met. Et j'étais trop bornée sur le texte, donc j'étais en stress total. Au démarrage, souvent en stress, parce que justement, il faut toujours faire des preuves, montrer qui on est, doublement, parce qu'en tant que Miss France, on vous juge. Donc, j'étais très stressée et c'était pas terrible, mes premières impressions. C'est venu par la suite.
3: Par la suite, vous avez pris goût à ce métier et on va vous voir au théâtre où vous campez plusieurs rôles depuis plus de 15 ans et parfois aussi à la mise en scène. Je pense bien sûr à Lille Vardar qui vous tend la main la première fois dans la pièce couple parfait enfreint presque et on l'embrasse. Piège à Matignon, régime présidentiel que vous avez coécrit, notamment avec Jean-Pierre Pernaut et d'autres. Double jeu, les tontons farceurs, la voix des femmes de Séverine Ferrer, momentanément décédée de Hugo Reseda. Est-ce que vous avez envie aujourd'hui d'une prochaine pièce, Nathalie Marquet-Pernaut, et peut-être une pièce que vous pourriez écrire?
4: Bah là, je suis en tournée en ce moment, parce que là, je joue Oublie-moi, je t'aime, avec Laurent Petit-Guillaume. Donc pour l'instant, je suis à fond dans cette pièce, mais c'est vrai que j'ai une envie, ça va peut-être se faire, je pense, pour l'année prochaine. J'avais commencé à écrire, après, quand Jean-Pierre est décédé, j'ai arrêté d'écrire, donc ma meilleure amie a pris le relais. Et justement, c'était une pièce que je voulais faire jouer Jean-Pierre dedans, parce que Jean-Pierre, c'est son rêve de jouer avec moi au théâtre. Et je lui avais dit, dès que tu seras en retraite, ben tu viendras jouer avec moi, parce que c'est vrai qu'il ne ratait pas une seule fois quand je jouais. Il adorait ça. Je sais pas comment il fait, parce que moi, je vois une fois la pièce, c'est bon. Deux fois, ouais, ça me fatigue. Mais lui, il était tout le temps là. Et donc, ça va parler du trésor. Et elle est finie d'être écrite là, et on attend les accords pour les comédiens pour jouer avec moi.
3: Et donc quelqu'un va remplacer le rôle de Jean-Pierre.
4: Exactement.
3: Peut-être une personnalité.
4: Ben c'est ce qu'on. Pour tout vous dire, j'avais demandé à Denis Brugnard et malheureusement il est trop pris et il aurait été heureux de le faire, mais il peut pas. Il y a trop de travail.
3: Question d'agenda. Bah vous nous gardez la surprise pour cette pièce. Vous viendrez nous voir, je l'espère, pour nous en parler. Ça m'intéresse beaucoup. Vous êtes un visage aussi important de la télévision pour vos participations à de nombreux programmes en tant que chroniqueuse sur la chaîne IDF1 ou encore sur C8 dans diverses émissions produites par Cyril Hanouna. Est-ce qu'on vous a jamais proposé de présenter un programme peut-être plus en adéquation avec justement ce qui nous dépasse et ce qui vous intéresse et ce qui est un petit peu le cœur de votre ADN, tout simplement, aujourd'hui?
4: Voilà, ben j'attends. J'ai pas eu de proposition, mais j'aimerais bien.
3: Mais est-ce que vous aimeriez?
4: Ah oui. J'aimerais énormément, c'est-à-dire de parler sur la vie après la mort, pour aider les gens qui sont en deuil, pour prouver aussi que ça existe, avec plein de vidéos, plein de choses, plein de témoignages. Parce qu'avec mon précédent livre, j'ai rencontré tellement de gens, ils m'ont tellement expliqué leur vie, de ce qui se passait, donc encore des choses qui sont prouvées. Donc tout ça, oui, ça me plairait énormément.
3: Écoutez, moi j'ai une idée de programme pour vous, on pourra peut-être en parler après l'émission. Je l'ai totalement imaginé. Je me suis demandé si quelqu'un l'aviez proposé. Vous êtes aussi animatrice en radio aujourd'hui sur Forum. Est-ce que vous voulez peut-être nous en parler de 6h à 10h?
4: Tout à fait, tous les matins. Voilà, je m'éclate, c'est que du positif. Donc je suis avec mon collègue Lionel Guillaume et vraiment je m'éclate énormément. Bon, je sais que ça va s'arrêter là fin juin parce qu'il faudrait le refaire de Orléans et moi c'est pas possible. Donc on arrête là début juillet malheureusement. Donc j'espère avoir une autre opportunité pour travailler à la radio.
3: Continuer à la radio, oui. Ça s'appelle Le Réveil Collector. Vous avez une carrière d'auteur, Nathalie Marquet-Pernaut. Vous avez écrit 5 ouvrages. Ma bonne étoile, le cancer en face, où vous racontiez votre long parcours contre la leucémie à l'âge de 30 ans. Vous avez rencontré Jean-Pierre Pernaut pendant que la maladie était encore là ou après?
4: Après.
3: Bien après?
4: Bien après. Enfin, j'ai eu à 30 ans ma leucémie et je l'ai rencontré à 34 et demi.
3: Après l'avoir rencontré, 2 ans après la publication de ce livre, vous allez l'épouser. Il est présentateur du journal télévisé de 13h à l'époque. Est-ce qu'il est votre évidence et est-ce que vous sentiez que vous alliez le rencontrer bientôt? Parce que dans ce livre, on voit que vous faites des choix de vie importants quand même, comme si vous sentiez qu'il allait avoir cette évidence assez propice.
4: Alors, ce qui était marrant, c'est que j'avais rencontré 2 voyantes qui me l'avaient prédit. Mais alors que moi, je les avais pas du tout cru et je pensais qu'elles me racontaient n'importe quoi parce qu'on me disait, ben voilà, vous allez rencontrer un homme beaucoup plus âgé que vous, au moins 20 ans ou 17 ans. J'ai dit, ah bon? C'est pas possible. Si, il aura 2 enfants, mais le jour où il va vous rencontrer, il aura son papier de divorce. Je suis, ah bon, mais quelqu'un qui est déjà marié avec des enfants? Ah, mais moi, je suis trop entière. Je veux quelqu'un qui a jamais été marié, ni d'enfants. Si, si. Donc, j'y croyais pas trop. Après, une deuxième dit, bah, si, c'est quelqu'un de très connu. J'ai pas envie de me marier avec quelqu'un de connu. J'ai pas envie d'être embêtée. Voilà, je veux être tranquille. Et, j'ai rencontré Jean-Pierre. Et c'est vrai que quand je l'ai vu, c'était pendant l'élection de Sylvie Tellier. Et ça m'a fait tilt d'un coup. Et je me suis dit, mais c'est lui. c'est lui et pas un autre, parce que quand on était tous les deux assis l'un à côté de l'autre pendant l'élection de Miss France, on n'a pas arrêté de rire, on n'a pas arrêté de parler, on n'a rien su l'élection de Sylvie Tellier. Même, je devais lui ramener le bouquet de fleurs à la fin, on continue à parler, on a dû m'appeler, je dis, mince, j'ai oublié, faut que je ramène le bouquet de fleurs pour Sylvie. Et on ne s'est pas lâché. Et c'était une évidence tous les deux, et c'était, j'étais aimantée avec lui, et lui c'était pareil, et tout a été très très vite. Et d'ailleurs, moi je suis ancienne école, hein, donc lui il était à l'hôtel, parce que ça s'est passé en plus en Alsace, donc lui il partait à l'hôtel et moi je suis partie dormir chez ma sœur. Moi je faisais bien les choses, et j'ai attendu qu'il me rappelle, et il m'a invitée au restaurant. Et trop mignon, parce qu'il m'avait offert des macarons d'Amiens avec un beau bouquet de fleurs pour notre premier rendez-vous. Je trouve ça très touchant. Et direct, on a été manger à la Tour Eiffel. Et direct, j'ai dit, écoute-moi bien, je sens que ça se match tous les deux. Je vais te dire une chose, je veux avoir des enfants avec toi. Maintenant, si tu ne veux pas, je pars directement, je quitte la table et on se voit plus.
3: Waouh.
4: Direct. Il m'a pris par la main, il fait, on va y aller doucement, mais on va y aller.
3: Wow.
4: Et voilà l'histoire. Donc on s'est rencontrés le 8 décembre, on s'est fiancés le 22 février de l'année d'après, et en mars j'étais enceinte, et en décembre d'après, un an après, j'ai eu ma fille.
3: Il a tenu ses promesses.
4: Et oui.
3: C'est très beau. Vous allez publier, c'est vrai, vous allez publier ensuite Mes secrets, moi j'y crois, et puis Un signe de toi, son âme guide mes pas, aux éditions Très Daniel, qui est un livre qui lui est consacré. Vous en avez beaucoup parlé, Nathalie Marquet-Pernot, moi j'attendais de vous recevoir pour vous en parler. Vous parlez beaucoup de signes, vous dites que vous sentez toujours Jean-Pierre près de vous. Comment ça se matérialise?
4: Alors, moi je lui parle déjà tous les jours, hein. Je lui dis bonjour, bon, je dis, bon, j'ai ma vie, hein. Je suis pas folle. Hein. Mais j'aime bien lui parler, je dis, ben voilà, j'espère que je vais passer une bonne journée, fais de sorte pour que ça se passe bien, voilà. Et chaque fois quand j'ai quelque chose de très important, je lui pose la question. Je dis, voilà, maintenant j'aimerais bien avoir ça et ça, avec ma fille, ça serait bien. Fais quelque chose, je t'en prie, montre-moi que t'es toujours avec moi, que tu m'as pas laissé tomber. Clac, boum, j'ai le téléphone qui sonne. Et c'est la réponse que j'ai.
3: Wow.
4: Tout le temps. Donc c'est un truc de dingue. Après ça arrive à beaucoup de gens. Je vais dans la voiture, mais moi c'est tout le temps. Je vais dans la voiture, en plus j'ai une grosse voiture, pour la garer à Paris c'est un cauchemar. Je dis, Jean-Pierre, là je suis en retard, il va falloir vraiment que tu fasses vite pour que je trouve une place, parce que ça fait deux fois que je fais le tour. Au moment où je lui demande, et au moment où je lui demande, fraction, une seconde là, clac, je peux me garer. J'ai toujours des trucs qui sont énormes. Par exemple, à Noël, comme je disais, à Noël, je dis, bah chérie, il va falloir que tu me fasses mon cadeau de Noël, hein, tu vas te débrouiller comme tu veux, mais je veux mon cadeau. Et donc j'étais en Martinique avec nos amis, avec où on avait l'habitude d'aller. Et puis le jour de Noël, donc je vais sur ma terrasse, je prends mon petit déjeuner, et là il y a un oiseau qui arrive. Et pourtant j'avais du pain, des croissants et tout ça sur mon plateau. Et je le regarde, je fais, bah Jean-Pierre, si c'est juste pour l'oiseau, ça me suffit pas, il me faut beaucoup plus, parce que des oiseaux en Martinique, il y en a plein. Et ben là, j'ai mis du pain dans la main, j'ai la vidéo, hein, dans mon téléphone, j'ai mis ma main comme ça, l'oiseau est venu manger dans ma main. J'ai dit merci Jean-Pierre, parce que les oiseaux, c'est beaucoup de là-haut. Les oiseaux, les papillons, les sauterelles, il y a plein de choses de là-haut. Les oiseaux, les plumes aussi, il y a beaucoup de significations, les pièces de monnaie, enfin plein de choses. Et voilà, j'ai eu mon cadeau de Noël.
3: Est-ce que vous avez toujours été, si je puis dire, connecté,
4: oui,
3: de votre enfance, ou c'est arrivé beaucoup plus tard et par rapport à un événement précis?
4: Oui, beaucoup plus tard, j'avais 22 ans, ça a démarré surtout des rêves prémonitoires. Alors ça, mais ça a été que des cauchemars. Et au début, c'était juste avec des essuie-glaces. Je prenais ma voiture, je tombais en panne. Les essuie-glaces étaient en panne, pardon, il pleuvait à torrent. Et le lendemain, je me réveille, c'est exactement la même scène. J'ai dû me mettre sur le bas-côté, il pleuvait à torrent, les essuie-glaces tombent en panne. Mais je me suis dit, là, c'est une coïncidence. Sauf qu'après, deux, trois jours après, je fais un autre cauchemar beaucoup plus intense. Je rêvais que c'était une candidate à Miss Tahiti qui allait se présenter. Et je la vois toute en cendres, avec des cheveux en cendres, un couteau à la main et le feu. Et je me dis, mais c'est quoi ça, c'est violent. Et chaque fois je me réveille, je dois prendre une douche après, hein. Je suis en transe, je suis pas bien du tout. Et puis je ma douche, et tout, le téléphone il sonne, Madame de Fontenay. Je dis, Madame de Fontenay, c'est bien que je vous ai au téléphone, parce que là je suis pas bien du tout. J'ai rêvé qu'il y avait une candidate pour Miss Tahiti. C'est pas, elle me dit, mais voilà, c'est pour ça que je vous appelle. Il y a une candidate pour Miss Tahiti qui est décédée dans un accident de voiture et qui elle est morte brûlée. Donc voilà, et là je me suis dit, là c'est plus une coïncidence. Et ça a été que ça.
3: Ça s'est enchaîné.
4: Ah oui, beaucoup.
3: Aujourd'hui, vous revenez nous voir pour la deuxième fois, Nathalie Marquet, mais pas avec moi, avec un livre qui est une forme de thriller ésotérique, on va le voir, intitulé « Méfiez-vous des morts » aux éditions Belladone. C'est l'histoire d'Angèle, une influenceuse reconnue de 22 ans, issue d'une famille célèbre qui mène une existence que beaucoup lui envient. Mais tout bascule le jour où elle perd tragiquement ses parents dans un accident de voiture. D'une part, ça me fait rebondir par rapport à ce que vous venez de dire avec, oui, avec cette voiture. Mais comment, de quoi est parti ce livre-là ?
4: Alors, c'est très simple. Moi, en 1990, il y a un film qui m'a énormément marqué. C'est Ghost.
3: Oui.
4: Ce film, je trouve, dans les années 90, ça a été la plus belle histoire d'amour qui a pu exister.
3: Avec Demi Moore, Patrick Swayze, Whoopi Goldberg.
4: J'ai direct la chair
3: un
4: de
3: film
4: poule.
3: Fantastique.
4: Juste pour vous dire aussi, c'est que mon chien s'appelle Idem. Aussi, okay. J'ai mon berger allemand.
3: Oui, c'était donc, le fameux mot que disait Patrick Swayze pour dire je t'aime à sa femme.
4: Exactement. Donc ce film m'a énormément marquée et quand je l'ai vu au cinéma, je suis sortie de là et comme je faisais déjà mes rêves prémonitoires, je me dis, ah, ça m'aide énormément, je suis pas folle. Et je sais qu'il y a quelque chose après la mort. J'étais sûre en voyant ce film et j'ai dit c'est très beau. Et j'ai dit si un jour ça m'arrive, j'espère que j'aurai cette connexion. Et ce qui est dingue, c'est que, en fin de compte, c'est ce qui m'est arrivé. J'ai une des plus belles histoires d'amour. J'ai beaucoup de chance. Je suis tombée sur un homme extraordinaire. On a vécu 22 ans ensemble. Magnifique. Beaucoup de chance.
3: Ah, je vous en prie.
4: Et donc, j'ai pensé à ce film. Et bien sûr, c'est pas du tout la même chose. J'ai pas écrit la même chose. Mais je me suis rattachée à ça et ça m'a donné une ouverture sur plein d'idées.
3: Pour écrire. Je rebondis par rapport à ce que vous dites parce que vous parlez d'une histoire d'amour magnifique. Est-ce que quelque part, le fait de ressentir, après le départ, après la mort de Jean-Pierre, encore sa présence aujourd'hui, pour vous, c'est un cadeau?
4: Oui.
3: Ah ben, bien sûr. C'est quelque chose qui prospère, entre guillemets, l'amour d'une autre manière. Et on va en parler peut-être dans un instant parce que finalement, la première citation de votre livre, c'est exactement ce que vous nous dites. On pense que les morts coupent les liens, mais certains continuent d'exister en nous plus vivants que jamais.
4: Tout à fait.
3: Mais il y a en nous et à côté de nous. J'aimerais qu'on fasse quand même une distinction parce que en nous, ça peut être le fruit de notre imagination. Mm-hmm. Et d'une certaine manière, à côté de nous, c'est quand même une sorte de présence encore bien présente.
4: Tout à fait. Ah, mais moi, il est toujours présent près de moi. J'ai les odeurs de son parfum, par exemple, au moment où je pose une question. Je sens qu'il est tout le temps là. C'est bah, ou alors je sens un courant d'air. Mais maintenant, mes enfants aussi le ressentent. Il n'y a pas que moi. C'est ça qui est beau et je suis très contente d'ailleurs, parce qu'au début, mon fils, il me prenait pour une folle. Il me dit, maman, tu te ridiculises devant tout le monde. Je dis, bah écoute, concentre-toi. Essaye de, parce qu'il me fait, moi, il me fait pas de signes. Je dis, bah concentre-toi. Je lui ai expliqué. Et maintenant, il les a aussi. Donc, il est ravi. Ma fille, elle est très connectée comme moi. Donc nous sommes tous très connectés. Oui, et bien évidemment, il est là. J'en ai tellement parlé, puis il avait lu mon précédent livre, et je lui avais, avant qu'il parte, je lui ai dit surtout, fais-moi des signes, montre-moi que tu es encore là. J'ai osé lui parler, moi, j'ai toujours été franche avec lui. Après, je lui ai dit, pendant qu'il était à l'hôpital, je lui ai dit, tu sais, ça peut m'arriver à moi si j'ai un accident de voiture, ou ça peut t'arriver, ou tu pars et que j'ai pas le temps de te voir, sache qu'il faut que tu me fasses des signes. Et il me dit, mais comment tu veux que je fasse? J'ai dit, mais t'inquiète pas, tu vas être guidée, je t'ai déjà tout expliqué comment ça allait se passer, et tu vas vite être en lumière. Et j'ai eu une réponse après par une voyante dans un salon du livre 3 mois après sa mort, où la voyante m'a sorti exactement la phrase que je lui avais dit, et il me dit, excuse-moi chérie, désolée parce que des fois il se foutait de moi, Jean-Pierre, par rapport à ça, mais je lui donnais tellement de preuves, donc là, il se posait plein de questions. Il m'a dit, dommage que je t'ai pas cru avant, mais qu'est-ce que c'est bien, je suis bien, mais tu me manques. Et d'autres phrases que j'avais dit personnelles à son oreille, qu'elle m'a ressorti, la voyante.
3: Vous mettez des frissons. Continue cette émission avec vous, sur l'antenne de Radio J, bien évidemment, Nathalie Marquet-Perdoux, pour son premier roman, Méfiez-vous des morts, aux éditions Belladone, mais tout de suite, c'est le rappel des titres sur Radio J.
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3: Sur Radio J, bonjour et bienvenue. Tout de suite, le rappel des titres avec Nina Alouche. Bonjour Nina.
5: Bonjour Bonjour Cyrielle, bonjour à toutes et à tous. À la une de l'actualité, le rabbin Dov Lando, figure importante du judaïsme ultra-orthodoxe, demande la dissolution de la Knesset et l'organisation d'élections anticipées. Il proteste contre l'échec du gouvernement à faire voter une loi qui aurait exempté les étudiants des yeshivot du service militaire. Le rabbin affirme qu'il ne fait plus confiance au Premier ministre Benjamin Netanyahou. Un nouveau rapport publié par une organisation privée israélienne, la Commission civile, documente le caractère organisé et systématique des violences sexuelles commises le 7 octobre 2023 par les terroristes palestiniens du Hamas et du djihad islamique. Le rapport évoque notamment des viols collectifs, des mutilations sexuelles, des actes de torture et des abus sur des corps après la mort. La Commission demande que les responsables soient poursuivis spécifiquement pour les violences sexuelles commises. Deux sous-officiers de Tsahal ont été inculpés pour de la contrebande vers la bande de Gaza. Ils sont accusés notamment de trafic de cigarettes et marchandises illégales, corruption et fraude, vol de munitions de l'armée et enfin blanchiment d'argent. Un des soldats aurait dirigé un réseau de contrebande pendant près d'un an. Environ 50 cargaisons de cigarettes auraient été introduites illégalement. Les profits auraient atteint plusieurs millions de shekels. Enfin, le concours de l'Eurovision de la chanson 2026 débute avec sa première demi-finale ce soir. Israël participe à la demi-finale aux côtés de 14 autres pays, mais sa présence provoque des appels au boycott. L'Espagne, l'Irlande et la Slovénie ont décidé de ne pas diffuser le concours. Malgré le contexte politique, plusieurs artistes sont très suivis, notamment Israël avec Noam Bétan, dont la chanson est très populaire, Michel.
3: Merci beaucoup Nina Louchon, vous retrouve à 16h pour le journal complet. Tout de suite une courte pause et c'est la suite de notre émission avec Nathalie Marc-Epernaud et mes chroniqueurs sur Radio J.
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3: De retour sur l'antenne de Radio J. Merci beaucoup de nous rejoindre avec mon invité aujourd'hui, Nathalie Marc-Epernaud, venue nous voir pour ce livre « Méfiez-vous des morts », le premier roman de Nathalie Marc-Epernaud aux éditions Belladone. Alors le démarrage de ce livre démarre, évidemment, c'est un roman sur une terrible nouvelle et un enterrement, celui d'Alfred et Marguerite, qui sont les parents d'Angèle et puis de Jean dans ce livre-là. Important de dire qu'il y a une chanson, et je voulais absolument qu'on y revienne, dont vous parlez dans ce livre, qui est l'hymne à l'amour. Et je voulais savoir si c'était aussi une chanson importante pour vous.
4: Très très, ça me donne toujours bientôt les larmes aux yeux chaque fois que je l'entends, parce que c'est la dernière chanson qu'il a pu entendre Jean-Pierre sur son lit. Et la dernière fois qu'il l'a entendu sur son lit d'hôpital, il a pleuré. Parce qu'il se doutait, parce qu'on parlait beaucoup, donc il se doutait que... qu'on n'arriverait plus à trouver de solution pour qu'ils s'en sortent.
3: Cette chanson dans le livre, c'est la chanson sur laquelle se sont mariés Alfred et Marguerite, et je me suis demandé si c'était votre cas aussi.
4: Oui, puis il l'a eu surtout à son enterrement, cette chanson. Il faut dire que Alfred, c'est le deuxième prénom de Jean-Pierre, et Marguerite, c'est mon deuxième prénom. L'héroïne, c'est ma fille. Son deuxième prénom, c'est Ange, j'ai mis Angèle. Mon fils, c'est Jean. Donc, je me suis inspirée de plein de gens qui sont autour de moi en donnant le deuxième prénom. L'enterrement, c'est l'enterrement de Jean-Pierre. Et il y a plein de choses, voilà. Les caractères, c'est ma fille, elle est influenceuse, donc je me suis inspirée d'elle. Donc ça donne encore plus, c'est encore plus réel, comme ça c'était plus facile aussi pour moi. Et voilà, j'ai toute ma famille qui est dans le livre.
3: Écoutez, c'est exactement ce que j'allais vous demander, parce que dans ce livre, on peut vous associer à la mère qui n'est plus Marguerite, mais aussi au caractère d'Angèle qui est très intuitive. Mais vous avez répondu à ma question tout à l'heure, puisque votre fille, Lou, a autant d'intuition que vous. Et je vais vous poser une question un peu poussive en vous disant si quelque part cette façon du départ de parents et la quête de l'enfant, c'était un peu le scénario idéal que vous auriez voulu à un moment donné, partir main dans la main quelque part avec la personne que vous aimez et avoir vos enfants en quête de pourquoi du départ. Là, c'est très romancé bien sûr, mais toujours en lien avec vos enfants, chercher ce lien entre les uns et les autres.
4: Pas détruire le lien, mais ouais. Parce que de toute façon le lien ne se détruit jamais. je dis, on est tous un groupe d'âmes. Donc après, c'est là-haut. C'est-à-dire que moi, le jour où je vais mourir, tant que mes enfants pensent à moi, si j'ai eu le temps de voir mes petits enfants, jusque tant que ils pensent à moi, je ne reviens pas, parce que je crois aussi à la réincarnation. Bon, c'est encore un autre sujet, mais voilà. Donc tant qu'on se retrouve pas tous là-haut, le groupe d'âmes, on ne redescend pas tout de suite. Donc on se retrouve tous là-haut. Mmh. Ça c'est sûr. Moi je sais que Jean-Pierre avec ma grand-mère, ils vont venir me chercher.
3: J'ai envie d'aller encore plus loin parce que dans votre livre, alors qu'elle tente de se reconstruire, une enquête pour Angèle, une enquête de police va venir remettre en cause la thèse officielle de l'accident. Donc les parents, est-ce qu'ils auraient été ciblés? C'est la question qui va rester en suspens au démarrage, avec le père Alfred qui était directeur d'une grande chaîne de télévision, qui n'avait pas que des amis.
4: TV, vous savez, c'est bizarre, hein, à la télé, moi,
3: et
4: Miss
3: Vivien,
4: France,
3: et enfin, la
4: Miss
3: maman Miss France, Marguerite, ancienne Miss à la tête d'un prestigieux comité qui s'était brouillé avec sa première dauphine. C'est pas sans rappeler un peu l'histoire du démarrage de votre parcours, je crois. J'ai envie justement de revenir à ce que je laissais en suspens tout à l'heure. Est-ce que vous auriez peut-être rêvé d'un destin de présidente de Miss France comme Geneviève de Fontenay ou Sylvie Tellier ou Cindy Fabre à un moment donné?
4: Ah non, pas
3: parce
4: du
3: que
4: tout.
3: C'est dans cette posture que vous vous mettez dans le
4: oui,
3: livre.
4: Oui, je me mets dans le livre, mais pas du tout. Non, ça c'est je laisse ça aux autres. Non, moi c'est dans la comédie, c'est à la radio, c'est voilà. Non, pas du tout.
3: Dans ce livre, Angèle, votre fille, commence à apercevoir des signes troublants. Elle est convaincue que les défunts cherchent à la guider vers la vérité, avec des phénomènes étranges, des signes de sa mère et de son père qui vont arriver à elle. Il va y avoir beaucoup de signes. Ces signes, vous les connaissez bien.
4: Bien sûr.
3: Nathalie Marquet, vous évoquez la télé qui s'allume avec des messages. Vous en avez beaucoup parlé, des odeurs familières, sensation de présence apaisante avec un souffle chaud dans le cou. Le thème de l'au-delà qui revient, des plumes, vous l'évoquiez, des rêves, des coïncidences. Et cette lettre P qui apparaît, qui va rester assez importante dans ce livre. C'est par le biais des défunts et des indices donnés que les vérités vont éclater. Est-ce que ça vous est arrivé, même une situation comme ça? C'est-à-dire, il y a des indices, ces indices vous questionnent, vous cherchez à aller plus loin et vous avez des réponses.
4: Alors, c'est moins fort, mais c'est vrai que, par exemple, je racontais la dernière fois, j'étais en train de cuire une omelette. Enfin, c'était pas longtemps après le décès de Jean-Pierre, j'étais en train de cuire une omelette. Et c'est comme si quand on me disait, va à la bibliothèque. Je dis, mais non, mais... Pourquoi on me dit ça? J'ai envie de continuer à cuire mon omelette, j'ai faim et tout. Et il y avait une assistance, donc une assistante. On assistait. Et donc je laisse mon omelette après de côté, je vais devant la bibliothèque, je fais quoi? Mais devant cette bibliothèque, j'ai au moins 500 livres, je fais quoi? Et je sais pas, j'ai été attirée vers un livre, je prends ce livre, j'ouvre le livre, il y avait 5 billets de 100 euros. Je dis pas d'accord, je dis bah génial, je dis bah merci. Vous voyez, il y a des trucs. Et donc j'ai fait tous les livres après, hein, je vous rassure, il y avait rien d'autre. Mais voilà, j'ai l'impression qu'on me parle, j'ai l'impression, mais j'entends pas. Hein, je sais pas comment vous expliquer. C'est tellement dans les tripes. Ma sœur, par contre, parce qu'elle a aussi ça. Ma sœur, elle est voyante déjà. D'ailleurs, elle est dans le livre. C'est ma sœur avec son deuxième prénom.
3: Marie-Jeanne.
4: Voilà. Donc tout ça est réel. Les cartes sont réelles. Et qu'est-ce que j'ai et donc elle entend. Elle a des messages. Elle entend réellement. Moi, c'est dans les tripes. Comme malheureusement, je savais aussi. Enfin, du coq à l'âne, mais je savais que Jean-Pierre passerait pas ses 72 ans. Et il est mort juste un mois avant ses 72 ans. Je savais qu'il ne mourrait pas de cancer. Donc ça, sur Internet, on dit qu'il est mort du cancer des poumons, mais absolument pas. Il est mort d'autre chose. Donc il n'est pas mort de ce cancer. Et donc tout ça, j'avais les pressentiments. Et j'en ai parlé à Karine Lemarchand, à ma meilleure amie qui habite en haut de chez moi. Voilà, pour dire que je suis pas folle et ce que je dis est réel.
3: C'est un roman, mais il y a du vrai pour vous, Nathalie Marquet-Pernaud. Vous l'utilisez bien sûr pour montrer que les morts nous guident et qu'il ne faut pas avoir peur de les écouter. Pourtant, le titre indique une sorte de mise en garde, mais attention à ne pas le confondre. Méfiez-vous des morts, c'est pas dans le sens de mise en garde, mais méfiez-vous dans le sens prêtez-y attention. Bien sûr, ce livre, on l'a entendu tout du long de cette interview, c'est une extension de vos convictions profondes, c'est un hommage, un clin d'œil. C'est un livre, évidemment, on peut pas tout raconter parce que c'est un thriller, sinon on dévoile tout, donc c'est un peu compliqué, mais en gros, la question, c'est jusqu'où ces phénomènes étranges vont mener Angèle, c'est la grande question. Elle va enquêter, remarquer des choses qui disparaissent, des incohérences de trajet, une voiture trafiquée, et bien sûr, des réactions suspectes. Il y aura des rebondissements. On dira absolument pas la suite, ni la fin, parce que dans un thriller, on peut pas trop en dire, mais vous nous embarquez dans une tension constante avec une émotion qui brouille les lignes de l'enquête et du surnaturel. Le roman, vous l'avez choisi parce que c'est une façon de faire passer vos messages d'une façon différente et un peu plus libérée.
4: Je pensais pas faire un roman, on est venu me chercher, hein, c'est mon éditeur, il me dit écoute, ça serait bien que tu passes au roman. Je dis ben, je sais pas si je suis capable, parce que moi c'est vraiment moi qui écris mes livres, j'ai pas envie que les autres les écrivent. Bien sûr, je me suis fait aider par ma meilleure amie, mais voilà, donc j'ai dit mais je sais pas par quoi commencer, et puis il faut que je pense à une thématique avant, et après je verrai si oui ou non.

Et c'est là que j'ai eu le flash de nouveau de gosse. Et je dis, ah oui, alors, moi, j'ai toutes les mains en carte. Je sais déjà exactement ce que j'ai envie. Donc, j'ai tout écrit de moi-même. Et j'ai été, voilà, ça m'a énormément aidée.

0: J'ai oublié votre question.
1: C'est pas
0: tellement dans mon lit.
1: Vous avez répondu à ma question. Tout va très bien, Nathalie Marc et Pernod. Vous avez répondu, tout est OK. Tout de suite, on va parler théâtre puisque vous aimez ça.
0: Ah oui.
2: Et mes acclamations, mon enthousiasme, viva notre bienfaiteur. Olé,
3: olé,
2: olé.
1: Tension constante avec une émotion qui brouille les lignes de l'enquête et du surnaturel. Le roman, vous l'avez choisi parce que c'est une façon de faire passer vos messages d'une façon différente et un peu plus libérée.
0: Je pensais pas faire un roman, on est venu me chercher, hein. C'est mon éditeur, il me dit écoute, ça serait bien que tu passes au roman. Je dis ben, je ne sais pas si je suis capable, parce que moi c'est vraiment moi qui écris mes livres, j'ai pas envie que les autres les écrivent. Bien sûr, je me suis fait aider par ma meilleure amie, mais voilà, donc j'ai dit mais je sais pas par quoi commencer, et puis il faut que je pense à une thématique avant, et après je verrai si oui ou non. Et c'est là que j'ai eu le flash de nouveau de gosse, et je dis ah oui, alors moi, j'ai toutes les mains en carte, je sais déjà exactement ce que j'ai envie, donc j'ai tout écrit de moi-même, et j'ai été, voilà, ça m'a énormément aidé. Donc j'ai oublié votre question.
1: C'est pas
0: tellement dans mon lit, dans mon truc.
1: Vous avez répondu à ma question. Tout va très bien, Nathalie Marc et Pernod. Vous avez répondu, tout est OK. Tout de suite, on va parler théâtre, puisque vous aimez ça.
0: Ah oui.
2: Et mes acclamations, mon enthousiasme, viva notre bienfaiteur. Olé,
3: olé.
4: Bonjour Hélène Kuttner.
5: Bonjour Cyrielle, bonjour Nathalie,
0: bonjour
5: à toutes et à tous. Eh bien, chère Nathalie, je suis d'accord avec vous, il faut toujours se méfier des morts. Les fantômes familiers avec qui on a vécu, mais aussi les spectres des personnages historiques, des artistes qu'on admire, de ceux qui peuplent les scènes de théâtre. Justement, pour ma chronique théâtre, s'offre à moi et pour vous l'un des fantômes les plus célèbres de la littérature dramatique. Il s'agit d'Hamlet, ou plus précisément du père d'Hamlet, dans la pièce de Shakespeare. To be or not to be. Être ou ne pas être, telle est la question. C'est le titre d'un très fort spectacle présenté en ce moment à Paris par William Mesguich, formidable acteur et auteur d'un one-man show d'inspiration largement autobiographique. En réalité, William, qui voulait être un grand footballeur, est le fils de Daniel Mesguich, le grand metteur en scène de théâtre et acteur de cinéma. Et dans ce spectacle formidable, William, qui a le prénom de Shakespeare, rencontre les spectres d'Hamlet, d'Ophélie, mais aussi de Molière, de Beckett et de Platini, successivement.
1: Comment peut-on passer alors de la passion pour le football à celle du théâtre ?
5: C'est justement ce que William le bien-nommé raconte dans un spectacle où tous les personnages sont vrais et faux à la fois. « Papa, tu joues au foot ? » demande le gamin ébouriffé en train de dribbler comme un fou dans le couloir de l'appartement du 19e arrondissement. « Non, mon chou, je joue Hamlet, » lui répond son père, cigarette à la bouche et regard de séducteur. On suit le gamin qui s'éclate après le collège avec sa bande de potes sur un terrain de foot de la rue Curial, alors que chez ses parents défilent les grands noms du théâtre et du cinéma des années 80, Antoine Vitez, Pierre Debauche, François Truffaut. Sa mère est prof de français, ses trois petites sœurs respectent les tribulations d'un dur en cuir qui se construit à force de courage et d'abnégation une carrière comme Maradona, jusqu'au moment ultime où tout va basculer. Lors d'un match de sélection en foot junior, un joueur de l'équipe adverse lui fendit méchamment la jambe avec ses crampons. C'est la fin d'un rêve de gosse, et après 8 mois d'immobilisation et une double fracture tibia péronée, il va falloir se réinventer.
1: Et c'est à ce moment-là que le spectre d'Hamlet lui parle.
5: Tout à fait, Cyrielle. Le spectre se met à parler. « Je suis Hamlet. Tu es dans l'œil du cyclone. » Un autre William Shakespeare, son double, lui adresse la parole. « Maman, papa, je veux faire du théâtre !» lance le gamin à ses parents médusés. À défaut de stade et d'un ballon rond, le jeune William continue de jouer, mais cette fois sur scène, en quête de personnages fascinants. Son courage, sa ténacité, son sens de l'effort et sa résistance physique, son ouverture au monde, lui serviront d'armes pour affronter les spectres du répertoire. Tchekhov, Beckett, Ruy Blas, Mozart, le prince de Hombourg, Pascal, parmi d'autres. L'amateur de football, qui dribble à la vitesse de l'éclair, il le fait sur scène, sera de toutes les aventures, de tous les défis. Avec des camarades, il décide même de traverser la France à pied pour porter dans les villages la parole théâtrale. Ce sera la route de Compostelle, des kilomètres de marche rude sur les traces de Jean Villard et de Molière, mélange de Scaramouche et d'Indiana Jones.
1: Et puis il y a la figure de son père Daniel omniprésent dans le spectacle.
5: Oui, Cyrielle, et je dirais même que ce spectacle tourne autour de la relation au père. Il l'avoue à la fin, c'est dur d'être le fils d'eux. Il faut toujours lutter contre les médisances, en faisant toujours mieux que les autres, pour être légitime. Le portrait que William fait de son père durant le spectacle est plein d'ironie et de tendresse bienveillante. Le rapport à la mère aussi est magnifique. À la fin, Daniel, le père, la tête couverte de son célèbre Borsalino et les pieds chaussés de ses éternels Santiago, propose à son fils de jouer le rôle d'Hamlet. « Papa, pourquoi tu veux mettre en scène Hamlet pour la troisième fois ?» demande le fils. « Hamlet est la mise en scène de l'impossible, » répond le père. « Il est entouré de spectres et de fantômes.
1: » Être ou ne pas être, c'est les 17 mai et 1er juin au Théâtre des Gémeaux parisiens, puis au Festival d'Avignon à partir du 4 juillet. On attend ensuite une reprise à Paris à la rentrée. Ça nous a donné très envie. Et j'embrasse bien sûr Daniel Mesguich que nous avons reçu sur cette antenne. Merci beaucoup Hélène Kistner. Tout de suite, c'est le billet du jour avec Ariel Efraimi.
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1: Bonjour Ariel.
6: Bonjour Cyrielle, bonjour Nathalie.
0: Bonjour.
6: Alors petit aparté, mais moi j'ai une très grande bibliothèque chez moi. Donc si vous pouvez me guider pour aller chercher des billets de 100, je suis très très preneur.
0: Mais je te suis. Allez. Je suis preneuse aussi.
6: Et en fait, je voulais vous parler de votre livre, mais surtout d'un problème. Parce qu'en fait, il y a beaucoup de coïncidences entre votre histoire et ma vie. Et de mes péripéties. Bah, déjà, dans votre livre, une influenceuse de 22 ans, issue d'une famille privilégiée. Bon, j'ai 22 ans, comme votre fille. Je suis influenceur et je viens de Neuilly. Donc, on peut dire que c'est plutôt privilégié.
0: Pas mal.
6: Et ensuite, dans votre livre, accident de voiture. Alors là, quand j'ai vu ça, j'ai commencé à transpirer. Parce que mon premier accident, il est arrivé assez récemment. Alors je vous rassure, mes parents vont bien.
0: Ouf, oui, commence par là.
6: Mais alors l'histoire, c'est que mon père est donc très religieux, très pudique. Donc lui, son rêve de vacances, c'est une plage où il y a personne, pas de bruit, pas de tentation. Et un jour, on est à la mer, on sort de l'eau, et une jeune femme arrive en bikini. Bon, c'est une femme, porte un maillot de bain à moins de 300 mètres. Pour mon père, la côte est trop urbanisée. D'ailleurs, même avec mes copines, il est très méfiant. Lui, une femme trop belle, il considère pas ça sympathique, il considère ça comme une épreuve. Donc parfois, j'ai l'impression que mon père serait rassuré si je lui présentais une femme avec des avant-bras de chauffeur routier bulgare. Là, il n'y a pas de problème. Donc je reviens à l'histoire, mon père panique un peu. Il regarde le ciel, le sable, les mouettes. Voilà, la femme en bikini, c'est compliqué. Il regarde l'horizon, en fait, avec une concentration de rabbin en examen. Il me dit, allez Ariel, on y va, c'est terminé. Alors moi, je serais bien resté 10 minutes de plus, uniquement pour sécher, évidemment. Je suis quelqu'un de très attaché à l'évaporation. Et on repart au parking. Et alors, pour vous dire à quel point je conduis mal, quand je prends le volant, même le GPS parle au passé.
0: Oula.
6: Et alors là, bam, donc je détruis une voiture.
0: Ah.
6: Et on laisse un mot, parce qu'on est des gens très honnêtes. Et évidemment, la voiture appartenait à cette femme en bikini. Donc, mon père voulait s'éloigner d'elle moralement. On a fini par passer l'après-midi avec elle administrativement. Et là, on apprend quoi ? C'est fou, c'était une Miss Alsace.
0: Oh non.
6: Et alors, je découvre que vous, Nathalie Marquet, ancienne Miss France, vous avez été Miss Alsace. Mm-hmm. Et vous sortez un roman sur une influenceuse de 22 ans, issue d'un milieu privilégié, avec une histoire d'accident de voiture. Là, ça fait beaucoup. On n'est plus sur un roman, on est sur une fuite de données. J'ai peur. Donc, vous êtes aussi médium, vous n'en avez pas assez parlé, je pense. Et en fait, donc avant votre livre, une coïncidence pour moi, c'était juste une coïncidence. Là, j'ai l'impression que c'est pas le cas. Donc maintenant, ma seule question, c'est vous avez prévu quoi pour la suite ?
1: Merci beaucoup, Ariel Efraimi. Je vous laisse répondre, Nathalie Marquet.
0: Bah, de toute façon, à la fin de mon roman, là, j'ai laissé une porte ouverte, justement, pour que ça puisse continuer.
1: Donc peut-être qu'il y aura une suite.
0: Il y a déjà la suite qui est dans ma tête, en tout cas.
1: Ah, et ben voilà, vous aurez la suite au prochain épisode. Ariel Efraimi, merci beaucoup pour évidemment cette chronique sur l'antenne de Radio G. Tout de suite, c'est le portrait de notre invité.
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1: Radio G. Toujours à la fin de cette émission, nous avons pour habitude de débriefer toutes ces minutes que nous avons passées ensemble. C'est donc votre portrait que je suis sûre vous apprécierez dans le regard de Véronique Zana. Bonjour Véronique.
7: Bonjour Cyrielle et bonjour Nathalie.
0: Bonjour.
7: Et là, pas question d'évaporation, de la densité et pas question de fermer les questions, mais de les ouvrir. Et voilà comment cette petite fille qui avait commencé dans un contexte plutôt sévère, plutôt serré, se forge le caractère, finalement utilise de l'imagination pour pouvoir aller ailleurs et développe sa propre logique. Donc je vous confirme, vous n'êtes pas folle. Vous avez cette logique particulière qui vous donne un œil sur la vie et vous permet de le faire entendre. Parce que ça aussi, ça compte. Parce que quoi faire avec quelque chose qu'on voit si on ne peut pas le partager? Alors ce que j'ai beaucoup aimé, c'est cette histoire de scène. Et effectivement, elle était bien présente. Et je rajouterai aussi quelque chose de l'ordre d'un talent au début de l'imitation. Parce que là aussi, quand on est un peu serré, comment est-ce qu'on peut se développer? Et personnellement, j'ai bien aimé le clin d'œil à Dave et à Annie Cordy. Parce que là aussi...
1: Et à Sheila.
7: Mais j'avoue qu'Annie Cordy m'a un peu touchée. Mais j'ai trouvé ça aussi super intéressant, comment dans votre histoire de garçon manqué, on vient vous envoyer sur un féminin, mais un féminin qui serait soit belle et tais-toi. Eh bien non, vous, de ce féminin-là, non seulement vous remportez ce à quoi vous ne croyez absolument pas, avec en plus une maman qui dit « bah non, forcément, ça va pas marcher », mais non seulement ça fonctionne, mais en plus, avec qui vous nouez un lien et quelque chose se poursuit, avec Geneviève de Fontenay, femme de caractère, avec une logique aussi particulière, avec une façon de poser le cadre, mais de savoir en faire quelque chose. Donc, là aussi, je ne sais pas si c'est des coïncidences, mais en tout cas, il y a des résonances, hein, il y a des allers-retours avec les gens, soit qui vous entourent, soit avec qui vous avancez, qui font que justement, vous ne proposez pas une solution clé en main, mais vous vous promenez, vous entendez, vous faites entendre, et rien n'arrive comme une unique vérité. Une partie est la vôtre, mais c'est jamais fini. Et c'est là où, à mon sens, ça laisse la possibilité à tout le monde de pouvoir s'y raccrocher. Alors, ce que j'ai bien aimé aussi, et j'y reviens, c'est ces histoires de femmes. Parce que finalement, au début, petite, vous falsifiez les bulletins, mais pas n'importe comment. Vous allez prendre celui de la meilleure copine que vous changez, mais c'est la meilleure copine. Et puis au moment de cet événement de vie terrible, de perdre l'homme aimé, et quelle jolie métaphore, pas métaphore, résonance vous avez fait, de dire que vous étiez aimanté, c'est un aimant. Donc c'était déjà dedans cette histoire d'amour. Et bien voilà, le moment où c'est compliqué, c'est une amie qui prend le relais.

0: C'est assez intéressant, voire peut-être d'une curieuse étrangeté un peu familière, de mettre sa fille en scène dans un bouquin et presque quelque part de lui dire « Tiens, si tu pouvais poursuivre ma question peut-être en amenant des bouts de réponse que je n'avais. » Voilà. Et la boucle des générations est là. Et encore une fois, vous mettez un lien qui n'est pas fait pour s'arrêter, mais pour se poursuivre, mais sans jamais en faire un nœud coulant. Nœud qu'on traverse parfois, comme on en a pu discuter tout à l'heure, dans ces moments un petit peu difficiles qui peuvent nous tomber dessus. Alors oui, ces cauchemars, cette violence qui vient nous animer quand parfois les choses sont serrées, mais là encore, vous en faites quelque chose, et de pouvoir le raccrocher à des événements, à des lectures, à quelqu'un qui vous dit quelque chose et vous dites « mais bon sang, mais bien sûr, il y a quelque chose qui vient se connecter ». Encore une fois, votre vérité continue à se tisser sans forcément que vous en fassiez quelque chose de fermé. Et pour moi, ça n'est pas une histoire de folie, c'est une histoire de continuer à la raconter, cette histoire, et pouvoir la poursuivre. En fait, un petit peu comme une toile qui continue à se tisser. Et là aussi, une façon de transmettre assez particulière d'un féminin, je trouve tout à fait intéressant, qui a quelque chose à dire qui ne ressemble à rien. Et ça, franchement, ça m'anime. D'ailleurs, dans l'histoire de la voyante, oui, il y a quelque chose qui vient se voir forcément et qui met à disposition ce qui a pu être tiré de tout le monde. Alors, qu'est-ce qu'on a appris de vous ? J'en avais encore un petit peu à dire aujourd'hui sur Radio J. C'est passionnant. Et bien, surtout, que rien ne disparaît. Et surtout pas quand l'amour a été une si belle évidence. Que l'invisible est fait de tous ces petits messages qui viennent en plus souligner qu'il n'y a pas d'oubli. Que les connexions de femmes, des amis, ça permet de se soutenir et de relayer pour que l'histoire se perpétue. Et que la seule folie, ce serait de ne pas tenir compte de son désir et de ses convictions. Et merci pour tout ça.
1: Oh, merci, c'est trop gentil.
2: Merci beaucoup Véronique Zana, notre psychanalyste que l'on retrouve tous les mardis et mercredis sur Radio J.

0: intitulé « Méfiez-vous des morts » aux éditions Belladone. Merci beaucoup pour cet échange.
1: Et merci à vous tous.
0: Un mot de la fin qui vous revient. Dites ce que vous voulez.
1: Mais je suis heureuse d'être parmi vous, là. Vraiment, ça m'a vraiment touchée, tout ce que j'ai pu entendre. Vous êtes formidable et c'est une belle émission, vraiment.
0: Merci beaucoup d'être venu nous voir. On vous retrouve au théâtre.
1: Tout à fait. Oublie-moi, je t'aime. On est en tournée en ce moment.
0: En tournée en ce moment. On l'espère avec une prochaine pièce que vous avez écrite très bientôt.
1: Ça va se faire, oui.
0: On vous le souhaite, évidemment. On sera là. La réalisation audio et vidéo, Benjamin Arnaud. Merci à toutes et à tous de nous avoir suivis. 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On se donne rendez-vous demain, dès 15h également, avec Mac Lesguy pour son ouvrage « Toutes les vérités scientifiques sont bonnes à dire » aux éditions du Rocher. Dans un instant, c'est la suite de votre journée et ce sera le journal présenté sur Radio J.

0: 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Il est 16h.
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0: 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Il est 17h.
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1: Bonsoir à tous. Le secrétaire général du Hezbollah, Naïm Qassem, estime qu'un accord entre les États-Unis et l'Iran représente la seule chance de mettre fin aux opérations israéliennes contre le Liban. Dans une lettre adressée aux membres de son organisation, il affirme que la voie diplomatique entre Washington et Téhéran pourrait peser directement sur le front libanais, mais il rejette catégoriquement toute formule négociée avec Israël qui inclurait un désarmement du Hezbollah. Personne en dehors du Liban n'a son mot à dire sur les armes, la résistance ou l'organisation des affaires internes au Liban, a-t-il déclaré. Les gardiens de la Révolution organisent des manœuvres militaires à Téhéran après plus d'un mois de trêve fragile. Donald Trump a rejeté la réponse iranienne à la dernière proposition américaine, ce qui prolonge l'impasse. Donald Trump a affirmé que les États-Unis n'avaient pas besoin de se précipiter face à l'Iran. Il estime que le blocus en place empêche Téhéran d'obtenir

0: Netanyahou, et puis le débat autour de Radio Nova avec un humoriste qui pense faire de l'humour en parlant, en souhaitant peut-être même d'ailleurs un cancer du pancréas à Gabriel Attal, et en imaginant la mort de Sophia Aram en accident de voiture. Ce sera le sujet de notre débat tout de suite après cette édition. On part tout de suite pour Jérusalem, où l'on retrouve notre correspondant permanent, Richard Darmon. Bonsoir, Richard.
1: Bonsoir, shalom.
0: Richard, la Knesset a voté à l'unanimité en faveur d'un procès militaire et public avec de possibles condamnations à mort pour les terroristes impliqués dans le massacre du 7 octobre. Et certains des parlementaires ont dit, comme ça le monde entier saura, puisqu'il y aura un procès, et c'est une sorte de procès Eichmann des temps modernes.
1: Tout à fait, ça s'est passé hier à la Knesset, c'était le deuxième jour de la rentrée parlementaire d'été, et cette loi a été adoptée, vous savez que ça se fait en trois étapes en général, première lecture, et là elle a été adoptée en deuxième et troisième lecture, c'est-à-dire que c'est une loi officielle qui fait partie de la législation en Israël. On a créé donc des cours militaires spéciales pour juger et éventuellement condamner à mort les membres des commandos Nukba, c'est les commandos du Hamas, du djihad islamique, mais surtout du Hamas, qui ont perpétré les horreurs du 7 octobre 2023. Et il y en a à peu près 300, environ 300 qui sont détenus dans les prisons israéliennes. Et donc, cette loi, proposée d'ailleurs pour la première fois depuis très longtemps par un député de l'opposition et un député de la coalition. Le député de la coalition, c'est Simcha Rotman, du parti sioniste religieux, et la députée de l'opposition, c'est Yulia Malinovsky de Israël Beitenu, qui ont donc proposé cette loi qui a été adoptée à la quasi-unanimité des députés. Non pas les 120 députés, mais elle a été adoptée par 93 députés, ce qui est assez exceptionnel, surtout par les temps qui courent en Israël. Et donc, il y a toutes sortes de dispositions qui sont prévues, comme vous le disiez, Bernard. Il y a, comment dirais-je, la nomination des juges, les procédures d'interrogation pour nourrir les dossiers des gens qui vont être jugés, et aussi il est prévu, il y a toutes sortes de dispositions qui prévoient de diffuser en direct les moments cruciaux de ces procès, notamment les actes d'accusation, le moment du verdict et des sentences, et tout cela sera filmé et diffusé en direct sur un website, un site web spécial.
0: Alors, je passe à un tout autre sujet, mais si je comprends bien les dernières propositions américaines qui ont été faites aux Iraniens, moi, en tout cas, j'ai pas vu les missiles balistiques. Est-ce que j'ai raison? Et si oui, qu'est-ce que ça signifie?
1: Tout à fait. Vu les aléas de la négociation avec les Iraniens et je dirais le style de assez éclectique adopté par les uns et les autres, aussi bien la Maison Blanche que les négociateurs iraniens, on n'a pas fini d'être surpris, mais il ressort effectivement que dans le refus, en tout cas la contre-proposition iranienne au plan américain en 14 points, on a évoqué hier, en fait dans ces propositions il n'est pas du tout fait mention des missiles, et même les Américains eux-mêmes ont mis en avant la question du nucléaire et pas celle des missiles. Alors pourquoi ? Il y a plusieurs raisons à cela. D'abord, c'est ce que je viens de dire, c'est que compte tenu de la difficulté de nouer un dialogue, on va à l'essentiel de part et d'autre, donc la question du nucléaire semble proéminente. Mais il y a une autre raison plus gênante pour Israël, c'est que un rapport de la CIA qui date d'il y a quelques semaines a établi, si vous voulez, une statistique un peu douteuse sur le nombre de missiles qui pourraient rester dans les mains des Iraniens, en disant que il n'y en aurait plus qu'un millier, que les frappes américaines et israéliennes à la fois du mois de juin de l'an dernier et du mois de mars-avril auraient entamé sérieusement les arsenaux de missiles iraniens, mais du côté israélien, sans que personne ne puisse aller voir, puisque, comme vous vous en doutez, ces missiles sont enfouis dans des caches souterraines très profondes.

0: En Israël, on est un petit peu gêné par cette position de la CIA qui minimise le danger des missiles. Et on dirait, je dirais même que dans certains cercles de Tsahal et de leadership sécuritaire, la question des missiles est presque sur le même niveau de danger pour l'existence d'Israël que la possibilité d'une arme nucléaire. Tout simplement parce que il y a une dispute, je ne vais pas rentrer dans les statistiques, il y a une dispute sur le nombre de missiles qui resteraient. Alors pour les ans, il n'y aurait que 1000 missiles qui resteraient dans les mains des Iraniens. Et pour les autres, ce serait 3-4 fois ça. Et les frappes américaines et israéliennes auraient réussi à détruire que un quart du stock de missiles iraniens.
1: Richard Damon, je rappelle que vous êtes l'un des correspondants permanents de Radio Shalom à Jérusalem. Je vous remercie. Bonsoir à vous.
0: À bientôt.
1: Le porte-parole de la Commission de la Sécurité Nationale du Parlement iranien, Ebrahim Rezaei, avertit que Téhéran pourrait enrichir son uranium à 90%, un seuil militaire, donc irréversible, si l'Iran était de nouveau attaqué. Je vous le disais en titre, les gardiens de la Révolution organisent des manœuvres militaires à Téhéran après plus d'un mois de trêve fragile. Donald Trump a rejeté la réponse iranienne à la dernière proposition américaine. Donald Trump qui affirme que les États-Unis n'ont pas besoin de se précipiter. Le Koweït annonce avoir arrêté 4 membres présumés des gardiens de la révolution iranien accusés d'avoir tenté d'infiltrer son territoire sur l'île de Bubiyan par voie maritime. Le secrétaire général du Hezbollah, Naïm Qassem, estime qu'un accord entre les États-Unis et l'Iran pourrait aboutir à un accord avec Israël sur le front libanais, mais il avertit qu'il n'est pas question de négocier le désarmement du Hezbollah. Personne en dehors du Liban n'a son mot à dire sur les armes, la résistance ou l'organisation des affaires internes du Hezbollah, déclare-t-il. Il s'agit d'une affaire intérieure libanaise qui ne fait pas partie des négociations avec l'ennemi. Fin de citation. En France, le député de l'opposition, le député LR Laurent Wauquiez, salue la position et la politique du président de la République Emmanuel Macron au Liban. C'est assez rare en fait pour être souligné, mais voilà, l'opposition soutient sur le dossier libanais le chef de l'État.
2: Paris et Londres co-président aujourd'hui une réunion des pays prêts à participer à une mission pour sécuriser le détroit d'Ormuz, tandis que Téhéran, on le sait, menace la France de riposte en cas de déploiement français dans ce détroit et que le porte-avions Charles de Gaulle est justement en ce moment en route vers ce golfe. Est-ce que vous soutenez cette mission mise sur pied, notamment par le président Macron?
3: Je vais dire les choses très simplement. Je considère que pour l'instant, dans ce conflit, la position de la France est la bonne.
4: Pourtant, vous n'avez pas épargné le président sur d'autres sujets, mais sur l'international, sur ce conflit, vous dites Emmanuel Macron fait ce qu'il faut.
3: Tout le monde le sait, j'ai jamais été suspect de compromission à l'égard d'Emmanuel Macron. Et j'ai souvent tiré des sonnettes d'alarme à un moment où tout le monde n'était pas toujours très lucide sur, on va dire, le projet macroniste. Mais je me perds pas en critiques inutiles et qui n'ont pas de sens. Je trouve que le président de la République, dans cette crise, est à la hauteur. Et que par rapport à un président américain erratique, inquiétant, qui change d'avis tout le temps, la position de la France est claire, on est présent, on est prêt à participer à une opération de sécurisation sur la durée dans le détroit d'Ormuz, mais on ne s'engage pas dans une guerre dans laquelle on n'a pas été consulté, dans laquelle on n'a pas été informé, et qui est conduite de cette façon aussi absurde par Donald Trump.

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2: Tous et bienvenue sur Radio JM. Nous sommes en direct du Palais du Pharaon pour la 6e édition du prix Robert Mizrahi. Nous sommes ravis de faire l'écho d'un tel événement à Marseille, organisé toujours par le Fonds social juif unifié Marseille-Provence en partenariat avec la mairie de Marseille. Comme hier à l'hôtel de région pour le prix Eli Kaku, nous avons à cœur d'être présents sur les événements phares organisés par l'incontournable FSJU Marseille-Provence. Et pour nous parler de ce prix, nous avons la chance d'avoir Jocelyne Arditi avec nous. Bonjour Jocelyne.
3: Bonjour.
2: Merci beaucoup d'être en direct de ce Palais du Pharaon. Vous êtes responsable de la commission du FSJU et vous vous êtes occupée de la coordination des candidats, de la transmission des travaux au jury. Comment s'est passé ce travail ?
3: Alors en fait, c'est vrai qu'on est responsable de la sélection des dossiers de candidature par rapport à des critères, l'âge, et surtout le parcours.
2: Le parcours.
3: Pour que ce soit possible. Peu importe la religion, ça n'a aucune importance. Et nous avons cette année évolué, parce qu'il faut qu'un prix évolue. Et au lieu d'un concours, on a fait deux concours.
2: Un concours individuel, c'est ça ?
3: Un individuel et un collectif.
2: Et un collectif. Alors, donc, on va rappeler quand même brièvement à nos auditeurs et nos auditrices qui ne connaîtraient pas le prix Robert Mizrahi, en quoi consiste concrètement le travail qui est demandé à ces jeunes ?
3: Alors, ce qu'on essaye de faire, c'est qu'on essaye d'abord de trouver des candidats. On essaye aussi de trouver des témoins ou les descendants de témoins. Témoins qui peuvent être aussi juifs et non juifs.
2: Bien sûr, aujourd'hui, évidemment, elle s'adresse finalement à tous les jeunes marseillais.
3: On accompagne le travail de la collecte, c'est-à-dire que on essaye de leur montrer comment on fait un interview, parce que certains ne savent pas. On essaye aussi de les aider à rechercher des documents. On essaye de les amener aux archives. Et on a en plus comme rôle la relation avec le président donc cette année Bernard Mosset.
2: Oui.
3: Pour après, donc j'envoie à tout le monde, bien sûr, c'est moi qui reçois
2: les travaux.
3: On les évalue dans la commission.
2: Oui.
3: Et ensuite je les envoie au président qui lui après est chargé.
2: Évidemment. Alors, bien sûr, on ne l'a pas précisé, mais ça reste toujours des travaux autour de la mémoire, de la transmission.
3: C'est toujours autour de la mémoire.
2: J'imagine que cette année, il y a encore eu des travaux exceptionnels.
3: Ah, d'ailleurs, je crois que le jury a eu beaucoup de mal.
2: Oui,
3: parce que cette année, c'était vraiment d'un très haut niveau.
2: C'est vrai.
3: Aussi bien les individuels et les collectifs. Ils ont eu beaucoup de mal. Alors, il s'est trouvé qu'on avait les mêmes idées qu'eux et qu'au bout... On avait les mêmes en tête, mais parce qu'il y a toujours un petit plus.
2: Mais quelque chose qui fait la différence.
3: Quelque chose qui fait la différence. Et ce qu'on voulait, et ce qui est arrivé, c'est qu'on essaye d'avoir des gens qui ont connu la Shoah et qui ne sont pas juifs, parce qu'ils étaient résistants, par exemple. Nous avons essayé de voir s'il y avait des justes chrétiens qui ont aidé. Et on a trouvé.
2: Et il y en a eu.
3: Il y en a.
2: Évidemment.
3: Voilà. Donc ça fait un petit peu... Bon, moyennant quoi, il y a aussi tous les... On va dire, on en a encore, des...
2: Bien sûr, on a encore la chance d'avoir la Shoah, des rescapés.
3: Et en ce sens, on travaille avec le groupe Passerelle du Fonds Social, qui nous aide un petit peu à retrouver ces gens. Là, c'est un peu compliqué parce que, évidemment, ils sont
2: âgés. Il y en a de moins en moins, les personnes sont très âgées.
3: Donc, il faut les gérer.
2: Il faut gérer ça et vous le faites très bien, Jocelyne Arditi. Merci beaucoup d'être venue nous présenter ce travail indispensable. Vous gardez encore un petit peu le suspense parce que dans moins d'une heure, évidemment, les lauréats sont annoncés.
3: Ah non, ça, on ne vous dira pas encore.
2: On ne le dira pas encore, mais en tout cas, voilà, il faudra attendre la fin de la cérémonie. Merci à vous. On va accueillir Patricia Mizrahi qui a l'habitude de parler au micro de Radio JM chaque année pour cette édition, évidemment, qui met à l'honneur son papa, Robert Mizrahi. Patricia Mizrahi, bonjour. N'hésitez pas à prendre le micro. Voilà, il faut le tenir cette année. Un petit peu de nouveauté. On est ravis de vous accueillir pour cette 6e édition du prix Robert Mizrahi, ici au Palais du Pharaon. Chaque année, c'est la même émotion pour vous.
4: Tout à fait, c'est étonnant, mais je dois avouer que l'équipe du FSJU fait un tel travail pour rendre ce moment, non pas simplement un moment formel qui qui valorise mon père, qui lui rend hommage, mais vraiment que ce soit fait avec émotion, intensité. Moi, je suis très impressionnée à chaque fois. C'est une émotion pour moi,
2: oui.
4: Mais parce qu'il y a un entourage qui crée ça.
2: Et un écho. Et
4: je les félicite.
2: Un écho qui va être particulier cette année, puisque je crois savoir que Monseigneur Aveline sera présent
4: tout
2: et tout le diocèse de Marseille. C'est un événement assez exceptionnel et c'est la première fois que ça arrive dans le cadre du prix Robert Mizrahi.
4: C'est exceptionnel, c'est important parce que ça jette un regard particulier étant donné que son prédécesseur Jean Delay pendant la guerre a quand même été reconnu juste parmi les nations.
2: Donc
4: effectivement il est témoin effectivement de ce passé et est présent à nos côtés la communauté juive et pour la mémoire
2: C'est toujours très important, surtout dans les temps qui courent, avec un antisémitisme malheureusement qui ressurgit. Votre papa tient à être présent chaque année lors du prix Robert Mizrahi.
4: Ah, il tient pas.
2: Mais il est présent chaque année.
4: Mon papa est malheureusement plus à mémoire et c'est un grand dommage pour nous. Mais à la fois, il garde toute son humanité, tout son sourire et il reçoit toute l'émotion qui l'entoure. L'année dernière avec Denise Torosma, c'était assez impressionnant. Et pourtant, il a plus toute sa tête, mais ça reste l'homme qu'il a été, profondément humain, profondément proche des gens et profondément dans l'émotion. Et ça a été un élément de l'émotion du prix de l'année dernière.
2: Et on est toujours dans ce travail de transmission aussi auprès de la jeune génération. Ces travaux qui sont entrepris auprès des jeunes Marseillaises et des jeunes Marseillais, ça aussi, c'est le reflet de l'engagement de votre papa.
4: Tout à fait, tout à fait. Et avec plusieurs communautés, dans sa communauté et faisant des ponts vers les autres. Et cette année, on a deux lycées catholiques qui sont là. Donc, c'est assez important pour nous. Moi, je suis très touchée. Voilà.
2: Et je crois savoir que la salle est pleine à craquer encore cette année. Le fait que les Marseillais se mobilisent aussi pour cet événement, c'est quelque chose d'important selon vous? On voit, il y a des gens de la communauté juive, mais pas que. Il y a aussi beaucoup de gens qui sont habitués à venir finalement. D'habitude, c'est le dimanche. Là, c'est le mardi. Bon, c'est comme ça. Mais finalement, malgré le vent, aujourd'hui, ça n'empêche pas les gens de venir.
4: Je crois aussi que le travail que fait le FSJU, c'est ouvrir. C'est ouvrir.
2: C'est vrai.
4: C'est faire des ponts. Et là, c'est tout à fait dans l'esprit de mon père. Je trouve que Lionel Stora vraiment marche dans les pas de mon père. Je l'en remercie et il fait bien d'autres choses encore.
2: Mais d'ouvrir
4: les portes, de lancer des ponts au travers les êtres humains et les Marseillais.
2: C'est important. Merci beaucoup Patricia Mizrahi d'avoir été avec
4: Merci
2: nous en direct
4: vous.
2: Sur Radio JM, toujours avec la même émotion chaque année dans le cadre du prix qui honore aussi son papa. Et on est en direct et on accueille Bruno Benjamin, le président du CRIF Marseille-Provence, qui évidemment a tenu à être présent à cette cérémonie, cette sixième édition du prix Robert Mizrahi ici au Palais du Pharo. Comment ça va Bruno Benjamin?
5: Moi ça va.
2: Ça va bien.
5: Oui, ça va.
2: Ça va bien.
5: On essaye de rester positif.
2: On essaye de rester
5: malgré
2: positif.
5: Malgré le tumulte de l'actualité dans le monde. Voilà. Non, on est positif.
2: À Marseille, cet événement, il est incontournable. On en parlait avec Patricia Mizrahi, la fille de Robert Mizrahi, emblématique figure qui est honorée aujourd'hui. À quel point c'est important de parler à la jeunesse, de parler de transmission, de raconter encore et encore ce qui s'est passé pendant la Seconde Guerre mondiale. J'écoutais nos confrères de C'est à vous hier avec qui recevait Boris Cyrulnik, qui expliquait qu'aujourd'hui, il entend dans les rues de Toulon les mêmes mots qu'il entendait à la fin des années 30, au sujet des Juifs. La situation est inquiétante, Bruno Benjamin.
5: Justement, on peut se poser la question, à quoi ça sert? Parce que malgré le fait d'œuvrer au quotidien, d'avoir œuvré et de continuer à œuvrer, on s'aperçoit que finalement, c'est pas percutant. On voit que cette jeunesse a le cerveau retourné par le conflit israélo-palestinien. Et on constate que cette jeunesse a pris parti, sans même connaître l'historicité, la genèse des choses, la genèse de l'histoire. Et c'est un grand malheur finalement parce que ça remet en question tout ce pourquoi on œuvre, tout ce pourquoi on explique, on compte, on raconte, on montre des preuves, y compris des preuves matérielles. Et là, on nous dit non, mais ce que vous dites là, c'est vous avez inventé. Voilà ce qui ressort, c'est devenu un leitmotiv. Moi-même, sur les réseaux sociaux, j'essaye d'apporter une pédagogie pour expliquer. On me dit non, mais c'est inventé, vous avez inventé les choses, etc. Donc je crois qu'il y a... D'abord, il faudrait que ces conflits cessent maintenant. Il faut vraiment tout faire pour essayer de mettre un stop, de mettre une fin à ces conflits. J'espère que ça va vite arriver malgré les menaces, parce que s'il y a conflit, c'est qu'il y a menace. Je veux dire, c'est pas une démarche belliqueuse de la part ni de Trump ni de Benjamin Netanyahou. C'est réellement pour essayer de mettre fin à ces menaces, d'autant que les civils israéliens sont mis à rude épreuve. Donc je crois qu'il faut continuer ce travail malgré que c'est compliqué. Je crois qu'il faut aller au contact en réalité. Plus que de faire passer des messages, il faut aller au contact, c'est ce que je vais m'appliquer à reprendre, y compris avec les musulmans de Marseille. Le problème de fond aujourd'hui, c'est que j'ai du mal à trouver des interlocuteurs qui aient envie d'échanger avec moi, et notamment avec le président du CRIF. Avec moi, peut-être serait plus simple, mais en tant que président du CRIF, ça leur semble compliqué. Mais j'ai bon espoir d'y arriver, puisque j'ai organisé déjà un ou deux déjeuners confidentiels où je vais essayer de retisser ces liens.
2: C'est important, évidemment, à Marseille. Vous le disiez... C'est parfois décourageant, mais ce genre d'événement, cette cérémonie du prix Robert Mizrahi, où Robert Mizrahi sera présent, où Monseigneur Aveline sera présent pour représenter le diocèse de Marseille, ce sont des symboles forts. Évidemment, ça reste que des symboles, mais pour autant, est-ce que dans l'inconscient collectif, finalement, c'est pas petit à petit l'oiseau fait son nid, Bruno Benjamin?
5: Je l'espère. De toute façon, comme vous le dites, c'est un moment d'émotion. De fraternité, hein, puisque des juifs et des chrétiens se retrouvent aujourd'hui pour justement décerner ce prix. Robert, c'est quelqu'un qui a beaucoup œuvré à Marseille, tant sur un plan politique que communautaire, donc il faut le rappeler. Et ce qu'on espère, c'est dommage d'ailleurs, parce que vous parlez de chrétiens et de juifs, mais il n'y a pas de musulmans ce soir, donc c'est dommageable, je trouve. Ouais. Et il faudra certainement pallier à la chose. Mais j'ai quelques idées en tous les cas pour encore une fois essayer de recréer le contact, le dialogue, l'échange, la confrontation, parce que ça aussi c'est important. Le problème dialogue. De fond, c'est d'avoir des interlocuteurs.
2: Oui, et de créer effectivement des situations de dialogue. Je profite de votre présence pour rappeler à nos auditeurs et nos auditrices le dîner du CRIF qui arrive très bientôt.
5: Le 9 juillet
2: en présence de Laurent Nunez qui fait l'honneur de venir à Marseille dans le cadre de ce dîner. Je pense que les auditeurs peuvent déjà réserver. Vous avez ouvert les
5: places. Absolument, on va lancer très prochainement les invitations.
2: En tout cas, notez la date, c'est le 9 juillet.
5: Voilà, au domaine des Calanques, en présence du ministre de l'Intérieur, Laurent Nunez.
2: Merci beaucoup Bruno Benjamin, on va vous laisser profiter. On va accueillir Lisette Narducci en charge des mémoires pour nous parler de ce prix Robert Mizrahi. Merci à vous. Nous sommes toujours en direct du Palais du Pharaon. Il y a beaucoup de monde. Robert Mizrahi, justement, qui rentre dans cette pièce principale, dans ce Palais du Pharaon. Toujours très ému devant Lisette Narducci qui va parler à notre micro dans quelques minutes, mais qui prend évidemment le temps de saluer Robert Mizrahi, figure emblématique. On a reçu sa fille Lisette Narducci. Bonjour, on ne voulait pas vous perturber pendant que vous saluez quand même la star de la soirée.
6: La star de la soirée, Robert Mizrahi.
2: Voilà, qui nous fait l'honneur chaque année de venir.
6: Absolument.
2: C'est important. Alors Patricia nous disait, il n'a plus toute sa tête, évidemment, il ne comprend pas tout ce qui se passe, mais il est là,
6: mais pour
2: et on
6: nous,
2: le voit un peu dans ses yeux.
6: C'est vrai. Mais après, en même temps, alors, bon, sans doute qu'il est un peu perturbé.
2: Oui.
6: Mais je crois quand même qu'il a conscience que tout ça, c'est fait pour lui.
2: Oui.
6: Enfin, c'est mon sentiment, en tout cas, parce qu'il arrive, il voit bien que bon, il y a beaucoup de mouvements. Et tout ça, c'est... En sa reconnaissance, j'aime pas parler d'hommage quand on parle de gens qui sont,
2: bien sûr, qui sont
6: encore
2: toujours vivants et
6: là.
2: Qui sont toujours là.
6: Mais c'est tellement bien de reconnaître et de saluer des personnes de leur vivant. C'est trop facile, une fois qu'ils sont partis, de dire, voilà, ils ont été les plus grands, les plus beaux, les plus forts, mais quand ils sont plus là, ça sert à rien.
2: C'est vrai. Donc là, c'est vrai qu'on arrive à le percevoir dans ses yeux.
6: Et c'est pour ça que c'est magnifique et c'est fort.
2: Alors, je rappelle, Lisette Narducci, vous êtes en charge des mémoires et vous êtes toujours présente, finalement, sur les événements organisés, à la fois par le Fonds Social Juif Unifié, par le CRIF, et les différentes institutions de la communauté juive. On est sur la 6e édition du Prix Robert Mizrahi.
6: Ouais. C'est ma fierté, parce que je me souviens du jour où le président du FC,
2: du FSJU,
6: je suis fatiguée là aujourd'hui,
2: la longue journée,
6: voilà, est venu me voir pour me dire est-ce qu'on pourrait imaginer un 8 mai avec une reconnaissance. Mais tout de suite, je dis mais oui, bien sûr. On en a parlé au maire, ça a été mais oui, évidemment,
2: oui,
6: ça a été
2: suite.
6: Oui, tout de suite.
2: Ouais. Vous sentez l'importance de ce genre de moment dans cette période malheureusement de plus en plus troublée par cette actualité, évidemment, ce qui se passe à travers le monde, l'impact que ça a sur les Marseillaises et sur les Marseillais. C'est un temps nécessaire encore aujourd'hui, malheureusement, de rappeler les témoignages, de collecter la parole de personnes qui ont vécu la guerre, qui ont aidé des enfants juifs, qui ont caché des gens. C'est toujours indispensable aujourd'hui.
6: C'est indispensable, nécessaire, plus que jamais.
2: Et bon, mais c'est presque triste de devoir marteler.
6: C'est terrible qu'il faille le faire. Alors, moi, je suis une passionnée et c'est vrai que depuis des années, et en particulier depuis 6 ans où j'ai cette délégation, travailler avec des historiens, travailler sur l'histoire, sur notre histoire, l'histoire de la France, mais l'histoire du monde aussi, mais et les conflits, voilà, et parler de ça aux jeunes et essayer de faire que les jeunes s'investissent aussi dans ces moments, d'où
2: bien
6: la
2: sûr.
6: Création de l'école des jeunes porte-drapeau.
2: Oui.
6: Sont là d'ailleurs ce soir.
2: Oui,
6: aussi.
2: je les ai vus arriver.
6: Voilà, donc ça a été un des objectifs, c'est parler du passé. Et le célèbre homme qui disait celui qui ignore son passé est condamné à le revivre. Et malheureusement, ce qu'on vit, l'instabilité de la situation géopolitique aujourd'hui, fait que oui, moi je suis très inquiète pour l'avenir. Et c'est important de rappeler aux jeunes que la guerre, c'est l'horreur. Parce que je pense qu'ils partent facilement dans des discours,
2: bien sûr,
6: par ignorance, des informations. D'où la nécessité de faire rencontrer des gens qui ont vécu ces moments-là. Et par expérience, on voit bien que quand ils ont en face d'eux un témoin vivant qui leur dit voilà ce qui s'est passé, voilà ce qu'on a vécu. Et là, on sent que le message passe, mais tellement mieux que juste la lecture d'un livre où finalement ils vont porter peu d'attention quand on est en classe.
2: C'est vrai.
6: Les livres d'histoire, c'est bien,
2: c'est plus concret.
6: Mais c'est vivant.
2: Oui.
6: C'est vivant. Et ça, ils le vivent différemment. Donc oui, c'est important. Il faut continuer.
2: Est-ce que c'est plus difficile finalement maintenant qu'il y a 6 ans?
6: Oui, c'est plus difficile.
2: Comment vous l'expliquez?
6: Les événements qui se sont déroulés, on le voit bien, la tension en France. L'importation d'un conflit qui ne concernait pas la France, mais dont on ne peut pas fermer les yeux parce que c'était tellement grave. Et tout à l'heure, je parlais d'ignorance et qui fait que certains se sont servis, se servent encore d'ailleurs, certains politiques évidemment, voilà, se sont servis de ça et se servent encore, font passer des messages à des gens qui pourraient pourtant aussi s'y mettre un peu, réfléchir et se dire ben non, ce qu'on me raconte c'est pas ça. Mais non, on joue sur la faiblesse des gens et puis la désinformation, et puis quelquefois certaines presses aussi.
2: Évidemment, tous ces mécanismes poussent aussi à extrémiser une partie de la population.
6: Donc c'est pour ça que c'est plus difficile aujourd'hui. Mais bon, moi je suis une éternelle optimiste. Je me dis que...
2: Vraiment, on va garder espoir.
6: On va garder espoir que les choses évoluent et
2: c'est important.
6: Changent,
2: voilà. C'est important. Merci beaucoup Lisette Narducci d'avoir été avec nous et d'avoir parlé au nom de la mairie de Marseille.
6: Merci.
2: Ce soir, je vais vous laisser. Je crois que Denise Taureau-Smarter est déjà arrivée, donc vous allez pouvoir également la saluer. En attendant, je vais recevoir le président du Fonds social Juif Unifié Marseille-Provence, Lionel Stora, qui vient d'arriver car je crois qu'il a fait visiter la grande synagogue à toute une partie du diocèse. C'était l'occupation de l'après-midi. Vous êtes très près en ce moment, Lionel Stora. Hier, on était à la région avec le prix Likaku. Aujourd'hui, on se retrouve au Palais du Pharaon. C'est très dense en ce moment, le planning.
7: Bonjour Laura, bonjour aux auditeurs. Bah, oui, on a le plaisir de partager beaucoup de choses. Mm-hmm. Et on ne va pas
2: bien.
7: S'en plaindre.
2: On en est
7: ravis.
2: On en est ravis. Alors évidemment, avant vous, j'ai eu le plaisir de recevoir Jocelyne Narditi, de recevoir Patricia Mizrahi, Lisette Narducci, Bruno Benjamin. Évidemment, beaucoup de personnes présentes ce soir, évidemment de la communauté, mais pas que. Il y a aussi beaucoup de Marseillaises et beaucoup de Marseillais qui sont mobilisés pour cette 6e édition du prix Robert Mizrahi. Comment vous expliquez le succès de cet événement phare aujourd'hui à Marseille ?
7: Bah, écoutez, je ne l'explique pas, je l'apprécie. Ouais. Bah, c'est un prix qui est inscrit dans l'agenda de la ville, déjà. C'est un prix qui transcende tous les clivages, c'est un prix qui rassemble, et puis qui arrive en même temps à interroger sur l'actualité. C'est, voilà, c'est une espèce de pont entre l'histoire, le présent, le futur. Donc je crois que les gens ont envie effectivement de trouver des espaces comme cela dans lesquels on peut réfléchir de manière pragmatique et puis oser se poser des questions parfois un peu dérangeantes, mais toujours dans le partage, dans le respect, dans le...
2: Et la nouveauté cette année, c'est que vous avez convié le diocèse de Marseille et particulièrement Monseigneur Aveline qui nous fait l'honneur finalement de venir lors de cette 6e édition. C'est un moment important pour la fraternité ici à Marseille.
7: Oui, bien sûr que c'est un moment important. Son éminence, le cardinal Aveline, nous fait le plaisir et l'honneur d'être présent. C'est une dimension supplémentaire. Avant d'arriver, j'étais effectivement avec beaucoup de chefs d'établissement scolaires du diocèse et avec Monsieur Leloup, qui est le référent. Et c'est aussi dans la mission qu'on a d'éducation que le Fonds social Juif Unifié a. C'est important aussi de fédérer, mais aussi de s'ouvrir aux autres écoles, qu'elles soient publiques ou privées. Mmh, et les écoles diocésiennes en font partie.
2: Est-ce que vous êtes... vous avez, j'imagine, un œil sur les travaux qui ont été réalisés par les jeunes Marseillaises et les jeunes Marseillais. Est-ce que vous êtes satisfait du niveau aussi? Parce que chaque année, j'ai l'impression que ça monte en gamme et les témoignages, les propositions artistiques sont de plus en plus intéressantes.
7: Alors, je suis impressionné, en fait... De la profondeur de certains travaux. Mm-hmm. C'est-à-dire que cette année, je pense que ce sera dit pendant la cérémonie de la remise, on a vraiment des réflexions en profondeur qui ont été faites. Et je parlais tout à l'heure de la passerelle entre l'histoire, le présent, le passé. C'est ce qu'on veut susciter comme réflexion, c'est-à-dire comment se projeter, comment analyser ce qui se passe actuellement et comment, à la lumière de l'histoire de la Shoah, puisque c'est ce dont il s'agit,
2: bien sûr,
7: comment se positionner dans notre quotidien par rapport à des idées qui nous interpellent, qui nous bousculent, qui nous révoltent parfois. Et en fait, c'est ça. Et cette année, ce que j'ai constaté, mais je crois que le jury partage cela, c'est cette nouvelle dimension qui a été mise dans les travaux qui ont été effectués.
2: Merci beaucoup Lionel Stora de nous avoir présenté évidemment ce prix. On va vous laisser parce que je crois que vous êtes extrêmement sollicité.
7: Et merci
2: sollicité.
7: À Radio J d'être toujours à nos
2: mais
7: côtés.
2: On est toujours présent et on est ravis en tout cas de pouvoir couvrir tout ce que vous entreprenez au Fonds social Juif Unifié. On sent aussi qu'il y a une énergie, que les élus, que les membres du jury qui sont passés à notre micro sont très enthousiastes.
7: C'est collégial et on a la chance et le plaisir d'avoir nos collègues des autres institutions, Bruno Benjamin, vous l'avez dit.
2: Oui. Qui vous soutiennent aussi dans ces démarches.
7: Bien sûr, on se soutient respectivement et mutuellement et c'est la cohésion. Cohésion communautaire, c'est aussi ça.
2: Bien sûr, évidemment, et on est toujours dans ce partage. Merci à vous.
7: Merci.
2: On va vous laisser
7: et
2: accueillir.
7: La ville, n'oublions pas l'implication de la
2: l'implication
7: ville.
2: L'implication de la
7: du
2: ville. On a fait parler Lisette Narducci et on espère recevoir Benoît Payan. D'ailleurs, Benoît Payan sera en direct demain à 10h sur l'antenne de Radio JM. Mais peut-être quelques mots ce soir avant d'ouvrir cette cérémonie avec vous, Lionel Stora. Merci à vous.
7: Merci, Laura.
2: À très bientôt. et on poursuit cette émission. Et alors je crois que Noah est allé me chercher des invités. Nathan Sperling est arrivé. Nathan Sperling qui va peut-être venir me rejoindre puisque notre journaliste a participé aussi à ce prix Robert Mizrahi. On en profite, Nathan, puisque vous avez mis votre plus beau costume ce soir. Oui. Peut-être que c'est de bon augure, qui sait. Parlez-nous justement du travail que vous avez effectué avec le Fonds social pour justement présenter un travail ce soir devant tout le monde.
8: Mais écoutez, on a réfléchi avec le Fonds social Juif Unifié pour que justement je participe à ce prix pour mettre en avant ceux qui ne sont pas forcément mis en avant toutes les années, parce que le prix Robert Mizrahi parle de la Shoah, oui. Parle moins, ou en tout cas jusqu'à maintenant, a beaucoup moins parlé des résistants. Je voulais aussi, moi, de mon côté, de façon personnelle, traiter ce sujet-là des résistants, puisqu'on en parle souvent. Oui. On connaît la plupart des grands résistants, mais les résistants qu'on ne connaît pas, les plus silencieux ou ceux qui n'y sont que sur des registres, on n'en parle pas du tout. Et donc, c'est pour ça que, avec le FSJU, on a réfléchi à quelqu'un qui habite à Marseille aujourd'hui, qui s'appelle Jean-Charles Demarque, qui est le petit-neveu de Lucien Demarque, un grand résistant du nord de la France, de Arnes.
2: Et qui n'était pas juif.
8: Qui n'était pas juif du tout même.
2: C'est ça qui est important. Jocelyne Arditi nous précisait que finalement le prix Robert Mizrahi ne met pas forcément toujours en avant des récits de personnes issues de la communauté juive. C'est aussi important de rappeler que des chrétiens, des athées, de toute religion finalement ont aidé des juifs pendant la guerre, ont caché des enfants, ont finalement agi sous une certaine résistance. D'ailleurs, Jean-Charles Demarque est arrivé tout à l'heure, il s'est présenté à moi, il m'a dit je crois savoir que je vais parler à la radio. On a à cœur de recevoir son témoignage peu avant la cérémonie de 19h. Comment vous avez travaillé à ses côtés pour finalement mettre en avant le portrait de son grand-oncle Lucien?
8: Eh bien, c'est très simple. Quand je l'ai contacté, il a été ouvert dès le départ. Mm-hmm. Très ouvert même. Il a dit avec grand plaisir, je peux vous parler de mon grand-oncle, vous venez à la maison. Et ça m'a fait un petit peu chaud au cœur parce que je me suis dit d'accord. Il m'emmène carrément dans son navre de paix, dans son lieu intime pour parler de son grand-oncle et pour parler justement de celui qui chérissait, finalement, qui n'a pas réussi à connaître, mm-hmm. Mais dont il a entendu des bribes dans sa jeunesse. Mm-hmm. Et c'est vraiment ce qui m'a le plus, on va dire, alerté, c'est que quand je suis arrivé chez lui, il était totalement ouvert et il a vraiment eu à cœur de me parler de son grand-oncle pendant vraiment des heures, quoi.
2: Et je crois savoir que c'est la première fois qu'il parlait de son grand-oncle.
8: Oui, c'est la première fois en tout cas qu'il parlait à quelqu'un pour pouvoir le retransmettre de son grand-oncle. Il avait l'habitude d'essayer un petit peu de parler avec ses enfants, ce qu'il me disait, même si ses enfants étaient encore un petit peu moins dedans pour essayer de comprendre qui était leur arrière-grand-oncle. Mais oui, c'était la première fois et je pense que il l'a fait de façon très méthodique. Mm-hmm. Et au final, quand tu me l'as raconté, c'était presque comme s'il avait vécu lui. Donc c'est ça qui était assez marrant quand on a parlé de Lucien Demarque, son grand-oncle.
2: Alors je vais vous envoyer un petit peu en mission, Nathan, comme je le fais souvent avec vous sur le terrain à Marseille. Je vais vous demander d'aller me chercher Jean-Charles Demarque. Je crois qu'il est rentré dans la salle. Est-ce que c'est possible d'aller me le chercher
8: de
2: comme
8: suite.
2: Ça Comme ça, on va voir aussi comment il a vécu ce témoignage et on va voir l'autre côté, l'autre version finalement.
8: Bien sûr.
2: Merci
8: bien
2: beaucoup, Nathan. Alors je rappelle, il est 18h30. Et les invités ont commencé à rentrer dans cette salle pour cette cérémonie de remise du prix Robert Mizrahi, cette 6e édition ce mardi 12 mai. Il y a beaucoup de jeunes aussi, évidemment. Et donc, Nathan Sperling, qui a participé à ce prix Robert Mizrahi, est allé me chercher donc Jean-Charles Demarque. Jean-Charles Demarque qui a longtemps finalement raconté l'histoire de son grand-oncle Lucien Demarque. Je vais vous faire un petit topo en attendant. Lucien Demarque, il est né en 1907 à Arnes. Avant la guerre, c'était un homme marié, au gabarit imposant, 1m90, plus de 100 kilos. Et il entre dans la clandestinité, rejoint les francs-tireurs et partisans. Il est finalement déporté, incarcéré à la prison de Loos-Diou. Finalement, il a été arrêté le 8 juillet 1944. le professeur. Bah, écoutez, on va accueillir le professeur qui a géré. Alors, il va se présenter, ce professeur. Bonjour. Écoutez, les invités arrivent au fur et à mesure. On est en direct sur Radio JM. On est ravis. Présentez-vous et expliquez-nous le travail que vous avez mené dans le cadre de ce prix Robert Mizrahi.
9: Merci beaucoup pour votre accueil. Alors, on a commencé un travail de... Alors, on a mené un double travail de recherche sur une personnalité, sur une institution, sur le diocèse de Marseille. C'est son acte de résistance durant la guerre à travers la personne de l'archevêque, de Monseigneur Delay, enfin de l'évêque, de Monseigneur Delay. Donc on a travaillé un petit peu dans les archives, on allait interroger des témoins, on allait interroger Monseigneur Aveline aussi, sur ce qu'il savait de l'action de son prédécesseur. Voilà.
2: Alors vous êtes issu de quel établissement?
9: Alors pardon, oui, donc nous sommes le groupe de l'école de Provence.
2: D'accord, donc Provence. Et c'était important pour vous de participer à ce prix Robert Mizrahi? Je crois que c'est pas la première fois que l'école de Provence participe.
9: Et c'est vrai que c'est toujours un beau témoignage de l'engagement aussi de l'école dans la transmission de la mémoire, de la mémoire vive, justement, de la Shoah, des actes de résistance. Et alors on avait commencé un petit peu à réfléchir à cette figure de Monseigneur Delay. Oui. Il y a 3 ans, on avait emmené toute une promo de terminale à Auschwitz. On avait commencé un petit peu à travailler dans les archives. Et là, on a eu la joie de retracer un petit peu son parcours, de créer une sorte de journal intime, en quelque sorte. D'imaginer son journal intime, ses doutes, ses actions très, très concrètes de résistance.
2: Et est-ce que les jeunes ont été réceptifs à ce travail? C'est
9: absolument,
2: ça qui est important.
9: Absolument, oui. Alors en plus, j'ai voulu investir deux niveaux, deux jeunes de première, deux jeunes de terminale.
2: D'accord.
9: Donc ça permet aussi de
2: la transmission
9: intergénérationnelle.
2: Et vous sentez que ce travail il a porté ses fruits, entre guillemets?
9: Oui absolument. Ouais. Il a eu un impact et ça les a interrogés aussi sur la situation actuelle des clivages, des conflits qu'il peut y avoir évidemment en Israël
2: aujourd'hui,
9: dans le monde aujourd'hui, etc. Donc c'est vrai que ça les a fait réfléchir. C'est des élèves de géopolitique aussi. Donc voilà, première comme en terminale. Donc ça a été un très beau travail.
2: C'est un beau travail. En tout cas, on vous souhaite bonne chance parce que vous ne savez pas encore si vous allez être
9: finaliste.
2: Et c'est c'est savoureux aussi en
9: absolument,
2: même temps de savoir
9: absolument.
2: Ce qui va se passer
9: absolument.
2: Et de rencontrer aussi d'autres jeunes, d'autres établissements.
9: Absolument.
2: Je crois savoir que Monseigneur Aveline sera également présent ce soir. Donc de belles personnalités seront présentes au Palais du Pharaon dans moins de 15 minutes. Merci à vous d'avoir été en direct sur Radio JM. Et donc on va accueillir l'un des témoins qui a participé à ce témoignage important recueilli par Nathan Sperling. On le disait, Jean-Charles Demarc, bonjour, tenez, prenez votre micro. On s'est présenté il y a quelques minutes avant le lancement de l'émission. Nathan nous a expliqué un petit peu le travail qu'il a mené auprès de vous de témoignage. Et moi, ce qui m'a surpris, c'est que finalement, il m'a dit c'est la première fois qu'il parlait de l'histoire de son grand-oncle. Est-ce que c'est le cas? Finalement, c'est la première fois qu'on vous tendait le micro?
10: Oui, tout à fait. Donc, j'ai un peu mené, moi, depuis très longtemps, mon enquête sur l'histoire de mon grand-oncle. Et puis, ramasser, collecter des informations, des bribes d'informations, jusqu'à trouver le travail d'un historien qui a un peu reconstitué son parcours. Et voilà, donc c'est effectivement la première fois que j'évoquais ce sujet.
2: C'est important pour vous, bien que ce soit une période de plus en plus éloignée, évidemment. On parle de la Seconde Guerre mondiale. Aujourd'hui, on est en 2026. On sent qu'il y a des relents, malheureusement, d'antisémitisme, de racisme, une société qui est de plus en plus scindée, politiquement les esprits s'extrémisent. Est-ce que selon vous, des portraits tels que votre grand-oncle sont nécessaires, doivent être mis au goût du jour encore aujourd'hui pour expliquer finalement les tenants et les aboutissants d'une telle situation?
10: Bien évidemment, pour moi, ce devoir de mémoire est indispensable doit être diffusé auprès des populations plus tôt possible, voire dans les manuels scolaires pour sensibiliser les jeunes à des risques de dérives qui peuvent amener à des catastrophes humaines.
2: Mais finalement, on sent que l'école ne suffit pas. Vous voyez, ce genre de prix, c'est un prix finalement un peu annexe à la pédagogie menée dans les écoles. Il est aussi indispensable. Les instances, la mairie de Marseille, les institutions communautaires comme le FSJU doivent aussi prendre part à ces sujets.
10: Tout à fait. C'est une lutte collective de tous les citoyens. Et j'allais dire, c'est une lutte au quotidien. Voilà.
2: Donc, vous avez une certaine fierté de porter le nom de Lucien Demarque.
10: Oui, oui. Et puis aussi, ça engage aussi des responsabilités, des devoirs, puisqu'on on parle souvent de droits, mais on oublie aussi qu'on a des devoirs, et le devoir de mémoire est important. Le devoir d'honorer les gens qui ont risqué leur vie, les gens qui ont souffert pendant des périodes difficiles, c'est important.
2: Vous vous sentez une responsabilité aujourd'hui de porter cette histoire, finalement?
10: Tout à fait, et de la porter, de la diffuser au sein de ma famille, mais pas que.
2: Oui. Comment vous pourriez nous définir Lucien Demarque rapidement? Alors évidemment, on aura bientôt à cœur de prendre conscience du travail qui a été réalisé par Nathan Sperling, mais finalement, si vous deviez résumer la personnalité de votre grand-oncle?
10: Alors, je l'ai malheureusement pas connu, je n'ai eu que des informations de ma famille concernant ses actes. Je dirais que c'est quelqu'un qui a été courageux, puisqu'il s'est engagé dans la résistance, avec une famille à charge. Et donc, c'est pour moi, quelqu'un qui a eu énormément de courage, de cran, de ténacité et une force mentale de pouvoir résister à ces mois de camp.
2: Puisqu'il a été incarcéré,
10: arrêté, incarcéré. Un parcours dans des camps en Pologne, camp de Dora, Bergen-Belsen, où il a été libéré en avril 45 par les Anglais. Et retourné en mai 45 en France.
2: Donc cette histoire, il faut évidemment la diffuser, la rappeler dans les écoles, et c'est ce qui va se passer ce soir au Parler du Pharo. Merci beaucoup à vous à la fois d'avoir participé à ce prix aux côtés de Nathan Sperling, notre journaliste, mais aussi finalement de venir en présentiel assister à cette cérémonie importante ce soir, où des personnalités très importantes vont venir. Monseigneur Aveline nous fera l'honneur de sa présence, mais aussi le maire de Marseille, Benoît Payan, qui porte ce prix auprès du Fonds Social. Merci à vous.
10: Merci à vous.
2: À très bientôt. Merci. Et puis bon courage, qui sait, peut-être que Nathan Sperling gagnera ce prix grâce à l'histoire de votre grand-oncle. En tout cas, merci à vous.
10: En tout cas, je salue son travail.
2: Merci beaucoup, en tout cas. On vous laisse regagner la salle principale de la salle Eugénie du Palais du Pharo. Il est 18h48 et on attend toujours le maire de Marseille, Benoît Payan. Je vous rappelle que le maire de Marseille sera en direct avec nous demain à 10h sur notre antenne. Ne manquez pas ce rendez-vous exceptionnel. Je lui poserai toutes les questions que vous vous posez à 10h en direct et rediffusé, évidemment, à 13h sur notre antenne. Les invités continuent à affluer. Est-ce qu'on a des nouveaux invités, Noah, aux alentours? On a Elsa Charbit qui accueille chaque invité et qui a à cœur d'embrasser finalement des Marseillaises et des Marseillais qui sont venus en nombre pour cette cérémonie. Il reste 10 petites minutes avant la fin de cette émission. Michel Farry, l'un des fondateurs de Radio JM, est présent. On peut demander à Michel Farry de venir, ça serait formidable de le retrouver à mon micro. Michel Farry qui nous attend, voilà, nous sommes en direct sur Radio JM et ça serait formidable de l'avoir, voilà, on a envie de comprendre. Et puis Michel Farry, on le connaît bien, c'est l'un des fondateurs de Radio JM, il embrasse Joseph et on va lui tendre un micro pour nous expliquer pourquoi c'est important. Bonjour Michel Farry, je suis ravie de vous retrouver.
11: Oui,
2: depuis le film. Ça fait plaisir, vous voyez, vous avez créé la radio il y a plus de 43 ans, elle est toujours là, elle est au cœur de cet événement du prix Robert Misrahi.
11: Tout à fait.
2: C'est important.
11: Et ravi d'y être et d'y participer depuis de nombreuses années, parce que c'est vraiment une transmission d'événements, de lieux, de personnes qui ont vécu la Shoah.
2: Oui.
11: Pour certains survivants, c'est le cas de Robert Misrahi, et surtout la transmission de jeunes qui écrivent. Et j'ai eu l'occasion d'ailleurs d'être interviewé au nom de mon père, Benoît Farry, il y a quelques années. Et ça a fait l'objet d'un petit ouvrage qui a été présenté dans le cadre du prix Robert Misrahi.
2: Vous voyez à quel point, finalement, cet héritage laissé par les rescapés, mais pas que, il y a aussi des justes qui sont mis en avant, il y a des personnalités qui n'ont pas parlé pendant très longtemps et qui aujourd'hui arrivent à se confier à la jeune génération. C'est la question que je pose à tout le monde. Il y a une résurgence de l'antisémitisme aujourd'hui. On est dans une société qui est extrêmement radicalisée. Mmh. À quel point c'est important de maintenir ce genre d'événement proposé par le Fonds social juif unifié Marseille-Provence, soutenu par la ville de Marseille, ici au Palais du Pharo, en plein cœur de la ville? Pourquoi finalement il faut persévérer, continuer à raconter ces récits?
11: Parce que c'est primordial et incontournable. À raison de plus, dans une période aussi trouble, incertaine que l'on connaît, et on ne va pas parler de la quelques événements géopolitiques que l'on connaît.
2: Bien sûr.
11: Mais surtout, c'est sur le fond, où c'est là, c'est beaucoup plus grave. On a vu ce qui s'est passé pendant les élections municipales, il y a peu de temps, et ça déjà, ça passe une sorte de...
2: On est dans une mouvance qui n'est pas exactement très positive.
11: Et pour les élections présidentielles, ça ne peut qu'être inquiétant. Et, ça, et c'est sûr que l'antisémitisme, la relation avec les autres, les relations entre les communautés, l'égalité, l'insertion, etc., ça risque d'être teinté d'un petit peu d'antisémitisme. Et là, c'est inquiétant, effectivement.
2: Et donc, ce genre de soirée, cette sixième édition du prix Robert Misrahi, elle fait aussi beaucoup de bien aux Marseillaises et aux Marseillais, parce que justement, on a le relais de ces récits portés par la jeunesse. Merci à vous, Michel Farry. Ouais. On va vous laisser regagner votre place tranquillement, puisque je crois savoir que la cérémonie va bientôt commencer et les jeunes vont être mis à l'honneur. Merci à vous.
11: Et merci, Laura.
2: Merci beaucoup.
11: Merci à tous les
2: auditeurs. Bientôt.
11: Au revoir.
2: Au revoir. On va attendre peut-être monsieur le maire qui arrive prochainement. Elsa Charbit l'attend avec son habit de lumière. Finalement, on a des personnalités, des rabbins, mais aussi Monseigneur Aveline qui va venir ce soir pour la première fois. Hein. Il n'a jamais assisté au prix Robert Misrahi. Je crois savoir que les invités se font attendre. Je vois Johan Lévy également sur la liste municipale, adjoint au maire à la mairie du 6e et 8e arrondissement. Johan Lévy, peut-être qu'il peut rejoindre mon micro, mais comme Noah Stora a disparu, je ne peux pas l'appeler puisque je ne peux pas être au four et au moulin. Nathan, on va peut-être demander à Nathan peut-être de m'amener un invité, Johan Lévy ou peut-être le maire qui arrive bientôt. On est en direct sur Radio JM, le 90.5. 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Il reste pas beaucoup de temps avant la fin de notre émission. Il reste 7 minutes, hein. Petit aparté. Est-ce que Sacha peut nous donner des informations? Peut-être on est en direct sur Radio JM. Est-ce que le maire va bientôt arriver?
12: Le maire est là, Monseigneur Aveline.
2: Monseigneur Aveline est là. Est-ce qu'on aura la chance d'avoir Monseigneur Aveline au micro de Radio JM? Peut-être que si Jean-Jacques Zénou était là, on aurait peut-être la possibilité de l'avoir. Monseigneur Aveline, qui va peut-être nous faire l'honneur de participer à notre interview et nous expliquer finalement pourquoi c'est important d'être ici ce soir pour cette sixième édition, ce mardi 12 mai. Il parle beaucoup, on sait qu'il parle beaucoup, Monseigneur Aveline, et on espère qu'il va beaucoup parler à notre micro. C'est ça qui est important finalement, d'expliquer pourquoi il est là, pourquoi cette fraternité avec la communauté juive, avec les récits des rescapés, des justes qui vont être mis à l'honneur ce soir. C'est très très important. On voit les portables sont tous sortis, on sent que la star approche. Est-ce qu'il va vouloir parler à notre micro? Le timing est un peu léger. Une petite question, peut-être, pour la radio juive de Marseille, Monseigneur Aveline. Alors, c'est maintenant ou jamais? C'est maintenant ou jamais? Alors, plutôt après. Ça sera après. On va le laisser se préparer, puisque je crois savoir que la cérémonie... Donc, c'est Magali Barthès qui aura la chance d'interviewer Monseigneur Aveline. C'est un événement, hein, ça n'a jamais eu lieu finalement. Et puis, Jean-Jacques Zénou est également présent dans ce hall du Palais du Pharo, très en forme avant l'arrivée du maire de Marseille finalement, Benoît Payan. Benoît Payan qui n'est pas encore arrivé, je crois. Hein, Jean-Jacques Zénou, vous me confirmez que Benoît Payan n'est pas encore arrivé?
13: J'ai l'impression d'être un match de foot où je rends compte de ce qui se passe.
2: Voilà, mais alors moi je suis de l'autre côté du gradin et le problème c'est que je ne peux pas parler parce que je suis en direct sur Radio JM.
13: Tout à fait, d'abord bravo à l'équipe technique.
2: Joseph, Noah, Isaac, voilà, tout le monde est présent.
13: Et aux auditeurs, on a changé un petit peu la programmation. Hein.
2: Évidemment, on va perturber un petit peu les choses ce soir, mais c'est exceptionnel.
13: Mais c'était un événement tellement important.
2: Il y a Benoît Payan qui est arrivé, voilà. Alors peut-être qu'on peut lui proposer de parler.
13: Bien sûr, normalement il parle après la cérémonie, hein, c'est ce qui est
2: alors prévu. Après la cérémonie.
12: Voilà, mais si le maire de Marseille veut parler maintenant.
2: On va voir. Non, peut-être pas. Oui, non, oui, non. On va voir. Essayez hein en même temps. Alors Elsa Charbit, la chef de la soirée, qui se fait embrasser les mains par le maire, hein, quand même, on voit quelle galanterie, a dit après, finalement, ouais, après la cérémonie. Eh bien, écoutez, chers auditeurs, chères auditrices, on va clôturer cette émission avec vous, Jean-Jacques Zénou. On a reçu pas mal de personnalités ce soir. On a évidemment vu Monseigneur Aveline et Benoît Payan qui parleront au micro de Magali Barthès, évidemment. Reportage que vous pouvez retrouver toujours sur nos réseaux sociaux et notre antenne. À quel point c'est important finalement d'être toujours là, nous Radio JM, au cœur de cet
12: événement. Alors c'est important que la Radio JM au cœur de la communauté, d'être, de donner à tous nos auditeurs le cœur, le pouls de ce qui se passe. Et ça, c'est un événement important de l'année, un événement pour la communauté, un événement organisé par le Fonds Social Juif Unifié. Et puis surtout, ce prix Robert Mizrahi, moi, a énormément d'importance parce que Robert ici, Robert oui, était une personnalité très importante de la vie marseillaise et de la vie juive, parce qu'il a été adjoint au maire à l'époque de Gaston de Fer.
2: Et Benoît Payan a à cœur de le rappeler chaque année.
12: Et Robert Mizrahi a été président du Fonds Social Juif Unifié. Mm-hmm. Et pour moi, il a été un parrain, mm-hmm, il a été comme un tuteur. Quand j'étais jeune président de l'UEJF, Robert m'a toujours soutenu, a toujours été un regard bienveillant. Il porte en lui cette mémoire marseillaise, ses enfants cachés, ces enfants qui ont vécu la déportation et qui ont eu cette résilience et qui ont porté la communauté juive avec ce regard de juif français, ce regard responsable, avec ce regard, cette responsabilité de la mémoire, c'est cette mémoire pour qu'elle puisse avoir une transmission avec la jeunesse. Et là, ce prix Robert Mizrahi qui récompense tous ces jeunes qui font un travail pédagogique. Et c'est un enjeu important. Et en deux jours, et entre hier, le prix Élie Kakou, oui, on l'a tourné, un sujet qui est important, qui est la discrimination à travers l'humour. Et aujourd'hui, ce sujet, la récompense sur des travaux pédagogiques, le travail de mémoire, c'est quelque chose de formidable. Et merci au Fonds Social Juif Unifié d'avoir porté ça. Mais bravo à tous ces professeurs qui ont emporté ces jeunes.
2: Mmh. On a reçu d'ailleurs un professeur de Provence, voilà, qui nous a expliqué l'importance de ce travail.
12: C'est très important parce que nous avons un gros problème de société, un gros problème, je veux dire, de jeunesse qui zappe un peu, une société qui va mal. Donc c'est important aussi de rappeler les faits historiques, de rappeler que chaque mot, on a bien vu comme le mot génocide est utilisé à mauvais escient, et on a bien vu qu'on dit tout et n'importe quoi, mmh, et le travail éducatif est important, et c'est quelque chose de formidable qu'on puisse être présent pour ce prix Robert Mizrahi. Et merci Laura d'assurer ce direct.
2: Avec
12: merci
2: plaisir.
12: Joseph pour
2: merci
12: la technique.
2: Jo, merci les équipes.
12: Voilà,
2: Isaac,
12: toutes
2: Noah,
12: les équipes qui permettent à nos auditeurs de vivre,
2: oui,
12: ce grand moment.
2: De vivre cette cérémonie avec nous. Et je le rappelle, parce que c'est un moment important, demain, le maire de Marseille parlera à notre micro à 10h en direct depuis nos studios, Jean-Jacques Zénou. Et nous lui poserons toutes les questions que vous posez, chers auditeurs et auditrices. Ça fait un moment qu'il n'est pas venu à la radio depuis Hanouka.
12: Et je sais que j'ai aucun doute, Laura, que vous allez poser toutes
2: on lui posera
12: les questions,
2: toutes les questions qu'on a envie, on a envie d'avoir des réponses. C'est surtout ça qui est important. Il est 19h et vous avez un timing parfait.
12: Laura, vous savez que, bon, juste pour conclure, hein, et ça c'est mon engagement de président de la radio, j'ai toujours voulu un rapport sain avec tout le monde politique, mm-hmm, un rapport sans langue de bois, sans piège, parce que nous sommes une radio citoyenne, une radio juive engagée, avec une vision généreuse de la société. On veut le meilleur. Et le micro de la radio JM a toujours été tendu à la droite, à la gauche, tous ces hommes républicains qui composent notre cité, nous qui sont à la tête de notre collectivité. Et c'est très important que tous les hommes politiques qui comptent viennent au micro de Radio JM avec beaucoup d'envie, parce qu'ils savent qu'ils peuvent s'exprimer clairement sur des longs formats, et qu'on est là pour informer et aussi pour faire entendre les volontés de la communauté juive, aussi les préoccupations, parce que nous en avons. Il y a un malaise. Et là, c'est une occasion aussi pour le maire de Marseille de s'exprimer et de répondre à toutes nos préoccupations, qu'ils soient citoyennes, qu'ils soient aussi de communautaires aussi, et dans la relation aussi avec Israël, qui est bouleversé depuis le 7 octobre.
2: On vous donne évidemment rendez-vous demain à 10h en direct sur Radio JM et rediffusé à 13h sur notre antenne. Merci à tous. Merci Jean-Jacques Zénou d'avoir permis l'installation de ce studio ici en cœur du Palais du Pharaon. Merci à Joseph pour la technique. Merci à Noah, Isaac, Nathan. Sacha Ranck aussi qui est venu nous voir ce soir avec sa plus belle tenue pour assister à la 6e édition du prix Robert Mizrahi. Merci à tous chers auditeurs et je vous donne rendez-vous évidemment demain matin à 8h30 pour le journal d'information. Merci Jean-Jacques.
12: Merci beaucoup. Bonne soirée.
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de sensibles sur cette zone. Le chef du Hezbollah, Naïm Qassem, appelle lui le gouvernement libanais à renoncer aux négociations directes avec Israël qu'il qualifie de gain pur pour Israël et de concession gratuite de la part du Liban. Donald Trump, le président américain, affirme que les États-Unis n'avaient pas besoin, n'ont pas besoin même de se précipiter face à l'Iran, estimant que le blocus en place empêche déjà Téhéran d'obtenir des ressources financières. Côté iranien, le porte-parole de la Commission de la Sécurité nationale du Parlement iranien a averti que Téhéran pourrait enrichir son uranium à 90%, un seuil militaire si l'Iran était de nouveau attaqué. Les gardiens de la révolution iraniens ont organisé des manœuvres militaires à Téhéran sur fond de menaces de reprise des hostilités avec les États-Unis et Israël.

quatre hommes auraient avoué avoir été envoyés pour mener des actions hostiles contre le Koweït. L'ambassadeur américain en Israël, Mike Huckabee, a confirmé pour la première fois qu'Israël fournit le système de défense antimissile Dôme de fer aux Émirats Arabes Unis. Les Émirats Arabes Unis qui ont mené des frappes militaires contre l'Iran, c'est ce que rapporte le Wall Street Journal aujourd'hui. Des frappes que les Émirats Arabes Unis n'ont pas publiquement reconnues auraient été menées contre une raffinerie sur l'île de Lavan en Iran dans le golfe Persique. La crise autour de la loi de la conscription des ultra-orthodoxes atteint un point de rupture en Israël. Le rabbin Dov Lando, la figure spirituelle de Dégal à Torah, a transmis un message d'une rare fermeté à ses représentants au Parlement israélien. Il n'y a plus de confiance en Netanyahou. Il faut agir pour dissoudre le Parlement au plus vite. Les partis orthodoxes se préparent désormais à l'hypothèse réelle d'une chute de la coalition en Israël. À quelques heures de la demi-finale de l'Eurovision, l'ambiance semble finalement plus apaisée que redoutée autour de la participation israélienne. Et puis, un homme de 27 ans, originaire de Tunisie, a été mis en examen et placé en détention provisoire à Paris dans le cadre d'une enquête antiterroriste portant sur un projet d'attentat visant notamment le musée du Louvre et une synagogue du 16e arrondissement de Paris. C'est ce que révèle Le Parisien. Bonsoir à toutes et à tous. Des soldats de l'unité Golani ont mené la semaine dernière une opération d'envergure dans le sud Liban qui s'est achevée il y a quelques heures. Ils ont franchi le fleuve Litani et avancé plus au nord que lors de la plupart des précédentes opérations israéliennes dans la région. Les troupes israéliennes ont atteint un quartier, celui de Zouta al-Sharqiya, une localité chiite considérée comme un point stratégique, et pendant l'opération, plusieurs terroristes du Hezbollah sont sortis des tunnels et ont tenté d'attaquer les soldats. Certains ont été éliminés sur place, tandis que d'autres ont pris la fuite. D'autres affrontements ont eu lieu. Pendant cette traversée du fleuve Litani, environ 8 soldats israéliens ont été légèrement blessés dans des combats rapprochés et des attaques de drones explosifs. Les forces israéliennes ont ensuite réussi à retraverser le Litani à la fin de l'opération. Le chef du Hezbollah, lui, Naïm Qassem, appelle le gouvernement libanais à renoncer aux négociations directes avec Israël, qu'il qualifie de gain pur pour Israël et de concession gratuite de la part de l'Iran. Dans un message adressé aux terroristes du Hezbollah, il affirme que la question des armes du groupe relève d'une affaire interne libanaise et ne doit pas faire partie des discussions avec Israël. L'armée israélienne qui a décidé aussi de créer une usine militaire de production de drones explosifs face à la menace grandissante des drones explosifs du Hezbollah au sud Liban. Selon la radio de l'armée israélienne, cette nouvelle installation doit permettre de produire des drones explosifs à grande échelle rapidement et à moindre coût. L'objectif est aussi de renforcer la production locale et de réduire la dépendance à certains composants importés, notamment de Chine. Et à ce sujet, le contrôleur de l'État d'Israël, Matanyahu Engelman, dresse un constat assez alarmant dans un rapport publié aujourd'hui en privilégiant pendant des années des achats moins chers à l'étranger. Israël a affaibli une partie de sa capacité à produire localement des matières premières et des équipements militaires au point de créer un risque pour les soldats sur le champ de bataille. Selon ce rapport du contrôleur de l'État d'Israël, cette perte de capacité industrielle, faute de commandes suffisantes de l'armée israélienne et de politiques budgétées, a obligé l'État à envisager aujourd'hui de lourds investissements pour reconstruire des lignes de production qui avaient été abandonnées. Israël, qui a fourni aux Émirats Arabes Unis une batterie du Dôme de fer utilisée pour intercepter des missiles iraniens pendant la guerre contre l'Iran, c'est ce qu'a confirmé l'ambassadeur américain à l'ONU, Mike Waltz. Il s'agit de la première confirmation publique de cette information par un responsable gouvernemental, selon le quotidien Israël. Ayom, Mark Waltz a évoqué cette coopération lors d'un événement organisé à New York par la mission israélienne auprès de l'ONU à l'occasion de la fête d'indépendance de l'État d'Israël. En tout cas, cette coopération illustre l'ampleur du rapprochement sécuritaire entre Israël et les Émirats Arabes Unis dans ce contexte de guerre. Les

0: Émirats arabes unis qui ont directement frappé l'Iran au mois d'avril. Révélation du Wall Street Journal. Selon le quotidien américain, ces frappes émiraties ont notamment visé début avril une raffinerie de l'île de Lavan, territoire iranien situé dans le golfe Persique. L'attaque aurait déclenché un important incendie et mis hors service une part substantielle de la capacité de l'installation pour plusieurs mois. À l'époque, Téhéran avait qualifié l'incident d'une attaque ennemie sans toutefois en identifier l'auteur. Le Premier ministre du Qatar affirme, lui, que l'Iran ne devrait pas utiliser le détroit d'Ormuz pour faire chanter les monarchies pétrolières du Golfe, alors que ce passage maritime stratégique est verrouillé par Téhéran depuis le début de la guerre. Le Koweït, qui annonce avoir arrêté 4 membres des gardiens de la révolution iranien accusés d'avoir tenté d'infiltrer l'île de Boubiyan par voie maritime, selon le ministère koweïtien de l'Intérieur, les 4 hommes auraient avoué avoir été envoyés pour mener des actions hostiles contre le Koweït à bord d'un bateau de pêche. Et puis à Bahreïn, 3 personnes ont été condamnées aujourd'hui à la prison à vie pour collaboration avec l'Iran. C'est ce qu'a annoncé le parquet bahreïni, tandis qu'une 20aine d'autres ont écopé de peines allant jusqu'à 10 ans de prison. Dans ce contexte, le porte-parole de la Commission de la Sécurité nationale du Parlement iranien a lui averti que Téhéran pourrait enrichir son uranium à 90%, c'est un seuil militaire, si l'Iran était de nouveau attaqué. Et les gardiens de la révolution iranien ont, eux, organisé des manœuvres militaires à Téhéran sur fond de menaces de reprise des hostilités avec les États-Unis et Israël. Ces exercices ont impliqué l'armée idéologique de la République islamique ainsi que les Basedji, la force paramilitaire affiliée aux gardiens de la révolution. Et Richard Darmon, dans la proposition iranienne, et le fait qu'il ne parle pas du nucléaire est une chose, mais il n'évoque pas non plus leur programme de missiles balistiques.
1: Tout à fait. Vu la, j'allais dire les aléas de la négociation avec les Iraniens et je dirais le style de assez éclectique adopté par les uns et les autres, aussi bien la Maison Blanche que les négociateurs iraniens, on n'a pas fini d'être surpris, mais il ressort effectivement que dans la le refus, en tout cas la contre-proposition iranienne au plan américain en 14 points, on a évoqué hier, en fait, dans ces propositions, il n'est pas du tout fait mention des missiles, et même les Américains eux-mêmes ont mis en avant la question du nucléaire et pas celle des missiles. Alors, pourquoi ? Il y a plusieurs raisons à cela. D'abord, c'est ce que je viens de dire, c'est que compte tenu de la difficulté de nouer un dialogue, on va à l'essentiel de part et d'autre, donc la question du nucléaire semble proéminente, mais il y a une autre raison plus gênante pour Israël, c'est que un rapport de la CIA qui date d'il y a quelques semaines a établi, si vous voulez, une statistique un peu douteuse sur le nombre de missiles qui pourraient rester dans les mains des Iraniens, en disant qu'il n'y en aurait plus qu'un millier, que les frappes américaines et israéliennes à la fois du mois de juin de l'an dernier et du mois de mars-avril auraient entamé sérieusement les arsenaux de missiles iraniens, mais du côté israélien, sans que personne ne puisse aller voir, puisque, comme vous vous en doutez, ces missiles sont enfouis dans des caches souterraines très profondes. En Israël, on est un petit peu gêné par cette position de la CIA qui minimise le danger des missiles, et je dirais même que dans certains cercles de Tzahal et de leadership sécuritaire, la question des missiles est presque sur le même niveau de danger pour l'existence d'Israël que la possibilité d'une arme nucléaire, tout simplement parce que il y a une dispute, je ne vais pas rentrer dans les statistiques, il y a une dispute sur le nombre de missiles qui resteraient. Alors pour les uns, il n'y aurait que 1000 missiles qui resteraient dans les mains des Iraniens, et pour les autres, ce serait 3-4 fois ça, et les frappes américaines et israéliennes auraient réussi à détruire que un quart du stock de missiles iraniens.
0: iranien, nous dit Richard Darmon, l'un de nos correspondants permanents en Israël. Et puis les États-Unis, ils ont annoncé de nouvelles sanctions contre 12 personnes et entités accusées d'aider les gardiens de la révolution iranienne à vendre et à acheminer du pétrole vers la Chine. Ces mesures prises par l'Office of Foreign Assets Control du département américain du Trésor s'inscrivent dans la campagne de pression maximale baptisée économique Fury par l'administration de Donald Trump. L'armée israélienne a indiqué qu'un drone lancé depuis l'Est a été intercepté par l'armée de l'air aux abords de la ville d'Elat à l'extrême sud du pays aujourd'hui. Le drone aurait été lancé depuis le Yémen, même si l'armée israélienne enquête encore sur l'origine du projectile. L'armée israélienne qui a déclaré avoir éliminé hier au moins 4 terroristes palestiniens qui représentaient une menace pour les troupes stationnées dans la bande de Gaza. Et puis l'armée israélienne qui a annoncé l'inculpation de 2 sous-officiers de l'armée israélienne accusés d'avoir participé à un vaste réseau de contrebande vers la bande de Gaza. La crise autour de la loi sur la conscription des ultra-orthodoxes atteint un point de rupture en Israël. Le rabbin Dov Lando, figure spirituelle de Degel HaTorah, a transmis un message d'une rare fermeté à ses représentants au Parlement israélien. Il n'y a plus de confiance en Netanyahou. Il faut agir pour dissoudre le Parlement au plus vite. Les partis orthodoxes qui se préparent désormais à l'hypothèse réelle d'une chute du gouvernement et donc de la coalition. Et puis un Tunisien de 27 ans soupçonné de fomenter un projet d'action violente d'inspiration djihadiste a été mis en examen à Paris et incarcéré. C'est ce qu'a indiqué le parquet national antiterroriste. Le projet d'action violente envisagé visait, au regard des éléments recueillis pendant l'enquête, un musée parisien, on parle du Louvre, ainsi que des membres de la communauté juive sensible précise. L'homme a été interpellé le 7 mai dernier dans le cadre d'une enquête préliminaire initiée du chef d'association de malfaiteurs terroristes en vue de crimes contre des personnes. C'est ce qu'a expliqué le PNAT, confirmant ainsi une information du Parisien et du Monde. On marque une pause dans cette édition et on se retrouve dans un instant avec notre invité, Yigal Palmore, qui est ancien diplomate israélien.
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0: Yigal Palmore, bonsoir.
6: Bonsoir Pierre.
0: Yigal Palmor, vous êtes ancien diplomate israélien et avec vous, nous allons revenir sur l'actualité proche-orientale de ces dernières heures. Alors, on a appris que des soldats israéliens de l'unité Golani ont mené la semaine dernière une opération d'envergure au sud-Liban. Ils ont franchi le fleuve Litani et avancé plus au nord que lors de la plupart des précédentes opérations israéliennes dans la région. Les soldats israéliens ont atteint le quartier de Zouta al-Sharqiya, une localité chiite considérée comme un point stratégique dans cette région. Le 14 mai prochain, dans deux jours, Israéliens et Libanais se retrouvent pour la troisième fois à Washington. Le fait d'avoir franchi le fleuve Litani Yigal Palmor peut-il être un prétexte pour le Liban de ne pas se rendre aux États-Unis ?
6: Alors, très simplement, quand on cherche des prétextes, on les trouve. Que ça soit un mouvement de troupes par-ci ou une déclaration par-là, si on le cherche, le prétexte, on le trouve facilement. Je ne crois pas qu'en ce moment, le gouvernement libanais en cherche. Je ne le pense vraiment pas. Donc, il ne faut pas aller expliquer que ce mouvement de troupes pourrait brouiller les pourparlers. Et si on cherche la véritable explication, je crois que le gouvernement libanais la comprend parfaitement. Le Hezbollah continue à tirer sur le territoire israélien et sur les troupes israéliennes au sud du Litani. Et évidemment, on ne peut pas se laisser canarder sans répondre. Et donc, les raids de la division Golani, eh bien, ils visent les unités du Hezbollah qui n'arrêtent pas tirer des missiles et aussi des engins explosifs, des engins volants explosifs sur les troupes israéliennes et sur le territoire israélien, sur les localités civiles israéliennes. Tant que cela durera, eh bien, il y aura toujours des représailles israéliennes.
0: Alors, on a appris qu'Israël a fourni aux Émirats Arabes Unis une batterie du dôme de fer utilisée pour intercepter des missiles iraniens pendant la guerre contre l'Iran. C'est l'ambassadeur américain à l'ONU, Mike Waltz, qui l'a annoncé et c'est là, il s'agit de la première confirmation publique de cette information par un responsable gouvernemental. Et on voit bien, Yigal, que cette coopération illustre l'ampleur du rapprochement sécuritaire entre Israël et les Émirats Arabes Unis.
6: Oui, l'ampleur de ce rapprochement ne doit étonner personne. Quant à moi, je ne suis pas en position de confirmer ou infirmer cette information. Je ne suis pas dans le secret des relations militaires entre les deux pays, mais en suivant de très très près les informations qui ont déjà été publiées dans la presse, parfois des fuites, parfois des informations plus, je dirais, plus officielles, plus ouvertes, on se rend compte qu'effectivement, Israël et les Émirats Arabes Unis ont créé une alliance très très proche et allant vraiment dans les domaines militaires les plus sensibles. Et cette coopération dépasse de loin les relations plutôt étroites qu'Israël a pu nouer avec d'autres pays du Golfe. On a pu se rendre compte de certains faits et gestes et de certaines déclarations des Émirats Arabes Unis qui révèlent la nature très très étroite de ces relations. Ça pourrait être évidemment une batterie de dôme de fer pour défendre les intérêts des Émirats chez eux, puisqu'ils sont pris pour cible de manière très intense par l'Iran. Ça pourrait aller dans d'autres domaines, tout à fait. Et cela se fait dans la stricte logique des relations de plus en plus étroites entre Israël et ce pays important du Golfe.
0: Et puis, il y a cette révélation du Wall Street Journal aujourd'hui qui révèle que les Émirats Arabes Unis ont directement frappé l'Iran. C'était au mois d'avril, début avril. C'est une raffinerie de l'île de Lavan dans le Golfe qui a été visée. Cette attaque aurait déclenché un important incendie et mis hors service cette installation iranienne pour plusieurs mois. Les Émirats Arabes Unis qui attaquent aux côtés des États-Unis et d'Israël l'Iran.
6: Oui, et c'est tout à fait vraisemblable. Là encore, je ne suis pas personnellement en mesure de savoir exactement ce qui s'est passé, mais ça n'étonnerait personne, puisque les Émirats Arabes Unis sont le pays le plus visé, le plus ciblé par l'Iran dans cette guerre qui, pour l'instant, se termine par un cessez-le-feu. C'est le pays le plus ciblé, même plus qu'Israël. On voit que pour l'Iran, c'est le pays le plus dangereux ou le plus, je dirais, le plus menaçant, ou en tout cas celui que l'Iran a choisi de châtier plus que les autres. Et je répète, plus même qu'Israël. Donc on ne devrait pas s'étonner si des représailles ont eu lieu de la part de ce pays, puisque il est ciblé par l'Iran de manière intense et à un moment donné, je crois qu'il serait tout à fait logique qu'il y ait des représailles très très très forte et allant au-delà de ce qu'ont pu faire les autres pays du Golfe et du lieu.
0: Alors, on le sait également, le Pakistan joue actuellement les médiateurs entre les États-Unis et l'Iran. CBS News avait affirmé hier qu'Islamabad a autorisé discrètement des avions militaires iraniens à stationner sur ses bases aériennes, ce qui aurait pu les protéger d'éventuelles frappes américaines. Le Pakistan a rejeté aujourd'hui l'information de CBS News, faisant donc état de la présence d'avions iraniens sur la base aérienne de Noor Khan, qualifiant ces affirmations de trompeuses. Et cela me fait penser au rôle du Qatar qui jouait les médiateurs entre Israël et le Hamas et qui, dans le même temps, finançait et soutenait le Hamas.
6: Et le Pakistan, ne l'oublions pas, a été pendant des décennies, durant toute la guerre froide, un allié privilégié des États-Unis, puisque l'Inde avait choisi le camp des pays non alliés, oui, c'est ça. Et non alliés, on se souvient, c'était surtout non alliés sur les États-Unis, oui. N'est-ce pas? Et c'était le Pakistan qui était l'allié militaire privilégié des États-Unis à l'époque. Maintenant, les alliances ont plutôt changé, mais le Pakistan joue un double jeu. On le sait, hein, c'est un pays qui n'est peut-être pas un allié militaire directement de l'Iran. C'est un pays qui a scellé une alliance officielle avec l'Arabie Saoudite plutôt. Mais c'est un pays limitrophe de l'Iran. Plusieurs groupes ethniques importants, comme par exemple les Pashtuns, habitent l'Iran et le Pakistan, et donc il y a une communauté d'intérêt, n'est-ce pas, puisque c'est les mêmes communautés de part et d'autre de la frontière, et le Pakistan a offert ses services aux États-Unis tout en jouant le double jeu. Et je ne crois pas que les Américains sont dupes. Simplement, ils se sont saisis de cette occasion parce que, vous savez, il n'y a pas un grand choix pour les médiateurs. Et on fait avec ce qu'on a.
0: Alors, on va parler politique israélienne à présent. Aujourd'hui, réunion au sommet des députés ultra-orthodoxes du parti Dégal HaTorah, au domicile à Bnei Brak de leur chef spirituel, le rabbin Dov Lando. Dégal HaTorah, qui compte 4 députés au sein du parti Yahdut HaTorah, a appelé à la dissolution rapide de la Knesset et à l'organisation anticipée des élections législatives en raison de l'échec échec de la coalition à faire adopter une loi exemptant les étudiants des yeshivot du service militaire. Est-ce que Benjamin Netanyahou pouvait s'attendre à ce que le coup de grâce de cette coalition vienne des ultra-orthodoxes ?
6: Je crois qu'il n'était jamais dupe. Il savait très bien que les ultra-orthodoxes savaient, eux, qu'ils n'avaient pas de meilleur allié que Benjamin Netanyahou et que cette coalition de droite et d'ultra-droite, ils n'avaient pas de meilleur choix. Donc, leur menace de sévir à la Knesset si cette loi sur la conscription n'était pas adoptée, c'était des menaces vides. Personne ne les avait pris au sérieux. C'était un jeu et tout le monde savait que c'était un jeu de dupes. Ce n'était pas sérieux. Et aujourd'hui, vous allez me dire, ah, mais aujourd'hui, ils ont fini par dire, c'est la dissolution. Oui, mais cette dissolution qu'ils annoncent finirait par se terminer par des élections au mois de septembre. Et en fait, le mois de septembre, c'est justement la date que tout le monde voulait. C'est la date attendue. C'est la date préparée et prévue par tout le monde, n'est-ce pas ? Les élections devaient avoir lieu en septembre. Ce n'est pas une surprise. Et donc le grand coup des ultra-orthodoxes, c'est un coup vide. Hein, c'est un coup.
0: C'est un jeu de clown.
6: Oui, un coup de pied dans l'eau, exactement. C'est un jeu de clown parce que finalement, on va arriver à la date qu'on attendait. Cette coalition va aller jusqu'au bout de ces 4 années de pouvoir. Rien n'a changé. Et en fait, il n'y a pas vraiment de protestation. Il n'y a pas vraiment de grand départ, de porte claquée. Ouais. C'est vraiment un jeu de théâtre que personne ne prend au sérieux.
0: Yigal Palmor, merci d'avoir été en direct avec nous sur Radio Shalom. Je rappelle que vous êtes ancien diplomate israélien. Merci et bonsoir Yigal.
6: Bonne soirée Pierre.
0: Voilà, c'est la fin de cette édition. Merci de nous avoir suivis.
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